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valait la peine. Amen. À la bonne.

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auditrices et auditeurs de 100.9 FM, BV Matinal à vous, surtout soyez les bienvenus dans la première tranche de ce dimanche 27 septembre 2026. Totalisant déjà 270 jours, 95 jours restants et nous sommes dans la 39e semaine. Le signe du mois balance, la fête est pour le prénommé Saint-Vincent de Paul. Bon anniversaire à tous ceux qui fêtent aujourd'hui leur anniversaire au Palais Nevers. Bon anniversaire aujourd'hui à qui? À l'enfant Marie-Chesse. Bon anniversaire également à Elvin Francine Ballard. Voilà, bon anniversaire à vous. Martine Odé, sur mon micro, je ne sais pas ce qu'il est à mes côtés. Sur ce Michael Obzonaïta. Olivis Massamba sera là pour les infos de ce matin. Un credo aussi à nos deux chauffeurs de cette matinée, Arélie Zenema et Jean Vianney. Balanga. Voilà, on n'oublie pas aussi Saint-Clair Bango, Radio des Kilos, qui est la radio de tous les centrafricains. 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Voilà, et un jour, on m'attend à tirer ton son. Un jour, on m'attend à dire, donc, on a ce qu'on va là, ce qu'on va sortir, on va quand on a tiré les dabets, ton son, bébé Marie-Chesse Ngoussou, on va aussi, on a Elvin Francine Bala. Vraiment, ma caca, le col, on m'a dit qu'il y a ce qu'on va quand on a tiré le coup. On va faire cela, soit en guerre là, ouais. Sauf que Michael Love, je n'ai pas de chat, bah, continue à Martine Rodi. Voilà. Voilà, Magoti, ça veut dire qu'Amina Zula Gomu, il t'a gagné un d'apresso. Et qu'il a réuni ton sous Zénéma, et qu'il a Jean Vianney, Mbalanga. Voilà. On a guéri que le soka, c'est le sang, ganga, c'est le batata, bané, retulé avec Saint-Clair Bango. L'ambassadeur, voilà, tu dois, le baranga aussi, le namangon de Kiloka. Igawa, où sont à cartonne. Voilà. 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Les gars, on va comprendre. 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
0: 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Ah bon, je n'ai pas quoi dire quoi là. 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
1: Depuis 3h, il y a un peu de café, il y a un peu de sucre.
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0: Quand tu as signé la mine, il y a un peu de sucre, il y a un peu de sucre.
1: Non, mais si on ne peut pas, là,

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Avec vos appels, la progression se prépare pour le premier billet de ce matin avec Olivis Massambaï. Il est là à mes côtés, s'appelle Sostemi Kailov Zunaita, Martineau de

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17: 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Nous vous invitons à présent suivre le bulletin de ce matin avec Bolivis Massambaï. Bolivis, bonjour.
18: Bonjour Martine Roudé, bon dimanche à tous. À la une de ce bulletin d'information, les habitants de Boire attendent toujours avec impatience la réalisation du projet de centrale solaire lancé en avril dernier par l'ancien ministre de l'Énergie. Un projet de construction d'une centrale solaire photovoltaïque d'une capacité de 3,5 MW dans la ville de Boire. Le projet fait partie du projet d'accès et de renforcement du secteur de l'électricité financé par la Banque mondiale Priva. Rodrigue Lekpanga nous en parle.
19: Lancé en avril 2026 à Boire, le projet d'électrification basé sur une centrale solaire photovoltaïque de 3,5 MW tarde à démarrer. La première pierre a été posée le 3 avril 2026 par le ministre de l'Énergie et de l'Hydraulique. La population s'impatiente et attend du gouvernement une réponse. Bertrand Yabenjin, chef du quartier du 3e arrondissement de Boire.
20: Nous, les chefs de quartier, regrettons la lenteur dans la réalisation de ce projet. Nous déplorons également que plusieurs quartiers ne soient pas retenus dans le cadre de ce projet. C'est pourquoi nous demandons aux autorités sud-africaines de venir à Boire pour résoudre ce problème. Nous nous posons des questions. Est-ce que ce projet verra le jour dans la Nana Mambéré?
19: Les difficultés d'accès à l'électricité dans la ville de Boire sont énormes et privent la population de développer des activités économiques de grande envergure. L'ENERCA, avec sa centrale thermique, n'arrive pas à résoudre le problème, ce qui complique davantage la situation. Massina Diobeni, maire de la ville de Boire, est préoccupé par ce retard.
21: Depuis le mois d'avril, la société Shiva, qui devait, n'est-ce pas, être présente pour installer les panneaux, on ne voit pas cette société. Qu'est-ce qui se passe? Il y a 5 mois aujourd'hui. C'est pourquoi je profite de votre micro de nous dire à quand elle va venir démarrer les travaux d'installation des panneaux.
19: Les autorités locales se disent préoccupées par cette situation. Jean-Michel Boaka, sous-préfet de Boire, demande à la société Shiva de respecter ses engagements.
22: D'abord, quand les responsables de Shiva sont arrivés à Boire, ils ne se sont jamais présentés au préfet ni au sous-préfet. C'est là que je leur ai dit, ça ne se passe pas comme ça, ça c'est un projet du gouvernement. Donc c'est pour dire qu'il n'y a rien de sérieux sur cette entreprise.
19: La société en charge de la construction de cette centrale solaire se réserve de s'exprimer sur le retard dans la réalisation de ce chantier. Le site est réservé à la construction du champ solaire de Boire est situé au quartier Mbarbé, à la sortie de Boire, dans le 3e arrondissement. Boire, Privaro de Glepangam, Radio Ndekeluka.
18: Et puis, le ministre de l'administration du territoire, de la décentralisation et du développement local, Bruno Yapandé, réagit aux critiques faisant état d'un relâchement dans les activités de la brigade d'intervention rapide de Kouadi-Kodrobir. Le gouvernement, pour sa part, affirme qu'il n'y a pas de relâchement. Il annonce toutefois des initiatives visant à réformer et à redynamiser cette unité. Il l'a dit cette semaine au cours d'une interview exclusive accordée à notre rédaction.
23: Non, il n'y a pas de relâchement, mais ce que nous devons faire, ce que nous nous activons à faire, c'est de renforcer le dispositif de Kouadi-Kodrobir à travers les billes. Ils sont moins nombreux par rapport à la taille du travail qu'on leur a confié. Et nous allons y penser pour que ces équipes de billes implantées dans les différents endroits tels que les lieux publics et les marchés soit vraiment opérationnel. Et nous avons déjà entamé quelques réflexions, quelques réformes là-dessus pour que les BIR soient véritablement dynamiques. Nous le faisons. Si nous ne le faisons pas, c'est qu'il y a quelques difficultés de mobilisation de ressources. Nous leur avons expliqué et que leur rôle premier, c'est de se donner aux activités citoyennes d'abord et qu'ils soient rassurés que d'ici là, on va les satisfaire.
18: Autre fait d'actualité, fin avant-hier à Bangui d'une session de renforcement des capacités des agents de santé sur la lutte contre le VIH-Sida, le paludisme et la tuberculose. Cette initiative du ministère de la Santé, avec l'appui de ses partenaires, vise à améliorer la qualité des données sanitaires et la prise en charge de ces maladies. Le point avec Olori Hassan.
0: Des agents de santé venus de plusieurs structures sanitaires de Bangui ont pris part à cette session. Pendant 2 jours, ils ont été formés sur la validation des données et la stratégie de prise en charge de ces 3 maladies. Régis Franco Bobayougué, responsable du suivi et évaluation, explique l'intérêt de cette initiative.
1: L'objectif est d'analyser et de valider toutes ces données qui sont collectées par nos agents sur le terrain dans les formations sanitaires qui révèlent certains dysfonctionnements dans le fonctionnement ou dans la mise en œuvre dans la prise en charge des patients, dans les formations sanitaires et voir comment on peut mener une action de plaidoyer pour apporter des solutions correctrices à ces dysfonctionnements.
0: Pour Rodrigue Guéret, l'un des participants, cette formation a permis de renforcer ses connaissances dans la lutte contre ces maladies.
2: Durant les 2 jours, l'organisation a été répartie par groupes thématiques. Il y a d'abord le volet VIH et la tuberculose, le volet VBG et droits humains, donc qui prend également en compte tous ceux qui travaillent dans le cadre de violences basées sur le genre, ainsi que les droits humains.
0: Lorita Dongo-Mazamokini, major de la police, affirme être prête à mettre en pratique les acquis de cette formation sur le terrain.
3: Je vais mettre ça moi-même en pratique.
0: L'enjeu est désormais de traduire ces acquis en actions concrètes afin de renforcer la prévention et d'améliorer la prise en charge du VIH-Sida, du paludisme et de la tuberculose en République centrafricaine.
18: Entre-temps, les pharmaciens étaient à l'honneur le 25 septembre dernier à l'occasion de la Journée mondiale des pharmaciens. Le thème retenu cette année, donner aux pharmaciens les moyens de construire des avenirs sains face aux nombreux défis qui continuent de peser sur la profession. Docteur Videdieu Mokozingi, président du Collège des pharmaciens centrafricains, interpelle les autorités du pays. Il est au micro de Astrid Bonheur Kolingi.
24: C'est des thèmes qui sont décidés au niveau de l'Organisation mondiale des pharmacies, qui touchent aux problèmes et aux défis actuels de la profession. Les pharmaciens n'avaient pas tous les leviers nécessaires pour pouvoir jouer pleinement leur rôle. Aujourd'hui, tout le monde sait en centrafrique. En silence, les faux médicaments et les médicaments falsifiés sont en train de tuer les centrafricains. On pense réellement que si on donne les moyens aux pharmaciens, les moyens de la répression contre les médicaments falsifiés et les faux médicaments, on permet aux pharmaciens de jouer pleinement son rôle d'éducateur en matière thérapeutique, en matière de santé, nous allons aider notre pays à aller de l'avant. L'initiative de Bamako a dit qu'il faut créer des structures qui permettent de disposer des médicaments génériques, encore appelés médicaments essentiels, de bonne qualité, à coût réduit. C'est ce que nous avons fait dans le passé. La naissance de l'UCM est un exemple clair, la souscription de notre pays ou la participation de notre pays à cette dynamique. Mais aujourd'hui, il y a une démission totale de ceux qui sont appelés à pouvoir gérer cette structure pour permettre à nos hôpitaux de disposer des médicaments à coût réduit, mais efficace pour ceux qui n'ont pas assez de moyens.
18: Et puis, la maison des services MDS entend étendre ses activités à certaines régions de la République centrafricaine afin de renforcer les capacités opérationnelles des organisations de la société civile dans l'accomplissement de leur mission. Cette initiative est financée par la coopération suisse pour le développement avec l'appui technique de l'ONG International IRC. Félicité Kougana, présidente du conseil d'administration de MDS, donne plus de précisions.
25: Nous allons nous déployer sur la République centrafricaine. Vous avez vu que le projet financé est d'un montant de 700 000 francs suisses, n'est-ce pas? Et donc 60% revient pratiquement à la maison de la société civile et le reste des 40% revient à nos partenaires techniques qui sont l'ONG IRC qui nous accompagnent dans tout ce que nous faisons. Mais la première phase a été un succès. Voilà pourquoi les partenaires nous ont fait confiance et ils nous ont redonné encore le projet et en augmentant le budget. Et cette fois-ci, nous devons nous déployer pratiquement dans toutes les préfectures de la République centrafricaine pour aider la société civile à s'autonomiser, à se performer et aider notre pays aussi à se développer.
18: À l'international, le chef de la diplomatie russe, Sergei Lavrov, a accusé hier l'Europe de s'opposer systématiquement au projet de paix en Ukraine. Selon lui, cette position va à l'encontre de celle des États-Unis. Dans un discours autant véhément, Sergei Lavrov a assuré que Moscou atteindrait ses objectifs militaires en Ukraine, peu importe les circonstances. Le ministre russe des Affaires étrangères a également affirmé que la Russie est prête à contribuer à la stabilisation de la situation dans le détroit d'Ormuz. En sport, la 17e journée de la Super League a été jouée hier au stade Barthélemy Bouganda. AS Douane a battu UFC 5 sur le score de 2 buts à 1. Football toujours, fin hier de la première journée des matchs des éliminatoires de la CAN 2027 avec deux matchs au programme. L'Afrique du Sud s'est imposée face à la Guinée 2 buts à 1. Puis le Kenya et l'Érythrée se sont séparés sur le score d'un but partout. Et puis la finale de la Sous-Ligue de combattants se joue aujourd'hui à 15h sur le terrain du tapis rouge. Elle oppose Lyon de Saint-Tite aux Anges de tapis rouge. Fin de ce bulletin d'information sur Radio Ndekeluka. Merci de l'avoir suivi. Bon dimanche à tous.
4: Merci beaucoup à vous, Boulevis Massambaï, et aussi à Sosté Mikael Orzonaïta. Marquons en présent une pause avant la suite de nos programmes.
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6h11 minutes. Nous sommes sur le titre de la chanson qui vient juste après le premier bulletin de ce matin, bien sûr. Nous sommes avec Innocent Didas Balumé à l'état civil. Second artiste, Innocent B. Avant de retrouver sur la merveille Mevala, on a chronique. 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

0: Voilà, mesdames et messieurs, vous êtes toujours à l'écoute de votre radio de proximité, Radio Ndekilo. Il est maintenant temps de céder la place à Ursula Merveille Mevala avec son invité du jour dans la chronique Le Centre africain du monde. Quant à moi, Martin Odé, on se retrouve juste après cette chronique.
1: 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Bonjour à tous, vous êtes dans la chronique Centrafricain du Monde et vous savez, chaque numéro de cette chronique est un pas de plus vers les Centrafricains de l'étranger. Aujourd'hui, on se rend au Maroc, précisément à Marrakech, pour échanger avec Ida Vanessa Goum. Ida, bonjour.
2: Bonjour Ursula, je suis contente d'échanger avec vous aujourd'hui.
1: Vous allez bien?
2: Oui, je vais bien, merci. Et vous?
1: Oui, de notre côté, ça va, merci. Alors, dites-nous, vous êtes au Maroc depuis combien de temps?
2: Je suis au Maroc depuis 5 ans maintenant.
1: Et que faites-vous exactement là-bas?
2: Je suis au Maroc pour mes études. J'y poursuis ma formation universitaire depuis mon arrivée.
1: Dites-nous, Ida, vous étudiez dans quel domaine?
2: Je fais un master en droit international de l'investissement et développement territorial à l'université Kadihaya de Marrakech au Maroc.
1: Et c'était quoi la raison qui vous a motivé à opter pour cette filière?
2: J'ai choisi cette filière parce que je m'intéresse aux questions de développement, d'investissement et de gouvernance des territoires. Je voulais mieux comprendre comment le droit peut encadrer les investissements, assurer une certaine protection aux investisseurs, mais aussi préserver les intérêts de l'État et contribuer au développement économique et territorial. Ce qui m'intéresse également, c'est la question de l'attractivité des territoires. Comprendre comment un pays peut créer un environnement juridique et économique suffisamment clair et sécurisé pour mieux attirer des investissements tout en veillant à ce que ces investissements puissent réellement contribuer à son développement. C'est donc une formation qui ouvre sur les enjeux internationaux tout en restant directement lié aux réalités de développement des pays, notamment des pays africains.
1: Avez-vous un projet qui vous tient à cœur?
2: Oui, j'ai un projet qui me tient particulièrement à cœur. J'aimerais à terme mettre mes connaissances en droit international de l'investissement et développement territorial au service de mon pays, la République centrafricaine. Mon ambition est de contribuer à la mise en place de projets capables d'attirer des investissements responsables tout en créant des opportunités pour les jeunes, les femmes et les communautés locales. Je voudrais également promouvoir des initiatives qui favorisent l'entrepreneuriat, la création d'emplois et le développement des territoires, tout en respectant les droits humains, en protégeant l'environnement et s'inscrivant dans une logique de développement durable. L'objectif pour moi est que les investissements puissent réellement contribuer à améliorer les conditions de vie des populations et au développement durable de la Centrafrique.
1: Quel serait votre message à l'endroit de la jeune fille centrafricaine?
2: Mon message à la jeune fille centrafricaine est de croire en elle, de poursuivre ses études et de ne pas abandonner ses ambitions malgré les difficultés. L'éducation est une force qui peut lui permettre de devenir autonome, de faire entendre sa voix et de participer pleinement au développement de notre pays. Je voudrais aussi lui dire de ne pas se limiter à ce que la société attend d'elle. Elle doit oser entreprendre, prendre des responsabilités et saisir des opportunités qui se présentent. Chaque jeune fille centrafricaine a le potentiel de devenir une actrice importante du changement dans sa famille, sa communauté et en République centrafricaine.
1: Merci Ida, passez une bonne journée. Et voilà, c'est tout. C'était Ida Vanessa Goum depuis Marrakech au Maroc. Vous l'avez suivi. C'est terminé. On se donne rendez-vous dans moins d'une heure pour la version en sango.
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0: Merci beaucoup à vous, Ursula. La situation météorologique de ce dimanche sur le 100.FFN Radio Ndekiluka aujourd'hui en délai dans Bamingi, Bangoro. Le ciel se dégagera. Les températures sont comprises entre 24 et 38 degrés Celsius au cours de la journée. Elles seront chaudes l'après-midi. La fiabilité de la situation est bonne. Ce matin, beau temps, le ciel peut neiger. La température est sentie de 25 degrés Celsius en présence de l'humidité. Dans l'après-midi, il fera également beau temps. Le ciel peut neiger sans précipitation et la température est sentie de 46 degrés Celsius sous l'influence du soleil. Le soir, il fera beau temps. La température ressentie sera de 28 degrés en raison de l'humidité. Revenons ici à Bangui, le ciel restera changeant. Le temps deviendra plus incertain au cours de journée. Les températures varieront entre 23 et 34 degrés Celsius. Au cours de la journée, elles seront chaudes l'après-midi. La fiabilité de la situation est bonne. Ce matin, breton, sans précipitation, la température ressentie de 26 degrés Celsius en raison de l'humidité. Dans les après-midi, il fera également breton. Malgré quelques passages nuageux, la température ressentie sera de 39 degrés Celsius sous l'influence du soleil, sans précipitation. Ce soir, toujours à Bangui, beau temps, le ciel peu nuageux, sans précipitation, et la température ressentie sera de 28 degrés Celsius en raison de l'humidité. 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

0: Voilà, il est 6h26, minutes sur Radio Ndekiluka, votre station préférée. Il est temps de suivre le magazine Justice de ce samedi, de ce dimanche, je voulais dire, avec Andia Villa Bissayo. Bonjour Avila, aujourd'hui vous nous parlez de quoi?
1: Bonjour Martin Ewodé, bonjour à tous. Aujourd'hui nous abordons de la question de la succession. Succession.
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0: La succession est la transmission du patrimoine d'une personne décédée à des personnes vivantes. Mais comment la loi la réglemente en RCA? Dans cette émission, nous en saurons plus sur la question. Mais bien avant, faisons un tour de l'actualité judiciaire de la semaine.
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0: Les audiences dans l'affaire dite Bossembélé se poursuivent devant la Cour pénale spéciale à Bangui. Ce lundi, la Cour a entendu Michael Makwevodé, ancien gardien de maître Jean-Daniel Négou, ex-détenu au centre d'instruction militaire de Bossembélé. Lors de son audition, les juges ont cherché à établir le rôle des accusés dans les crimes contre l'humanité qui leur sont reprochés. Michael Makwevodé, ancien employé de maître Jean-Daniel Négou et voisin du supermarché Ryan, a déclaré devant la Cour avoir été accusé d'avoir incendié ce commerce. Selon son témoignage, il a été arrêté de nuit en 2010 par des éléments de la gendarmerie et de la garde présidentielle. Après un passage à l'OCRB, il a été transféré au centre d'instruction militaire de Bossembélé. À la barre, il a décrit des conditions de détention difficiles. Il affirme que les prisonniers n'avaient pas un accès suffisant à l'eau et à l'électricité. La cour lui a alors demandé quelle était l'attitude de l'accusé Vianney Semdjiro à leur égard. Le témoin a répondu que celui qui dirigeait le centre à l'époque se comportait correctement avec les détenus. Selon lui, Vianney Semdjiro organisait même des séances de prière et remettait parfois de l'argent pour la ration alimentaire. Les juges lui ont également demandé s'il avait connaissance d'ordres donnés par Vianney Semdjiro pour exercer des violences contre certains détenus. Le témoin a répondu par la négative. Il a affirmé que ce dernier les réconfortait et demandait à ses subalternes de ne pas les brutaliser, même si certains leur adressaient des menaces. Concernant les autres accusés, Michael Makwevodé a indiqué ne pas les connaître. Interrogé sur son retour à Bangui, il a expliqué avoir quitté Bossembélé à l'arrivée des éléments de la CEDECA au pouvoir. Rappelons que l'affaire Bossembélé porte sur des crimes contre l'humanité présumés commis entre février 2009 et mars 2013. Des faits de traitement cruel, de torture et de meurtre sont reprochés aux accusés Vianney Semdjiro, Firmin Junior Danboy, Eugène Gaïkwessé et l'ancien président François Bozézé. La justice populaire prend de l'ampleur à Ouada, à 204 km de Bria, dans la Haute-Coteau. La semaine dernière, trois personnes accusées de sorcellerie ont été torturées puis tuées par des habitants qui les soupçonnaient d'être responsables de la mort d'une jeune femme. Face à cette situation, le gouverneur de la région de Ferti, Thierry Evaris Binginedji, appelle au déploiement des forces de sécurité intérieure dans la localité. Il est au micro de notre correspondant Gaston Lamoustapha.
2: Pourtant, on était allé à Ouada, on a essayé de parler aux gens, mais il reste encore une couche de résistance. La justice populaire. On me dit que c'était une jeune dame qui venait d'accoucher. Jusqu'à aujourd'hui, on me dit que l'enfant fait 2 semaines. Il faut avoir des infections. Et dès que la dame est tombée malade, on a accusé des gens. Après le décès de la victime, on les a abattus fortement. On a pu 2 mettre dans un sac pour aller jeter dans l'eau. Et on a cherché, on a retrouvé les corps dans le sac. C'est vraiment très malheureux. Quand j'ai vu ça, ça m'a perturbé. Et donc, c'est une situation qu'on ne peut pas laisser ça. Et je suis en train de voir avec la MINUSCA pour descendre avec les magistrats de Ouada Koto qui ont compétence sur Ouada. Je vais les appeler ici, on va descendre avec le colonel commandant de zone, les FACA, avec le commandant de compagnie, pour voir. On ne peut pas laisser cette situation impunie.
3: Vous ne voyez pas que l'absence des FSI peut être à l'origine?
2: C'est justement, c'est ça. Ça là, on en a parlé depuis longtemps, mais ça traîne. Mais avec la

0: successible, on va dire que succession, le nom succession vient du verbe succéder qui signifie venir après ou ce qui vient après. Maintenant, le droit, dans le contexte juridique, la succession est l'affaire du livre 3, du titre premier du code de la famille promulgué par la loi 97-013 du 11 novembre 1997. Au terme de l'article 738 de ce code de la famille, la succession est la transmission à titre universel aux héritiers ou aux légataires des patrimoines laissés par une personne décédée, appelée le décoyus. Donc, si vous entrez dans l'esprit de cet article-là, l'esprit qui a présidé l'écriture de cet article est que le successeur, c'est-à-dire la personne qui vient après, là, est le continuum, n'est-ce pas, de la personne du décoyus. Donc, la succession, regarde la loi, c'est la continuité, n'est-ce pas, de la personne du décoyus.
1: Mais y a-t-il une différence entre la succession et l'héritage?
0: Écoutez, c'est une très belle question que vous posez, la succession et l'héritage. Alors, en vérité, dans la pratique, la distinction n'est pas aussi tranchée que cela. Mais en vérité, oui, il y a une distinction. Pourquoi je dis que la distinction n'est pas aussi tranchée dans la pratique? Parce qu'on emploie l'un à la place de l'autre, c'est-à-dire que les expressions sont interchangeables dans la pratique. Pourquoi? Parce que la transmission ici est à titre posthume. Et donc, ce qui fait qu'on fait la confusion, ou alors, heureusement, ou on casse facilement la barrière entre ces deux institutions en droit. Mais tenez, en vérité, la différence qui se trouve entre la succession et l'héritage est que la succession désigne un processus qui se déclenche après le décès pour organiser justement la transmission du patrimoine du décoyus à ses héritiers ou à ses légataires, je l'ai indiqué. Et donc, si vous regardez bien, en réalité, la succession confine plusieurs types, plusieurs étapes essentielles, comme par exemple l'ouverture de la succession, la succession est ouverte dès le décès de la personne. Donc, il y a l'ouverture de la succession, il y a l'inventaire, c'est-à-dire lorsque la personne est décédée, il faudrait que nous fassions l'inventaire, nous mesurions le passif et l'actif. Il y a le règlement, n'est-ce pas, des dettes. Si le décoyus a laissé des dettes, il faut désintéresser les créanciers. Et enfin, le partage des biens. Donc, vous voyez que c'est une étape, c'est tout un processus, ce qui est la succession. À rebours, l'héritage, en fait, fait référence aux biens et aux droits eux-mêmes qui sont transmis aux héritiers après le décès. Et donc, c'est dire en fait que l'héritage est la matérialisation, la réalisation, sinon la concrétisation de la succession. Donc, si on doit faire un récapitulatif, on dira librement que la succession engrange des étapes. L'héritage est cette concrétisation-là, se limite aux biens et aux droits qui sont transmis.
1: Mais la loi prévue combien de types de succession?
0: Alors, en vérité, il existe deux types de succession. Il y a ce qu'on appelle la succession ab intesta, c'est-à-dire la succession légale, et la succession testimoniale, c'est-à-dire la succession par le testament. Alors, qu'est-ce qu'on entend par la succession ab intesta, c'est-à-dire la succession légale? Ce type de succession-là naît lorsque le décoyus, je rappelle que le décoyus en droit, c'est la personne décédée. Le décoyus est décédé sans laisser un testament. Alors, dès lors que la personne est décédée sans écrire un testament, l'organisation de ces biens se fait à travers ce que la loi a prévu. À ce moment-là, on va s'intéresser au livre 3, titre 1er du code de la famille. Alors ça, c'est la succession ab intesta, c'est-à-dire la loi, c'est la loi qui organise selon les degrés. Par contre, la succession testimoniale est cette succession-là qui est faite par le décoyus lui-même à travers un testament. Je précise qu'en droit, il existe trois types de testaments. Premièrement, il y a ce qu'on appelle le testament holographe. Deuxièmement, il y a ce qu'on appelle le testament authentique. Troisièmement, ce qu'on appelle le testament mystique. Et donc, pour sortir de là, on dit qu'il existe deux types de succession. La succession légale que la loi prévoit lorsque la personne n'a pas laissé de testament, ou alors la succession testimoniale lorsque la personne a écrit un testament, quelle qu'en soit la forme, holographe, mystique ou authentique.
1: Quand on parle d'un règlement de succession, c'est quoi justement?
0: Alors, le règlement de succession, je l'ai un peu touché dans mes précédents propos, le règlement de succession est un ensemble d'organisations, une technique qui consiste à organiser, n'est-ce pas, la transmission des biens que le décoyus a laissé, fût-il des biens meubles ou des biens immeubles. Le règlement de succession prend en compte un certain nombre d'actes qu'il faut nécessairement poser. Par exemple, il y a ce qu'on appelle l'acte de notoriété. L'acte de notoriété est l'acte par lequel le notaire en charge, n'est-ce pas, de la succession va établir une liste des successifs, c'est-à-dire des personnes qui sont appelées à la succession et leur présenter. Cet acte a un petit avantage pour les futurs successeurs. Ils peuvent faire acte de cet acte pour, par exemple, pour une demande de crédit, par exemple. Ensuite, il y a ce qu'on appelle le bilan. Le bilan consiste à faire quoi? À faire évaluer le patrimoine à transmettre. Et enfin, il y a ce qu'on appelle le partage. Donc, voici les différentes étapes d'un règlement de succession, d'un certain ensemble de techniques et des pratiques mises en place justement pour liquider une succession.

0: si Anjadzitno, comment peut-il être réalisé? Je veux dire le règlement de succession.
1: Comme je viens de dire, lorsqu'on a fini toutes ces étapes dans le règlement de succession, l'aboutissement du règlement de succession, c'est quoi? C'est le partage. Et donc, il se réalise à travers le partage des biens convenus. Alors, le partage, je l'ai déjà indiqué, ça dépend, n'est-ce pas, de la forme. Est-ce que la succession est testimoniale, c'est-à-dire par un testament? On va, de ce point de vue-là, respecter les prescrits du découillus, c'est-à-dire, on dit souvent, dans un langage vulgaire, dernière volonté du découillus. Donc, le partage peut se faire ici, selon ses volontés. Mais attention, et je dois indiquer, lorsque le découillus doit faire un testament et que le partage doit se faire selon ses volontés, il y a une limite à cela. La limite, c'est quoi? Ce qu'on appelle la réserve héréditaire. C'est-à-dire, c'est une petite partie qu'on ne doit pas toucher pour ses progénitures. Et donc, de ce côté-là, le partage est résolu si c'est la succession testimoniale. Maintenant, si c'est la succession légale, le partage se fait selon la répartition, n'est-ce pas, des ordres des héritiers que la loi, n'est-ce pas, s'est donné la difficile tâche d'établir.
0: Christian Cher, qui a droit à la succession?
1: Alors, selon la loi, il y a un ordre bien établi, n'est-ce pas, des gens qui peuvent venir à la succession. C'est l'affaire de l'article 745 du Code de la famille. Alors, selon cet article-là, l'ordre établi, c'est quoi? C'est d'abord les enfants et les descendants du découillus. Ensuite, il y a les ascendants, c'est-à-dire les pères et mères. Après, il y a les conjoints survivants ou la conjointe survivant, ou alors les conjointes ou les conjoints survivants, parce que si on est dans un système polygamique. Et enfin, il y a les collatéraux. Voici l'ordre. Je récapitule. Il y a les enfants, les descendants du découillus. Il y a les ascendants, c'est-à-dire les pères et les mères. En troisième position, il y a le conjoint survivant ou la conjointe survivante ou les conjoints survivants. Et enfin, il y a les collatéraux. Voici les personnes qui sont normalement appelées à la succession. Je mets un petit bonus pour dire qu'il peut arriver que la personne, n'est-ce pas, tout l'arbre établi là, tout le tableau fait peut échouer. C'est-à-dire que la personne n'a pas de famille. En ce sens-là, on parle de succession en déshérence, c'est-à-dire une succession qui n'a pas de successeur et la succession revient maintenant à l'État.
0: Aujourd'hui, la question d'héritage bas sont pleins entre les parents, entre la femme et les enfants. Normalement, qui a droit à l'héritage, à la succession aussi?
1: Il faut aller à l'article 745 du Code de la famille pour voir que, en réalité, le conjoint survivant, c'est-à-dire si c'est l'homme qui décède, la femme qui est survivante a droit à la succession parce qu'elle est venue en troisième position, qu'elle soit mariée ou pas. Maintenant, si c'est la femme qui est décédée, le mari qui est encore vivant, qu'on appelle le conjoint survivant, a droit à la succession. Et donc, il suffit, dans le cas d'espèce, d'établir l'ordre pour dire que voilà, ce qui vient avant, ce sont les enfants. Après les enfants, il y a les pères et mères. Mais maintenant, si tous sont vivants, eh bien, la femme survivante ou alors le conjoint survivant a droit à un quart des biens, n'est-ce pas, du découillus. Il faut aussi préciser que c'est vrai que cet ordre qu'on a établi là, les personnes peuvent venir à la succession. Mais il y a une petite limite qu'il faut mettre. La limite, c'est quoi? C'est ce qu'on appelle l'indignité successorale. Vous pouvez bien être dans l'ordre des personnes, c'est-à-dire que vous pouvez être le conjoint survivant, vous pouvez être enfant, père et mère. Mais si vous êtes indigne du point de vue successoral, vous ne pouvez pas venir à la succession. On va vous déclasser. L'indignité successorale signifie quoi? Ça veut dire que la personne soit apte, c'est la personne qui a tué le découillus ou la personne du vivant du découillus a posé des actes qui salissent sa mémoire. Et donc, cette personne est écartée. On dit que cette personne est indigne pour succéder.
0: Donc, aujourd'hui, quand les femmes mariées acquièrent l'héritage de leur mari, c'est pas du domaine de la loi?
1: Alors oui, pour les femmes mariées, il faut faire une précision, mais importante. D'abord, lorsqu'une femme est mariée et que le mari est décédé sur le champ, avant même de procéder à la succession, on fait ce qu'on appelle la liquidation du mariage. C'est-à-dire qu'on liquide le mariage. Si par exemple, la liquidation du régime, j'allais dire la liquidation du régime matrimonial, avant de venir à la succession. Si par exemple, les époux ont conclu, n'est-ce pas, le mariage sur le régime de la communauté des biens, on va d'abord liquider ce régime-là avant de venir à la succession. Et donc, vous voyez que la femme mariée est très avantageuse que les autres catégories de femmes comme fiancées, dotées et autres. Et donc, la femme mariée a plus d'avantages dès lors que la personne est décédée. On doit d'abord, la première opération consiste à liquider le régime matrimonial avant de venir à la succession. C'est dire en fait que la femme mariée a toujours sa part, n'est-ce pas, dans la succession de son défunt mari.
0: Christian Jean, merci.
1: C'est moi qui vous remercie.
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0: Dans cette émission, c'est le terme testament qui a retenu notre attention. Pour plus d'explications, nous retrouvons notre expert du jour, qui est Maître Parfait Cyril Bisakounou, avocat stagiaire au barreau de Centrafrique, qui nous donne plus de précisions.
1: Le testament, selon la loi, est un acte unilatéral par lequel une personne, appelée le testateur, exprime ses dernières volontés et décide de comment ses biens seront répartis après son décès. La loi numéro 97.013 du 11 novembre 1997 portant code de la famille centrafricaine, en son article 985, a prévu trois formes de testament, à savoir le testament holographe, le testament authentique et la déclaration de dernière volonté. Le testament holographe est écrit en entier, daté et signé de la main du testateur. Le testament authentique est celui qui est reçu par un notaire sous forme de dictée du testateur. La déclaration de dernière volonté est faite devant une personne investie d'une autorité publique en présence de trois témoins. Et donc, voici en bref l'explication d'un testament selon la loi.
0: Merci à vous, Maître Parfait Cyril, mais restez avec nous pour répondre à la question de Laure de Bouérabe qui veut savoir l'explication du terme plaidoirie selon le droit.
1: La plaidoirie en droit est l'exposé oral par lequel un avocat ou une partie présente ses faits, ses arguments de droit et ses moyens de preuve devant une juridiction pour convaincre le juge. La plaidoirie est de nature orale et elle est prononcée à l'audience, bien qu'elle s'appuie souvent sur des écrits appelés conclusions. L'objectif de la plaidoirie est de résumer le dossier et persuader le juge du bien fondé de la cause défendue. Les acteurs de la plaidoirie sont les avocats ou les parties elles-mêmes. Mais il faut noter que les avocats jouissent du monopole de la plaidoirie. La plaidoirie est souvent prononcée à l'audience ou encore dans les procès et elle intervient généralement à la fin des débats pour synthétiser l'affaire. Et donc d'une manière brève, c'est ça l'explication de la plaidoirie en droit. Merci.
2: Et c'est la fin de la version française de cette émission consacrée au droit à l'antenne. Nous avons parlé de la succession au regard de la loi en RCA. Merci d'être resté à l'écoute. Merci à vous Jordan pour votre appui à la réalisation de cette émission. À vous aussi David Bema pour votre appui technique. Mais restez branchés à partir de 7h26 pour la version en sango.

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0: 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Et donc, il a avancé à Sirini, tu as bien ici, il est corrigé au fur et à mesure.
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sur notre mango. Soit il y a plein de gens qui ont été rappelés. Ils ont été dans le bain, ils ont été avancés encore.

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2: 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Ndekiloka, il est 8h, le Flash Info avec Boulevis Massambaï. Boulevis, bonjour.
3: Bonjour Martine Woody, bon dimanche à tous. Les habitants de Boer attendent toujours avec impatience la réalisation du projet de centrale solaire lancé en avril dernier par l'ancien ministre de l'Énergie. Un projet de construction d'une centrale solaire photovoltaïque d'une capacité de 3,5 MW dans la ville de Boer. Le projet fait partie du projet d'accès et de renforcement du secteur de l'électricité financé par la Banque mondiale. Et puis, le ministre de l'Administration du Territoire, de la Décentralisation et du Développement local, Bruno Yapandé, réagit aux critiques faisant état d'un relâchement dans les activités de la brigade d'intervention rapide de Kouati-Kodro-Bir. Le gouvernement, pour sa part, affirme qu'il n'y a pas de relâchement. Il annonce toutefois des initiatives visant à réformer et à redynamiser cette unité. À l'international, le chef de la diplomatie russe, Sergueï Lavrov, a accusé hier l'Europe de s'opposer systématiquement au projet de paix en Ukraine. Dans un discours autant véhément, Sergueï Lavrov a assuré que Moscou atteindrait ses objectifs militaires en Ukraine, peu importe les circonstances. Le ministre russe des Affaires étrangères a également affirmé que la Russie est prête à contribuer à la stabilisation de la situation dans le détroit d'Ormuz. En sport football, la 17e journée de la Super League a été jouée hier au stade Barthélemy Boganda. AS Douane a battu UFC 5 sur le score de 2-1. Et puis, fin hier de la première journée des matchs des éliminatoires de la CAN 2027 avec deux matchs au programme. L'Afrique du Sud s'est imposée face à la Guinée, 2-1. Puis le Kenya et l'Érythrée se sont séparés sur le score d'un but partout. 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
11: 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Mais par contre, on a aussi à Calou aussi, la session de Ténard, c'est vrai qu'il est venu à Témagne, à Mélambé, Cordelia, qui est dans les difficultés, et qui est à l'ouest, qui s'est fini, a été sûr, à finalement, à Péro, dans la base, qui est au Malangou, la partie qui a fait, c'est fini, a été inquiété, il va prendre la route. Comme on s'en fout, que c'est fini, en stage, où il a été sûr, ou à Tétinga. Et bien, les amis, nous aussi, bien sûr, de même façon, on va des choses, si on y a un maçon qui était à Cordelia, nous sommes dans une carrière, ça va prendre leur nom, oui. Quand la banane tourne, il l'a attaqué après quelques semaines, après que même ça devenait, quand il y a un maçon qui a fait du coup, à Boule, à Métis, à Caracolis, au Wassango Fabiso, à Nizoni, à Yoron, il traitait l'ami avec les barbes. Et puis, les deux tombent dans l'électrique, il y a l'électrique pour se passer, il y a un zoni, à l'Europe, et même ça, il y a un maçon qui était à quoi, dans quoi, de
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2: 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Boulevis, rebonjour.
3: Oui, bonjour Martine Odé, bon dimanche à tous. Les habitants de Boire attendent toujours avec impatience la réalisation du projet de centrale solaire lancé en avril dernier par l'ancien ministre de l'Énergie. Un projet de construction d'une centrale solaire photovoltaïque d'une capacité de 3,5 MW dans la ville de Boire. Le projet fait partie du projet d'accès et de renforcement du secteur de l'électricité financé par la Banque mondiale. Et puis, le ministre de l'administration du territoire, de la décentralisation et du développement local, Bruno Yapandé, réagit aux critiques faisant état d'un relâchement dans les activités de la brigade d'intervention rapide de Kouati-Kodro-Bir. Le gouvernement affirme qu'il n'y a pas de relâchement. Il annonce toutefois des initiatives visant à réformer et à redynamiser cette unité. À l'international, le chef de la diplomatie russe, Sergueï Lavrov, a accusé hier l'Europe de s'opposer systématiquement au projet de paix en Ukraine. Dans un discours autant véhément, Sergueï Lavrov a assuré que Moscou atteindrait ses objectifs militaires en Ukraine, peu importe les circonstances. Le ministre russe des Affaires étrangères a également affirmé que la Russie est prête à contribuer à la stabilisation de la situation dans le détroit d'Ormuz. En sport football, fin hier de la première journée des matchs des éliminatoires de la CAN 2027 avec deux matchs au programme. L'Afrique du Sud s'est imposée face à la Guinée 2-1. Puis le Kenya et l'Érythrée se sont séparés sur le score d'un but partout. Demain, les Fauves de Bazoubongui vont affronter les étalons du Burkina Faso à 17h, heure de Bangui. 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
1: 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Et puis, il y a eu pour ça, il était un talon d'âme dans les années 70-72.
0: Alors, nous avons eu un concours à Bambari. Il y a eu un place à Bambari. Concours à Tangota. Pourquoi on a eu un concours à Bambari?
1: Parce que j'ai gâté Gango. Il y a un concours à Paté BPC.
0: BPC, voilà. A proclamé sur place à Bambari. Et puis, je suis gagné la suite. Je suis gagné la suite.
1: Territoire André Fadi Mingi. Kilomètre de Bafada Tene. Comme les capes de Gonda, il peut se bendaper. Mais il n'a pas ça là. Il se bénda à Andu qui vient.
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1: 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Il y a des gens qui ont été en train de faire Espagne. 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Il faut qu'on avance, moi, qu'il m'a dit.
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1: 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Mais c'est fini, hein. Seigneur, parce que moi, quand on a dit, il y a un Seigneur là-bas. Seigneur, comme nous, les Andais, on disait, à comme vous, bon, mais les bandes, des femmes, tu sais,
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1: 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C'est-à-dire, c'est le point de repère. Le yor d'Ambati, là, il a presque comme 20 cm. Tu localises, moi. Après, localiser ma petite, mais tu kangas mon pimbri. C'est pour ça, ouais. 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
1: 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C'est-à-dire, pourquoi ces rebelles reviennent encore? Il n'y a plus de guerre, mais les agnagnas, c'est-à-dire les venus du serpent, c'est-à-dire en arabe, oui. Pourquoi ils reviennent encore? Agnagna, Agwa Kumbale, Achinakoli, Salakira Kongmatien, Sarbakiri, le président du Soudan, Mounebdi, Mokabani.
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1: 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Il s'est réussi. Donc, on a réussi là, ouais. 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

0: Vous écoutez Radio Ndekiloka, votre radio de proximité, il est 10h, le Flash Info, toujours avec Bolivis Massambaï. Bolivis, bonjour.
1: Bonjour Martine Woudé, confort d'écoute à tous. Fin avant-hier à Bangui d'une session de renforcement des capacités des agents de santé sur la lutte contre le VIH-Sida, le paludisme et la tuberculose. Cette initiative du ministère de la Santé avec l'appui de ses partenaires vise à améliorer la qualité des données sanitaires et la prise en charge de ces maladies. Et puis le ministre de l'administration du territoire, de la décentralisation et du développement local Bruno Yapandé réagit aux critiques faisant état d'un relâchement dans les activités de la brigade intervention rapide de Kouati-Kodrobir. Le gouvernement, pour sa part, affirme qu'il n'y a pas de relâchement. Il annonce toutefois des initiatives visant à réformer et à redynamiser cette unité. Et puis, les habitants des bois attendent toujours avec impatience la réalisation du projet de centrale solaire lancé en avril dernier par l'ancien ministre de l'Énergie. Un projet de construction d'une centrale solaire photovoltaïque d'une capacité de 3,5 MW dans la ville de Bois. Le projet fait partie du projet d'accès et de renforcement forcément du secteur de l'électricité financé par la Banque mondiale. En sport football, fin hier de la première journée des matchs des éliminatoires de la CAN 2027 avec deux matchs au programme. L'Afrique du Sud s'est imposée face à la Guinée 2-1. Le Kenya et l'Érythrée se sont séparés sur le score d'un but partout. Demain, les Fauves de Bazoubongui vont affronter les Étalons du Burkina Faso à 17h heure de Bongui au Maroc à Casablanca. 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

0: Donc, tu n'as pas de baguette de papara. Pika, on se calabara là-bas, là-ci.
1: Merci, j'ai
0: un ami. D'où t'en es-tu? Nanda pour ce qui passé si actuellement au programme aussi tu as la carte d'angle d'accord toi.
1: Là c'est le petit qui a payé mais on a déjà eu quoi qui t'a donné quoi.
0: 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Alors ton monja voilà ton monja.
1: Ton monja.
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1: 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Non on ne pas quoi. La maison a été la
0: chiteuse,
1: la
0: belle femme
1: de la cuisine.
0: Singular.

0: Voilà, ma soeur, il m'a dit maman café à Gawa. Barassi.
1: Merci, maman.
0: Mais retiens quand même, c'est égal à maman café.
1: Oui, tu m'as dit maman Viviane.
0: Maman Viviane, pourquoi elle a maman café? Parce qu'elle a café K.
2: Boulot, c'est boulot.
0: Il n'y a pas de saut métier.
3: Junior, non, tu n'as pas de singe, tu n'as pas de singe.
4: Je suis un grand frère de Yamaka Peterson, un grand frère de Yamaka Boris, un grand frère de la population.

Antoine, ici n'a pas été Yombo Barasio. Yombo Kato. Ok, bon, il t'en joue l'ingan na zoaka. Viviane, Ibarra Viviane quoi mangon de Kilukama. Oh là là.

0: attends, je donne à boire.
1: Martien.
0: Oui, Baraka Sima.
1: Baraka Sima.
0: Un donné qu'à dire, ouais.
1: Ah, on donna des donna moi dans tout cela et moi je m'en tiens moi ici pour parler de tout mon église et que ma maison.
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0: 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Viviane.
3: Papa et toi et ton décoteur.
0: Je bats au. Non, non, mais il est-il moi que Viviane t'a dit de m'en rendre culoka.

0: Docteur Denis Nabag est-il cassé Barassima?
1: Merci, merci, Malanga.
0: Il est calé, bande de Gesso Kalaka.
1: Il connaît Malanga, il a pas de moi, il y a un apprendre.
0: Johnny Lenga, il a un joueur.
1: Johnny Lenga, quand je n'ai pas de Timmy, il m'a fait un petit peu quand il a des boutiques.
0: 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Soti mondongo.

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0: Bossang en toi.
1: Bossang si tu as signé, moi j'ai pas la longue requête, mais quand même, là, moi, c'est bizarre.
0: Ah, n'a pas qu'à n'a tu cafétéria, ce cas là.
1: Ah, ça, il faut que tu te dis.
0: Ah, il m'a été collé de Paris, n'a pas de
1: alors, quand le petit baguette, le petit amour, on est dans la baguette.
0: Ok, c'est une amie, une jolie langue, n'a pas.
1: Il dit, bah, quand je n'ai pas de niveau, n'a pas de niveau, n'a pas de niveau. Il va regarder le petit Yohan. Là, la famille n'a pas de Nelson. Il va regarder madame de Sandrine. Et puis, la maman de Moïse n'a pas de sang. Ouais, Nelson là.
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1: Singila Martino de.
0: Je ne peux pas la laisser.
2: Carolina.
0: Elle est belle. Elle est vraiment belle.
2: Carolina.
0: Ah. Elle a une beauté provocatrice.
2: Carolina.
0: On vous tente même. Non,
2: je ne peux pas la laisser.
0: Non, c'est pas possible. Moi, ça soit famille, boum, bitéra, tout ça, bilingue, tout ça, t'es bon. Apparemment, le sol a su dire, tu le natif, c'est one. Elle, c'est Radio Ndekeluka. Vrai. Donc, à la combi, fallait t'inviter.

0: Dans ton album, en bas, il y a un petit projet Baracasio.
1: Merci.
0: Projet qu'à toi.
1: Et j'ai fait une image avec 10 sur 10.
0: Ah, la maïka 10 sur 10.
1: Oui, c'est 10.
0: Ah, Singi la mingi, je n'ai pas gagné en soi.
1: Je n'ai pas gagné en soi, je n'ai pas gagné en soi. Je n'ai pas gagné en soi, je n'ai pas gagné en soi. Je n'ai pas gagné en soi, je n'ai pas gagné en soi. Singi la.
0: Singi la. Le Shoga de Bamenda.
2: Henri, le Shoga de Bamenda.
0: Oh, il gode, est-ce que c'est n'a pas eu? Comme Armando Yagendi. Comme Sabrina Larissa Nailo.
2: Moi, de ma mali.
0: 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Comme Eda Lotindiko. 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Binayana pas jamais.

0: Tonton Bruno n'a pas gâché beau sang ou abarasio.
1: Tout
0: ça dans le cas ton ah bon? Ok, alors ça t'a coussé un cas?
1: Il est coutillé.
0: Ah. Ok, et moi là, comment Dieu l'a engagé à
1: Je suis venu à la maison.
0: Oh, tonton la pierre. Regardez, il y a une batte bongi la moitié janvier, 28 janvier, entre 24-28 2024. Longue.
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0: pour affronter la vie. Oh.

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0: Alors, ma y a 14 ans, j'ai été, y a d'abord.
1: Ah, ça y est, ça y est, ça y est, ça y est, ça
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1: Merci,
0: Merci.

0: 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Entre 24 et 28 janvier 2024. La jeunesse.
1: À toute la jeunesse.
0: Il faut travailler.
1: Jeunesse de mon Afrique, il faut travailler.
0: Ne vous jetez pas dans la facilité.
1: Voilà la facilité, oh, il faut travailler.
0: Ne plongez même pas dans les.
1: Voilà les alcools, il faut.
0: Allez, bande.
1: Ne vous jetez pas. Oh, il faut travailler.
0: 72, 29, 52, 52, 75, 93, 33, 33.
1: Et...

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Jusqu'à décembre, quoi quoi. 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

0: Sortons Willy Naba, y'a qui bozou, mais il t'en a Wilfried là-bas.
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0: Allô, Barala Kama. 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
0: 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Ah, Johnny Lenga, non, Zwaka.
1: Mais c'est mon Johnny Lenga, parce que tu me connais 10 ans et tu m'as déjà présenté. Ta mère, tu me connais juste. Ma femme, mon terrasse. Ma mère, elle est bonjour, c'est pour moi, ma mère, elle est en Timba.
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1: Tangani, la bébé, tu me connais 10 ans, c'est pour moi. Bon, pendant que tu me connais, c'est le 16 anniversaire. Bonne, bonne, bonne, la bébé, comme dans mon désir.
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0: Tonton Arsène, là-bas, je t'ai cité Kodjo Bara.
1: Merci, Mindyo.
0: Njoni Gangoma.
1: Merci, Nara, Tonton.
0: Kodjo, n'est-ce pas, toi,
1: Je ne sais pas si je suis un homme.

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1: singila Dans 10 minutes, vous allez suivre le Flash Info de 11h avec Eda Loti Diko. 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

0: 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Eda, bonjour.
1: Bonjour Martine Wode, bonjour à tous. Ouvrons ce journal, ouvrons ce flash info avec la réaction de Bruno Yapande aux critiques faisant état d'un relâchement dans les activités de la brigade d'intervention rapide de Kouachi Kodrobir. Pour le ministre de l'administration du territoire et de la décentralisation du développement local, il n'y a pas de relâchement. Il annonce toutefois des initiatives pour reformer et redynamiser cette unité. La maison des services MDS souhaite étendre ses activités à certaines régions de la République centrafricaine. Ceci afin de renforcer les capacités opérationnelles des organisations de la société civile dans l'accomplissement de leur mission. Cette initiative est financée par la coopération suisse pour le développement SDC avec l'appui technique de l'ONG internationale IRC. Et puis, fin avant-hier à Bangui d'une session de renforcement des capacités des agents de santé sur la lutte contre le VIH-SIDA, le paludisme et la tuberculose. Cette initiative du ministère de la Santé avec l'appui de ses partenaires vise à améliorer la qualité des données sanitaires et la prise en charge de ces malades. Et puis en sport, football, la 17e journée de la Super League a été jouée hier au stade Batemi Bokanda. AS Douane a battu FC 5 sur le score de 2-1. 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

Dennis, Alex, Adolphe, Ozias, Divine, Benny, Bernice, Maxou, Ulurich, Joanna, Lucrèce, Siloué, Curen, les petits-fils comme Benicia, Socrate, Exaucé, Samuela, Chandelier, tout ce monde à Bangui. Je souhaite un joyeux anniversaire, les mamans, les chéris, bien-aimés, mamie, et à Bingui comme Paulette qui fête aujourd'hui son anniversaire. Bon anniversaire à vous.

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1: Sir Mario de Milan sans concurrent. Monti Balikès c'est le gouverneur du système arabe du

À l'occasion de son anniversaire, nous avons la famille Simawele, Aboua, la famille Befio, la famille Bala, la famille Abba Aloki, la famille Assang, la famille Laoulé, ainsi que les frères et sœurs comme Laura, Laure Bala, Anicia, Bernice, alias Anounou. Sans oublier donc Chéribert, le PDG Borel aussi, les frères et sœurs comme Marien, Olivier, depuis Bandoro, son papa Alain, Simawele, Aboua, sa maman Catherine et Babéré, Bébaré, je voulais dire, pardon. Catherine Bébaré, alias Catherine Samba Panza. Tout ce monde en Bangui, c'était joyeux anniversaire à leur chérie bien-aimée, honorable, ambassadrice Elvin et Francine Bala, qui fête aujourd'hui son anniversaire. La mise en place terminée est prévue à 17h00, pardon, 5, la verdure. Invité spécial, Tonton Martinez de la radio de Kiloka, pardon. Pardon. La tenue exigée, jaune, bleu, blanc. Et les cadeaux sont vivement souhaités. Salon. Anniversaire quoi, Zona Ténard? Ah, c'est quoi ton histoire? Si ma ouelle est dans la bague et tu bois, ah, c'est quoi ton so Befio? 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Et puis un cadeau aussi, mon gars.

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4: 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Nous vous invitons à faire l'essentiel d'actualité avec Leda Eta et Daloutine Diko. Ida, bonjour.
5: Bonjour Christianel Demango, bonjour à toutes et à tous. L'unique ambulance du district sanitaire de Boussembélé ne fonctionne plus depuis plusieurs mois et freine le bon déroulement des activités médicales. L'évacuation des malades n'est plus possible, ce qui constitue un danger pour la santé publique. La population demande au ministère de la Santé de trouver une solution à ce problème. À ces buts, dans la Kémo, 28 détenus, dont 5 femmes, ont reçu jeudi leur certificat de fin de formation en alphabétisation. Les parchemins leur ont été remis à l'occasion de la célébration différée de la Journée internationale de l'alphabétisation. La cérémonie a eu lieu en présence des autorités administratives locales et judiciaires de Sibut. Et puis, célébration aujourd'hui de la Journée mondiale du tourisme. Cette journée a été lancée en 1980 par l'Organisation mondiale du tourisme, OMT. Elle a pour objectif de sensibiliser sur la valeur sociale, culturelle, politique et économique du tourisme. Pour cette année, l'accent est mis sur le rôle du numérique et de l'intelligence artificielle dans l'évolution des voyages. Football, la finale de la Sous-Ligue de combattants se joue aujourd'hui à 15h sur le terrain tapis rouge. Elle oppose Lyon de Saint-Tite aux Anges de tapis rouge. 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
1: 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Mais là, où, là, où?
6: À partir de 22h,
1: 23h. Mais là, il y a un
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1: Donc, on est là, au restaurant, sous le bananier, à Kézil, là, quoi, là, quoi, le Saraga peindra, comme tu es droit. 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

0: Moi je me retrouve dans sa peau. Je suis dans sa peau. Le pot du grand frère aujourd'hui, je le suis.
1: Et
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0: Content de vous savoir nombreux à l'écoute du Radio de Kiluka. Il est 13h. Nous vous invitons à suivre la grande édition avec Eda Lotindiko. Eda, bonjour.
1: Bonjour, Christianel Demango. Bonjour à toutes et à tous. À la une, plainte des habitants et des autorités de Bossembélé dans l'Umbela Poko sur les difficultés d'évacuation des malades. En cause, l'absence d'une ambulance à l'hôpital du district sanitaire de la ville. Des prisonniers de Sibut dans la Kiem ont bénéficié d'une formation en alphabétisation. Ils ont reçu leur certificat la semaine dernière. Au sommet également, c'est la plainte des autorités de voir sur la lenteur dans la réalisation du projet de centrale solaire lancé en avril dernier. Vous les suivrez dans un instant. Éliminatoire de la CAN 2027, après sa défaite face à la Mauritanie, la RCA va affronter demain le Burkina Faso à Casablanca au Maroc. Nous sommes deux à la présentation de ce journal. Bolivis Masambaï, bonjour.
2: Bonjour, Eda Lotindiko, bonjour à tous. L'unique ambulance du district sanitaire de Bossembélé dans l'Umbela Poko ne fonctionne plus depuis plusieurs mois.
1: L'évacuation des malades devient difficile. La population demande au ministère de la Santé de trouver une solution à ce problème. On fait le point avec notre correspondant, Onésiphore Ondangor, l'Esséné à Bossembélé.
3: Aujourd'hui, pour transférer les malades à Bangui, il faut utiliser des motos ou d'autres moyens de transport en commun non conformes. Le prix du transport varie entre 25 et 50 000 francs CFA. La population, avec son faible pouvoir d'achat, ne supporte pas cette charge. Les femmes enceintes, les enfants et les victimes d'accidents sont les victimes. Aristide Selengoumo, maire intérimaire de Bossembélé, lance un cri de détresse.
4: District sanitaire de Bossembélé ne dispose pas d'une ambulance. C'est vraiment regrettable. Les malades sont évacués en moto, les malades meurent même en chemin et c'est vraiment regrettable pour notre communauté de Bossembélé. Alors on n'arrive pas à comprendre pourquoi le district sanitaire de Bossembélé ne dispose pas d'une ambulance pour permettre l'évacuation des malades au niveau de Bangui. C'est très regrettable et c'est ainsi que nous élevons la voix auprès du gouvernement pour penser à doter l'hôpital du district de Bossembélé en une ambulance.
3: Les responsables du district sanitaire de Bossembélé refusent de s'exprimer sur cette affaire pour justifier ce dysfonctionnement. Toutefois, le conseil de gestion tente à bien que mal d'apporter des éclaircissements. Honoré Régis Ndoguité, commissaire au compte du comité de gestion du dit hôpital.
5: L'ambulance est tombée en panne depuis un an de plus. On a essayé de remédier à ces pannes, mais ça n'a pas pu marcher. Cependant, les évacuations des malades posent d'énormes problèmes. Pour ce déplacement, les familles doivent louer une moto, soit une voiture privée, à prix fort, parfois 25 à 50 000. Pour une évacuation. J'ai vu de mes propres yeux.
3: Dans un passé récent, l'hôpital de Bossembélé fonctionnait bien grâce aux ONG présentes dans la localité. Pour le moment, les projets mis en œuvre par ces ONG sont arrivés à leur terme et le relève n'est pas bien assuré, ce qui affecte l'accès aux soins de la population. Bossembélé, Onésiphore Ondangor, l'Esséné, Radio Ndekeluka.
2: Et puis face au nombre de défis qui pèsent sur la profession de pharmacien, le président de leur collège interpelle les autorités du pays.
1: Docteur Vidéo Kozingé a lancé ce message à l'occasion de la journée mondiale des pharmaciens célébrée avant-hier. Il est au micro de Astrid de Bonheur Kolingé.
6: C'est des thèmes qui sont décidés au niveau de l'Organisation mondiale des pharmacies, qui touchent aux problèmes et aux défis actuels de la profession. Les pharmaciens n'avaient pas tous les leviers nécessaires pour pouvoir jouer pleinement leur rôle. Aujourd'hui, tout le monde sait en son trafic. En silence, les faux médicaments et les médicaments falsifiés sont en train de tuer les centrafricains. On pense réellement que si on donne les moyens aux pharmaciens, les moyens de la répression contre les médicaments falsifiés et les faux médicaments, on permet aux pharmaciens de jouer pleinement son rôle d'éducateur en matière thérapeutique, en matière de santé, nous allons aider notre pays à aller de l'avant. L'initiative de Bamako a dit qu'il faut créer des structures qui permettent de disposer des médicaments génériques, encore appelés médicaments essentiels, de bonne qualité, à coût réduit. C'est ce que nous avons fait dans le passé. La naissance de l'UCM est un exemple clair, la souscription de notre pays ou la participation de notre pays à cette dynamique. Mais aujourd'hui, il y a une démission totale de ceux qui sont appelés à pouvoir gérer cette structure pour permettre à nos hôpitaux de disposer des médicaments à coût réduit, mais efficace pour ceux qui n'ont pas assez de moyens.
2: Et d'ailleurs, une autre célébration aujourd'hui, c'est la Journée mondiale du tourisme.
1: Cette journée a été lancée en 1980 par l'Organisation mondiale du tourisme, OMT. Elle a pour objectif de sensibiliser sur la valeur sociale, culturelle, politique et économique du tourisme. Pour cette année, l'accent est mis sur le rôle du numérique et de l'intelligence artificielle dans l'évolution des voyages. En Centrafrique, Bruno Yapande, ministre intérimaire des Arts, de la Culture et du Tourisme, s'est adressé hier à l'ensemble des acteurs du secteur touristique. Le membre du gouvernement gouvernement a souligné l'importance du tourisme comme levier de développement économique, social et culturel de la RCA. Cette célébration est aussi l'occasion de rappeler la nécessité de valoriser et de préserver le patrimoine national.
2: En sa qualité cette fois-ci du ministre de l'administration du territoire, Bruno Yapande réagit aux critiques faisant état d'un relâchement dans les activités de la brigade d'intervention rapide de Kouati-Kodrobir.
1: Il affirme qu'il n'y a pas de relâchement et annonce toutefois des initiatives visant à réformer et à redynamiser cette unité. Il l'a dit cette semaine au cours d'une interview exclusive accordée à notre rédaction.
7: Non, il n'y a pas de relâchement, mais ce que nous devons faire, ce que nous nous activons à faire, c'est de renforcer le dispositif de Kouati-Kodro à travers les billets. Ils sont moins nombreux par rapport à la taille du travail qu'on leur a confié. Nous allons y penser pour que ces équipes de BIR implantées dans les différents endroits tels que les lieux publics et les marchés soient vraiment opérationnelles. Et nous avons déjà entamé quelques réflexions, quelques réformes là-dessus pour que les BIR soient véritablement dynamiques. Nous le faisons. Si nous ne le faisons pas, c'est qu'il y a quelques difficultés de mobilisation de ressources. Nous leur avons expliqué et que leur rôle premier, c'est de se donner aux activités citoyennes d'abord et qu'ils soient rassurés que d'ici là, on va les satisfaire.
2: À Sibidona Kemo, 28 détenus, dont 5 femmes, ont reçu jeudi dernier leur certificat de fin de formation en alphabétisation.
1: Les parchemins leur ont été remis à l'occasion de la célébration différée de la Journée internationale de l'alphabétisation. La cérémonie a eu lieu en présence des autorités administratives locales et judiciaires de Sibut. Innocent Bagazian y était présent. Reportage.
8: La cérémonie est rythmée par des sketchs et des poèmes présentés par des détenus de la maison d'arrêt de Sibut. Après 10 jours de formation en alphabétisation, ces prisonniers démontrent leur capacité de lire et écrire.
9: Lekti, Aïta, Dira, Ayake, Sioni.
8: L'un des détenus, sous couvert de l'anonymat, revient sur les connaissances acquises lors de cette formation.
10: Mon père ne m'avait pas inscrit à l'école. Suite à un problème, on m'a emprisonné ici à la maison d'arrêt de Sibut. Et c'est là que j'ai bénéficié de plusieurs connaissances grâce à cette formation en alphabétisation. Aujourd'hui, je suis capable d'écrire mon nom et je sais compter.
8: Pour Sylvie Gondato Singe, régisseur de la maison d'arrêt et de correction de Sibut, cette formation est une occasion pour les personnes non scolarisées ou qui ont abandonné très tôt les bancs d'école d'apprendre à lire et à écrire.
11: C'est une formation qui procure beaucoup d'avantages en ce sens que les détenus non scolarisés parviennent à lire, écrire et à compter. À l'issue de la formation en alphabétisation, la majorité ont eu leur certificat. Le résultat est satisfaisant en gros.
8: Selon Leila Ben Othman, représentante de l'unité pénitentiaire de la MINUSCA, cette initiative va davantage faciliter l'intégration sociale de ces détenus une fois quittés les cellules après avoir purgé leur peine.
12: Pour les détenus, je leur dis, personne d'autre ne peut changer votre vie. C'est l'occasion d'être ici, d'apprendre à lire, à écrire, à compter, et cela peut beaucoup vous aider à améliorer votre avenir, à se réinsérer dans la société. Le fait d'apprendre va vous ouvrir beaucoup de portes, aussi apprendre des métiers professionnels.
8: À travers cette célébration, les différents acteurs rappellent que l'alphabétisation reste très importante dans les contextes actuels. Sibut, Innocent Bangaziambi, Radio Ndekeluka.
2: Et là, les habitants de Boire dans la Nana Mombéré attendent toujours avec impatience la réalisation du projet de centrale solaire lancé en avril dernier par l'ancien ministre de l'Énergie.
1: Un projet de construction d'une centrale solaire photovoltaïque d'une capacité de 3,5 MW dans la ville de Boire. Le projet fait partie du projet d'accès et de renforcement du secteur de l'électricité PARS, financé par la Banque mondiale. Priva Odeglik Banga nous en parle.
13: Lancé en avril 2026 à Boire, le projet d'électrification basé sur une centrale solaire photovoltaïque de 3,5 MW tarde à démarrer. La première pierre a été posée le 3 avril 2026 par le ministre de l'Énergie et de l'Hydraulique. La population s'impatiente et attend du gouvernement une réponse. Bertrand Yabindjin, chef du quartier du 3e arrondissement de Boire.
14: Nous, les chefs de quartier, regrettons la lenteur dans la réalisation de ce projet. Nous déplorons également que plusieurs quartiers ne soient pas retenus dans le cadre de ce projet. C'est pourquoi nous demandons aux autorités sud-africaines de venir à Boire pour résoudre ce problème. Nous nous posons des questions. Est-ce que ce projet verra le jour dans la Nana Mambéré?
13: Les difficultés d'accès à l'électricité dans la ville de Boire sont énormes et privent la population de développer des activités économiques de grande envergure. L'ENERCA, avec sa centrale thermique, n'arrive pas à résoudre le problème, ce qui complique davantage la situation. Massina Diobeni, maire de la ville de Boire, est préoccupé par ce retard.
15: Depuis le mois d'avril, la société Shiva, qui devait, n'est-ce pas, être présente pour installer les panneaux, on ne voit pas cette société. Qu'est-ce qui se passe? Il y a 5 mois aujourd'hui. C'est pourquoi je profite de votre micro de nous dire à quand elle va venir démarrer les travaux d'installation des panneaux.
13: Les autorités locales se disent préoccupées par cette situation. Jean-Michel Boaka, sous-préfet de Boire, demande à la société Shiva de respecter ses engagements.
16: D'abord, quand les responsables de Shiva sont arrivés à Boire, ils ne se sont jamais présentés au préfet ni au sous-préfet. C'est là que je leur ai dit, ça ne se passe pas comme ça, ça c'est un projet du gouvernement. Donc c'est pour dire qu'il n'y a rien de sérieux sur cette entreprise.
13: La société en charge de la construction de cette centrale solaire se réserve de s'exprimer sur le retard dans la réalisation de ce chantier. Le site est réservé à la construction du champ solaire de Boire est situé au quartier Barbé, à la sortie de Boire, dans le 3e arrondissement. Boire, Privaro de Glepangam, Radio Ndekeluka.
2: Hors de nos frontières au Maroc, un an après le mouvement Jeune Z212, les familles continuent de se mobiliser pour réclamer la libération de 750 jeunes toujours incarcérés.
1: Une trentaine de mères marocaines se sont rassemblées hier devant le Parlement à Rabat pour réclamer la libération de leurs fils, emprisonnés après des violences survenues en marge des manifestations du mouvement Jeune Z212 il y a un an. En octobre dernier, le parquet avait annoncé que plus de 2400 personnes, dont environ 1400 placées en détention, étaient poursuivis pour des faits de violence liés au mouvement. Depuis, les tribunaux marocains ont déjà prononcé des peines de prison ferme ou avec sursis contre des centaines de personnes, dont des dizaines de mineurs.
2: Et puis, des hommes armés ont tué au moins 27 personnes dans 2 fusillades distinctes à Johannesburg et au Cap, les 2 principales villes d'Afrique du Sud.
1: La première attaque s'est produite hier soir dans un bar situé à l'ouest de Johannesburg. 8 hommes armés ont pris d'assaut le local et ont ouvert le feu sur des clients, faisant 17 morts et 15 blessés selon la police. Les assaillants ont d'abord tiré sur des personnes qui buvaient à l'extérieur avant d'entrer dans l'établissement et de poursuivre leur tir. Les victimes sont 13 hommes et 4 femmes. Les suspects ont également incendié 2 véhicules avant de prendre la fuite. Nathan de Saint-Stéphane Ngombe vient de nous rejoindre pour la page des sports. Nathan, bonjour.
17: Bonjour à vous, Edel Otendiko. Bonjour à tous les auditeurs de Radio Ndekiluka.
1: Football, poursuite de la 17e journée de la Super League au stade Barthélemy Bogada à Bangui.
17: En ce moment, Edel, les Zèbres de la Mambéricadé croisent Olympique Réel de Bangui, de Bombari. Ensuite, à 15h, SCAF affronte Pius Ndiaoué. Hier, Asdouane a battu UFC5 sur le score de 2-0. Et puis, la finale de la Sous-Ligue de combattants dans le 8e arrondissement de Bangui se joue cet après-midi à 15h sur le terrain Tapis Rouge. Elle oppose Lyon de Saint-Tite aux Anges de Tapis Rouge.
1: Parlons des éliminatoires de la CAN 2027. La deuxième journée démarre demain.
17: Oui, et après sa défaite face à la Mauritanie 3-1, l'RCA va jouer demain à 17h contre le Burkina Faso. De son côté, le Burkina a été tenu en échec par le Bénin 1-0 lors de la première journée. Le Bénin va aussi jouer contre la Mauritanie mardi prochain. En termes de classement dans ce groupe F, la Mauritanie occupe seule la première place avec 3 points. Suivi du Bénin et du Burkina Faso qui ont 1 point chacun. La RCA est dernier du groupe avec 0 point. Les matchs de la première journée ont pris fin hier avec 2 matchs qui ont été disputés. L'Afrique du Sud s'est imposée face à la Guinée 2-1, puis le Kenya et l'Érythrée se sont séparés sous le score de parité 1-partout.
1: Nathan, les matchs des 8e de finale de la Mini Sous-Ligue de Galabadja se jouent cet après-midi.
17: À 14h, c'est-à-dire dans quelques minutes, la Jamaïque va affronter Sporting, puis à 16h, Escamba joue contre Mermonde.
1: Changeons de discipline, basket football, deux matchs en retard de la Ligue de Bangui sont prévus cet après-midi au Centre National Martin Gokou.
17: À 16h, Castor City joue contre Warriors de Bangui. Ensuite, à 18h, un duel va opposer Abeille à New Tech.
1: En Mamboudou, la RCA va prendre part au mondial de cette discipline prévu le mois prochain à Yaoundé au Cameroun.
17: Cette compétition se déroulera du 1er au 4 octobre prochain. Quatre athlètes centrafricains vont représenter le pays dans ce mondial. La délégation centrafricaine a déjà quitté Bangui pour Yaoundé.
2: La page des sports met un terme à la version en français de ce journal. Merci à vous de l'avoir
1: suivi. 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
6: Bel après-midi, Christian Edemango, confort d'écoute à tous. L'unique ambulance du district sanitaire de Bossembélé de l'Ambélapoko ne fonctionne plus depuis plusieurs mois. L'évacuation des malades est devenue difficile. Des motos ou des transports en commun sont les moyens utilisés pour l'évacuation des malades vers Bangui. 25 000 à 50 000 francs CFA sont les sommes habituellement recommandées pour le transport des patients. La population, avec son faible pouvoir d'achat, ne supporte pas cette charge et demande au ministère de la Santé de trouver une solution à ce problème. Notons que les femmes enceintes, les enfants et les victimes d'accidents sont les principales victimes de cette situation. L'association des jeunes pour la lutte contre la mauvaise utilisation du numérique en milieu jeune, dénommée Zoko Numérique, fait de cette problématique son cheval de bataille. Elle a clôturé ce samedi à Bangui sa campagne nationale sur la citoyenneté numérique. Pendant un mois, l'association a mené plusieurs activités de sensibilisation auprès des jeunes, notamment à travers des rencontres et des causeries débats. Hors de nos frontières en Afrique du Sud, des hommes armés ont tué au moins 27 personnes, dont deux fusillades distinctes à Johannesburg et au Cap, les deux principales villes d'Afrique du Sud. La première attaque s'est produite hier soir dans un bar situé à l'ouest de Johannesburg. Les assaillants ont d'abord tiré sur des personnes qui buvaient à l'extérieur avant d'entrer dans l'établissement et de poursuivre leur tir. Les suspects ont également incendié deux véhicules avant de prendre la fuite. Puis sport, les matchs des huitièmes de finale de la mini Soulique de Galabadja se jouent cet après-midi. En ce moment, Jamaïque fait face à Sporting, puis à 16h, Askanga affronte Mermon. 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

voilà, on est tous touchés comme ça par la disparition très brutale de notre cher grand frère, cher confrère. Ghislain Dinakor, Ngoïtadi phénoménal, petit créateur, petit David, l'homme de la situation.

une ambiance pas festive, hein. Mais dans une ambiance qui peut tout simplement toucher le cœur de tout et chacun. On se prépare à vous donner la lecture de vos avis et communiquer dans quel

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1: 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La direction de l'Institut des sciences paramédicales porte à la connaissance du public centrafricain que les candidatures au concours d'entrée au titre de l'année académique 2026-27 sont déjà 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Le secrétariat est ouvert tous les jours de 8h à 15h30 et les samedis de 8h à 12h. 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La directrice du groupe scolaire Tartine et Chocolat Lycée Noël Éclair informe les parents d'élèves et le public bangiswa que la rentrée scolaire 2026-27 est bien effective depuis le 21 novembre. Les inscriptions au titre de cette nouvelle année continuent à la maternelle, primaire et secondaire, ouvert tous les jours de 7h à 14h. Nous souhaitons la bienvenue à tous les nouveaux élèves, chers parents, pensez à inscrire vos enfants. Contact 72 40 25 25. Voilà, fini avec vos avis et communiqués sur Radio Ndekeluka. Merci à toutes et à tous de les avoir écoutés. 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
1: Bel après-midi, Christiane Demango, confort d'écoute à tous. L'unique ambulance du district sanitaire de Boussembélé dans l'Ambélampoko ne fonctionne plus depuis plusieurs mois. L'évacuation des malades est devenue difficile. Des motos et des transports en commun sont les moyens utilisés pour l'évacuation des malades vers Bangui. 25 000 à 50 000 francs sont les sommes habituellement recommandées pour le transport des patients. La population, avec son faible pouvoir d'achat, ne supporte pas cette charge et demande au ministère de la Santé de trouver une solution à ce problème, d'autant que les femmes enceintes, les enfants et les victimes d'accidents sont les principales victimes de cette situation. Le conseil régional de Bazoubangui dispose d'un nouveau bureau. Ses membres ont été élus par 22 conseillers régionaux avant-hier à Bangui. Ce bureau est constitué de 5 membres, dont un président et 4 vice-présidents. Il dispose d'un mandat de 7 ans pour travailler auprès de la population. Selon maître Jérôme Lavoux, président du conseil, les priorités du conseil porteront sur la lutte contre l'insalubrité, l'organisation des mototaxis, le développement des jeunes, le curage des caniveaux et l'entretien des routes. Hors de nos frontières, des hommes armés ont tué au moins 27 personnes, dont 2 fusillades distinctes à Johannesburg et au Cap, les 2 principales villes de l'Afrique du Sud. La première attaque s'est produite hier soir dans un bar situé à l'ouest de Johannesburg. Les assaillants ont d'abord tiré sur des personnes qui buvaient à l'extérieur avant d'entrer dans l'établissement et de poursuivre leur tir. Les suspects ont également incendié 2 véhicules avant de prendre la fuite. Et puis en sport, les matchs des 8 de finale de la mini sous ligue de Galabadja se poursuivent cet après-midi. En ce moment, Jamaïque fait face à Sporting et à 16h, Askamba affrontera Mermon. 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

0: Il a fallu tout faire, ça bouge. Avec le sport, là, ça doit bouger. Tout le monde doit être en mouvement. Même si le cœur est lourd, mais ça va.
1: Je suis prêt à m'en aider.
0: Donc, il est temps de céder la place à ceux qui viennent pour le sport. Théonès Kounika. Théo, bonjour, bonjour. Bel après-midi, bienvenue.
2: Bonjour Chris Chanel Demango, bel après-midi à vous, bel après-midi à tous les auditeurs de Radio Dekeloka.
0: Ah ouais, et aujourd'hui on parle de quoi dans votre magazine?
2: C'est lourd.
0: C'est lourd non?
2: Très.
0: Mais peut-être ça peut nous soulager avec la nouvelle qui nous a brisé le cœur.
2: Exactement, nous on attendait cette nouvelle pour nous soulager mais malheureusement ça fait double coup. Mais après, on reste toujours debout.
0: Ouais.
2: Un guéri reste un guerrier. Et puis voilà, donc on est là, mais c'est lourd la nouvelle du football. On va parler de football, ouais. Bien que les Centrafricains sont très découragés, mais on va parler de la campagne aux éliminatoires de la CAN 2027.
0: En tout cas, ça nous touche, mais on reste debout, on serre le coup.
2: Ça nous touche, on reste debout.
0: Merci.

0: Bonjour à toutes et à tous et soyez les bienvenus dans votre magazine Béafrica Sport, les fauves de la République centrafricaine au cœur de l'actualité footballistique. La sélection centrafricaine a connu une entrée en matière difficile dans les éliminatoires de la CAN 2027 avec une défaite 3-1 face à la Mauritanie. Un résultat qui a naturellement suscité de la déception du public centrafricain qui attendait davantage de cette première sortie. Mais dans cette campagne africaine, rien n'est encore peut-être joué. Dès demain, les fauves auront peut-être l'occasion de réagir demain face au Burkinabé. Ils vont jouer contre le Burkina Faso qui était aussi lui tenu en échec par le Bénin, un but partout à domicile. Après le revers concédé face à la Mauritanie, l'équipe centrafricaine devra rapidement retrouver ses repères, corriger ses erreurs et surtout afficher un autre visage sur le terrain. Comment les fauves de Bazoubangui peuvent-ils se relancer? Quelles leçons tirer de cette défaite et surtout quelles réponses face au Burkinabé? Autant de questions auxquelles nous allons tenter de répondre dans ce magazine Béafrica Sport, sans oublier les autres rendez-vous de l'actualité sportive nationale et internationale. L'émission, c'est Béafrica Sport et pour faire cette émission, nous recevons autour de ce plateau deux invités et notre invité qui sera en direct de Maroc avec nous. Alors sur le plateau du studio A de Radio Nekaluka, nous avons Monsieur Barry Cyril Mardios. Cyril, bel après-midi, comment allez-vous?
1: Bel après-midi Théonès et bel après-midi à tous les auditeurs de Radio Nekaluka.
0: Merci pour votre présence, merci d'avoir accepté notre invitation à Radio Nekaluka. Nous avons aussi un très jeune invité avec nous, Ezekiel Biro, qui est passionné du sport, particulièrement du football. Ezekiel, bel après-midi.
2: Bel après-midi Théonès.
0: Comment allez-vous?
2: Je vais bien.
0: C'est tranquille?
2: Tranquille.
0: L'émission CB Africa Sport, appelez-moi Théoneste Pounika, accompagné de Nathan de Saint-Stéphane et Ngombe. Nathan, bel après-midi.
3: Bel après-midi à vous, Théoneste Pounika, bel après-midi à tous les auditeurs de Radio Nekaluka qui suivent cette émission cet après-midi où dans laquelle on va parler des fauves.
0: Les fauves de Bazoubangui au cœur de l'actualité, c'est l'émission CB Africa Sport et c'est parti. Alors une fois de plus encore, bel après-midi à tous les auditeurs de Radio Nekaluka, ceux qui nous suivent depuis la République centrafricaine ou ceux qui nous suivent depuis la diaspora centrafricaine. Alors pour vous rappeler que la République centrafricaine a perdu son premier match jeudi dernier, jeudi face à la Mauritanie et c'est une énième défaite face à cette équipe mauritanienne. Nous nous souvenons en 2021, la République centrafricaine avait perdu la qualif ici à Bangui où les Mauritaniens sont venus remporter la victoire. 1-0, la Mauritanie nous a battus. Pour commencer avec vous Cyril, est-ce que c'est une surprise cette défaite?
1: Oui, merci Théonès. C'est pas une surprise. Vous savez, l'équipe mauritanienne, quand une équipe prépare une compétition, on voit d'abord la bonne préparation et la manière dont les joueurs sont appelés de venir défendre la couleur de chaque pays. La Mauritanie, comme tu viens de rappeler, nous a battu ici, c'était, si j'ai la bonne mémoire, c'était le 30 mars 2021.
0: Exactement.
1: C'était au jour même
0: de la prestation du
1: président de la République.
0: Exactement.
1: Et cette équipe nous a battu à domicile. Ça, c'est un mauvais souvenir pour le pays.
0: D'accord.
1: Et normalement, si la fédération a une bonne mémoire, devrait rappeler cette défaite contre la Mauritanie et mettre une équipe joueuse face à cette équipe. Vous savez, je vous rappelle, dans un match de football, le même lors genre de cette compétition, la Mauritanie, dès le coup d'envoi, la Mauritanie essaye de mettre la pression et d'avoir la stabilité sur les fauves de Bazoubangui. Dans les 15 premières minutes, la Mauritanie a assoir
0: son rythme de jouer.
1: Et à faire courir l'équipe centrafricaine. Et voilà ce qui a pu faire que la Mauritanie a eu l'équipe centrafricaine, dont même le milieu, notre milieu terrain ici a lâché un peu le rythme et ça joue sur la défense. Et ce qui a pu avoir le premier but mauritanien peut-être dans la première partie du jeu.
0: C'était les premières parties. De votre côté, Ezekiel, est-ce que vous êtes choqué, vous êtes déçu de cette défaite de la République centrafricaine?
2: De mon côté, moi je dirais que je ne suis pas vraiment déçu. Je ne suis pas vraiment déçu parce que je m'attendais déjà à cette défaite. Sur le papier, notre équipe, selon mes analyses, n'a pas été vraiment du tout favorite. Parce que déjà, en voyant la liste, j'ai constaté qu'il y a des joueurs déjà qui devaient être là, mais qui ne sont sont pas là. Et il y a un regroupement qui a été fait. L'entraîneur a dit que c'est par rapport au match de préparation qu'il a réalisé. Bon, au final, il a appelé plusieurs joueurs. Ils n'ont pas encore disputé tous les matchs ensemble. Donc moi, j'avais déjà considéré que cette rencontre était un match de préparation. Et je m'attends beaucoup plus à une surprise encore face au Burkina Faso.
0: Alors donc déjà, selon vous, le match était déjà perdu d'avance?
2: Ouais, le match était déjà perdu d'avance.
0: Le match est perdu d'avance. Les auditeurs aussi ont le droit de réagir dans cette émission 72 29 52 52 75 93 33 33. On va toujours continuer à tenter de joindre Fabrice du côté de Maroc parce que lui, il a suivi la totalité de cette rencontre. Et puis voilà. Mais alors, de votre côté, Cyril, qu'est-ce qui n'a pas marché? Pourquoi? C'est quel compartiment qui n'a pas marché? Vous voyez le problème à quel niveau? Est-ce que c'est un problème de staff technique? Les joueurs n'ont pas joué avec l'envie de jouer, cette hargne, cette idée de combativité? C'est quoi? Quel est vraiment le problème, ce problème de cette équipe centrafricaine?
1: Écoutez, Théonès, je ne cesse de rappeler toujours, quand une équipe prépare une grande compétition ou sont déterminés à jouer au moins une fois la phase finale d'une compétition comme la CAN, l'équipe commence à se préparer pendant des années. C'est vrai, je vois l'équipe a été tellement rajeunir, mais il faut voir dans quelles conditions que cette équipe a été rajeunir. Moi, je me pose souvent des questions. Est-ce que ces joueurs qui sont appelés, le staff technique suivent ces joueurs dans leur championnat respectif? Est-ce qu'ils ont le temps de jeu dans leur club respectif? Peut-être, je fais une petite analyse. Je prends le cas de notre buteur, Louis Mafuta. On peut dire, bon, ok, on va appeler Louis Mafuta. Est-ce que sur les 5-10 premiers matchs du championnat de France, est-ce que Louis Mafuta a joué tous les 10 premiers matchs? Est-ce qu'il a joué pendant combien de minutes? C'est à ce sens qu'un joueur peut être appelé et venir jouer avec toute le rigueur et comme la République centrafricaine, notre défaite à chaque fois, je ne cesse de rappeler, c'est juste la condition physique et l'agressivité. Donc, vous savez, c'est dans cette optique ou logique même que les Fauves ont toujours l'habitude de perdre leur match. Et beaucoup plus, vous savez, les Mauritaniens, hein, c'est une équipe qui court pendant les 90 minutes. Or, à nos Fauves, c'était pas le cas. À chaque fois, ils jouent dans l'entame du jeu, 15 premières minutes, ils sont faillis. Dans les 20 dernières minutes, l'équipe ne joue plus.
3: Donc, de votre côté, Cyril, vous pensez que voilà, on doit appeler les joueurs en sélection, ceux qui sont titulaires dans le club, parce que dans les clubs, souvent, tu peux être très bon, tu peux avoir le niveau qu'il faut pour être appelé en équipe nationale, mais tu as devant toi le choix du coach, parce que on peut pas quand même avoir tous les titulaires centrafricains et les appeler dans la tanière de Fauves.
1: Écoutez Nathan, je ne parle pas d'être toujours titulaire dans leur club respectif. Je parle, est-ce que les joueurs qui sont en compétition dans les 5-10 premiers matchs de leur club, est-ce qu'ils jouent? Ils jouent pendant combien de minutes? C'est ça que je vous rappelle. Tu peux être remplaçant, un joueur peut être remplaçant dans son club, mais à chaque fois, il entre, même dans les 10 dernières minutes, dans les 15 dernières minutes, mais il joue, il est en compétition. Normal. Donc celui-là, il est appelé, c'est normal. Mais dans le cas contraire, un joueur dans les 5 matchs, il a joué seulement un seul match. Vous savez, leur capacité physique ne sont pas à la hauteur de l'équipe adverse. Parce que quand on fait la différence, on voit de l'autre côté l'équipe adverse. Ce sont des joueurs qui sont en pleine compétition. Et vous voyez leur niveau en plus élevé. Et je voulais vous rappeler... Hein, comme Thémois vient de dire, ça, c'est aussi de voir le staff technique des Fauves. Dans un staff ou dans une équipe ou un pays comme la RCA qui cherche une qualification historique, je me base à ce terme, une qualification historique, on ne badine pas à un staff. Quand on prend un coach, ici, il n'y a pas question, je peux vous dire, ça, on n'a pas besoin d'une question d'amabilité ici. On peut appeler un entraîneur, un sélectionneur, on lui donne les lignes directives. On dit, voilà, vous avez votre objectif, c'est de gagner les 3 premiers matchs de la qualification. Et dès que si ça ne marche pas, on le vire. Je vois dans la récente Coupe du Monde, l'équipe tunisienne, le sélectionneur démet de ses fonctions en pleine compétition.
3: Mais celui qui était venu n'a pas fait long feu. Lui aussi, il n'avait pas su rassembler l'équipe qu'il fallait, donner le résultat aux Tunisiens qu'il fallait. Et voilà, lui aussi, il était parti. C'était Hervé Renard.
1: Écoutez, mais c'est ça le rôle. Écoutez, des fédérations qui se disent indépendantes.
0: D'accord. On a l'autre là, on a Fabrice Kangbazo depuis Maroc. Fabrice, bonjour, bel après-midi. Alors Fabrice n'est pas encore avec nous. Azarel, du côté des PK12, on va le prendre. Azarel, bel après-midi à vous.
4: Bel après-midi, Tenez Bouika.
0: Comment allez-vous?
4: Je me porte bien, vous.
0: D'accord. On voit que le match passé face à la Mauritanie, grande déception pour le peuple centrafricain, même si les centrafricains disent qu'ils ne mettent plus cœur dedans, mais ils sont toujours dedans. Vous voyez ça comment?
4: Moi, d'après moi, le match que la RCA a joué là, c'est une match catastrophique parce que même le milieu du terrain ne joue pas bon. Au milieu défensif là, il n'y a pas le jeu. Il n'y a pas le joueur qualifié qui peut remplacer Lille Mafta et je crois qu'on le bien. Les Centrafricains jouent bien. Le problème, c'est quoi? Ils n'ont pas l'entraîneur, quoi. L'entraîneur, il n'y a pas. C'est pour cela que la RCA a perdu son premier match.
0: D'accord. Pour vous, c'est un problème d'entraîneur. De votre côté, Ezekiel, le problème de cette équipe centrafricaine se situe à quel niveau?
4: Bah, le problème de cette équipe située au niveau défensif et au milieu du terrain.
0: D'accord. Merci à vous, Azarel, depuis PK12. Est-ce qu'on a Fabrice avec nous en ligne? Fabrice, salut, ça va? Fabrice, vous nous suivez? Fabrice, depuis Maroc, Fabrice. Alors, peut-être que c'est un problème de réseau. Il va certainement être avec nous. Voilà, Ezekiel, de votre côté, selon vous, le problème de cette équipe centrafricaine se situe à quel niveau?
2: Bah, pour commencer, d'abord, cette équipe, le problème de cette équipe, ça commence d'abord par le staff. Le staff technique. Parce que moi, je vois que le staff technique est beaucoup plus. Il y a un manque d'expérience du côté, je dirais, du côté de l'entraîneur. Parce qu'on a vu, si je ne me trompe pas, c'est la première fois qu'il entraîne une sélection. Et déjà, dans ses choix qu'il a commencé à faire depuis qu'il est arrivé jusqu'à maintenant, je pense qu'il y a beaucoup de choix qui prouvent un manque d'expérience. Et là, déjà, c'est le premier point. Ensuite, si on essaye de voir la liste qu'il a appelée et avec le match qui a été disputé le jeudi dernier face à la Mauritanie, moi, je pense que il n'y a pas assez de difficultés, mais c'est juste un problème de gestion.
0: Choix technique?
2: Ouais, c'est ça.
0: Choix tactique?
2: Non, je dirais tactique plutôt.
0: Choix tactique?
2: Ouais.
0: Donc il a fait le mauvais choix tactique?
2: Ouais, peut-être, je dirais ça.
3: Mais tout à l'heure, dans vos propos, vous avez dit que voilà, le match était déjà perdu d'avance avant que le match ne commence. Est-ce que vous êtes basé sur quoi pour dire que le match, selon vous, était déjà gagné d'avance avant que les 22 acteurs ne puissent toucher l'air de jeu?
2: Bah, moi je dirais d'abord avant que les 22 acteurs ne puissent apparaître sur la pelouse, comme j'avais dit déjà, moi je considérais déjà cette rencontre comme perdue parce que déjà vu la sélection qu'il a, l'entraîneur a faite, il y avait déjà des joueurs qui n'ont pas disputé les amicaux avec leurs coéquipiers qui sont appelés, donc il y a un tas de mélange dans la sélection nationale, ce qui fait que les gens n'ont pas encore été ensemble et voilà, ça donne un mélange dans la sélection, ce qui fait que selon moi le match est déjà perdu.
0: Donc ça veut dire qu'il y a un problème de cohésion, il faut...
2: Ouais, bien, c'est bien ça, ouais.
0: Alors, merci, on va prendre Mokwa depuis Bimbo. Mokwa, bel après-midi à vous.
5: Bel après-midi, après-midi à vous.
0: Merci, parlez un peu fort, comment allez-vous?
5: Je vais bien,
0: ça va, oui. Tranquille, merci. Merci, alors vous, quelle est votre appréciation par rapport à ce match perdu face à la Mauritanie?
5: Non, moi d'abord, c'est pas la prestation, d'abord, c'est une désignation d'abord pour l'équipe centrafricaine. Voyez-vous, sur le papier, on doit jouer contre la Mauritanie. C'est une équipe qui a des qualités. Et d'ailleurs, je commence par dire ceci. Notre entraîneur là-bas, il n'a même pas sa table d'abord derrière dans cette équipe. Vous prenez un entraîneur comme Élise qui n'a pas d'assurance, qui vient à peine du fonds en mission sur un entraîneur, et ça fait même pas, il n'a jamais pris une équipe qui compte sa sorte. Vous tenez en étonnant comme ça. Et vous n'avez pas situé sur son rôle. une équipe nationale, avant de prendre les entraîneurs, d'abord, on va commencer par abonner vous. On vous donne d'abord la directive. Vous prenez l'équipe, vous faites qualifier à la CAN. Soit vous perdez et on ne vous n'aurez pas de la place. Voyez-vous comment on a joué avec des joueurs de bonne qualité. Notre entraîneur, il n'a pas d'expérience. C'est ça le problème de l'équipe de la RFA.
0: D'accord, merci à vous, Moukoua, depuis Bimbo. Fabrice, du côté de Maroc, on cherche à vous retrouver parce que c'était important. Fabrice, est-ce que vous nous suivez? Fabrice, est-ce que vous nous suivez? Alors, si on n'arrive pas à avoir Fabrice en ligne, on va peut-être certainement l'avoir dans peu de temps. Notre dernier invité est avec nous, M. Brice Camon. Brice, bien l'après-midi.
6: Bien l'après-midi,
0: M. Comment allez-vous?
6: Je vais bien, vous.
0: Merci, ça va. On est déjà largement en avance. Vous, déjà cette défaite, est-ce que c'était une surprise pour vous? L'RCA a perdu la rencontre face à la Mauritanie avant d'entamer demain, de jouer demain face au Burkina Faso.
7: Merci beaucoup. Déjà, dans un premier temps, on va pas dire que
0: S'il vous plaît, Fabrice, est-ce que vous nous suivez?
7: Savoir que Mauritanie, c'était une équipe qui était prenable, parce que la Centrafrique a déjà une très bonne équipe sur le papier. Mais il y a eu beaucoup de choses qui se sont passées lors du match. Des choses que beaucoup de gens ont vues à la télé et d'autres qui n'ont pas pu voir à la télé vu que nous étions au stade. Donc il y a énormément de choses qui font en parler, il y a énormément de choses qu'il faut régler. Donc, jouer le football aujourd'hui, c'est pas juste 11 joueurs sur le terrain. Il y a beaucoup d'aspects qu'il faut regarder que la Centrafrique de son côté n'arrive pas à prendre au sérieux.
0: Quels sont ces aspects?
7: Déjà, dans un premier temps, il faut savoir que j'avais déjà souligné ça ici, qu'il y a 5 joueurs de l'équipe nationale de la Centrafrique qui sont normalement, probablement, les 5 qui devaient être titulaires, qui ont pris du retard déjà sur des matchs administratifs à Bangui, qui sont arrivés la veille du match. Ils ont fait 40 minutes d'entraînement pour jouer 90 minutes le lendemain. Ça, c'est pas possible. Un pays qui a des ambitions, qui veut se qualifier à la Coupe d'Afrique des Nations, il faut avoir les moyens possibles. Les joueurs arrivent à Bangui pour faire les démarches administratives, c'est 2 jours. Après, si vraiment nous voulons être à la CAN, nous voulons aller loin, pourquoi pas affréter un vol pour que les 5 joueurs rattrapent l'équipe? On n'a pas pu faire ça. Ils sont restés à Bangui 3 jours, 4 jours. Ils ont pris du retard sur la préparation collective avec les autres. Ça jouait sur eux. Ça jouait beaucoup, beaucoup, beaucoup sur eux. Vous avez vu sur le terrain, les joueurs, ils étaient fatigués avant. Gambor, Edwin, Diomandé, tout cela, ils étaient déjà fatigués parce qu'ils sont arrivés la veille du match. C'est beaucoup plus compliqué pour nous. Déjà, la Centrafrique n'a pas assez de réservoirs de joueurs qui jouent au haut niveau en Europe. On a des joueurs qui jouent dans des divisions qui sont inférieures, mais en plus de ça, nous mettons pas les moyens. On a vu clairement que le match, c'était des arbitres sénégalais. Ils ont plombé complètement le match de la Centrafrique. Le match a commencé même pas 5 minutes, même pas 10 minutes. Il y a Pendé après un carton jaune. L'action qui a précédé au pénalty, il y a eu 2 fautes successives qui n'ont pas été sifflées. Le pénalty qui a été sifflé, c'est pas un pénalty parce que le joueur mauritanien lui-même, il a dit qu'il n'a pas été touché. Mais c'est le jeu, l'arbitre a sifflé, il est obligé d'obéir. Il y a eu beaucoup de choses. La Centrafrique regarde pas les aspects. Le football aujourd'hui, c'est pas que 11 sur le terrain. Il y a beaucoup d'aspects qu'il faut regarder. Même si aujourd'hui, on enlève le staff technique de la Centrafrique qui est là, on ramène, je sais pas si vous voulez, Emers Faye, si vous voulez, qui, je sais pas, on va pas aller loin. Si on n'a pas les moyens, on va pas aller loin. On joue pas au pays. Depuis, ça fait 10 ans. Personne n'en parle. On joue toujours à l'extérieur. Comment vous voulez qu'on se qualifie? Les joueurs arrivent tard parce qu'il n'y a pas de moyens. On demande les matchs amicaux. On dit il n'y a pas de moyens. Comment vous voulez que ça se passe?
0: Donc,
7: comment on va convaincre les internationaux? Comment on va convaincre les binationaux? Imaginez simplement la RDC. Sur les 2 fenêtres qui est là, première journée, deuxième journée de la CAN, ils ont eu 12 binationaux qui sont arrivés. Mais si les conditions ne sont pas en place, qui va venir jouer pour nous? C'est pas une question de patriotisme. Oui, il y a le patriotisme qui est là, mais les joueurs jouent pourquoi? Il faut de l'engagement, il faut de l'encouragement derrière. Donc il y a beaucoup d'aspects qu'il faut regarder sur le plan arbitraire. On a clairement vu, le ministre a même souligné ça dans l'interview qu'il avait fait la dernière fois. Il n'y a pas de VAR sur le match. Le match a été plombé par les arbitres. Nos joueurs, il y a 5 joueurs qui sont arrivés en retard. On n'a pas joué pratiquement pas de match amicaux. Le staff technique demande à ce que le regroupement se passe à Bangui. La préparation se passe à Bangui. Ça permettra à l'équipe d'être en contact avec le public, savoir le sentiment, l'engagement du public. On dit, il n'y a pas de moyens. On demande les matchs amicaux, il n'y a pas de moyens. Le staff technique retrouve son équipe juste 10 jours avant la compétition. Les joueurs qui arrivent la veille du match.
0: À la veille du match.
7: On demande un résultat. On demande un résultat. Même si vous amenez lui, Cédric, il va faire quoi? Il va rien faire. Oui, vous allez dire que c'est des joueurs professionnels, mais ils ont un corps à respecter. C'est pas l'équipe nationale qui paye les joueurs. Les joueurs, leur vie, c'est où? Leur vie, c'est en club. S'ils se blessent aujourd'hui, on a parlé longuement de Mafuta, mais Mafuta est venu. Il est venu soutenir, c'est vrai.
8: Mais quand il est venu, Fabrice, parce que cette question de Mafuta a fait polémique, vous êtes au Maroc, qu'est-ce qu'il a dit? Parce qu'on n'a pas pu avoir la version officielle de lui, Mafuta.
7: Déjà, lui, Mafuta, il était blessé avant le match dernier. Il était blessé sur le match de Nice.
8: Pourquoi il a joué contre l'Orient?
7: Il a forcé contre l'Orient parce qu'ils ont besoin vraiment de remonter en classement. C'est un club qui vient de monter. Leur objectif, c'est le maintien. Il est obligé de jouer. Il a joué. Après, à la fin du mois, sa blessure, il y a eu des gènes. Et il peut pas rester à l'écart. Il est venu en sélection pour soutenir les autres, pour être présent. Il est venu. Il est venu soutenir les autres. S'il jouait contre Mauritanie, il pouvait aggraver sa blessure. Il faut le savoir. Il vient d'obtenir un nouveau club. Ils ont comme mission maintien. À un moment donné, il faut aussi respecter le corps du joueur. On peut pas forcer les choses. Ah, voilà. On a vu sur le terrain, Bodin n'a plus sa place, même pour jouer. Franchement, il y a son trafic, je sais pas comment ça va se passer. On prie Dieu que tout se passe demain. Le Burkina, ils sont déjà arrivés au Maroc. Le Bénin, eux, ils sont partis déjà à Abidjan pour affronter le Bénin. Et les forces se préparent. Aujourd'hui, ils ont reconnaissance du terrain d'ici, je pense, une heure. Et puis on espère bien que ça va se passer.
8: Mais après on reste avec vous, Fabrice, pour aller vite. Mm-hmm. Cette question de Godwin Koyalipo, qui peut-être n'est pas altruiste dans le jeu, qui est peut-être entre guillemets égoïste, est-ce que avec ça, parce qu'on a vu quand il joue et que Mafuta joue, il y a peut-être ce problème, même si ça ne se dit pas clairement, mais on a vu qu'il n'y a pas cette combinaison qui existe entre ces deux attaquants. Est-ce que cela peut profiter à cette équipe centrafricaine?
7: Logiquement, il faut savoir que Godwin Koyalipo, c'est un très bon attaquant, mais ça, on va dire clairement, il faut dire la vérité, il n'est pas assez constant. Il y a un manque de régularité chez lui, ça, on le sait très bien, mais il a des occasions pas mal, quoi, de nous prouver qu'il est capable de faire mieux aussi, de faire aussi possible que Mafuta. Logiquement, on devait égaliser à sa Mauritanie avant la mi-temps. S'il avait simplement fait la passe à Jimmy allait marquer. On avait les buts vides. Mais il a préféré garder le ballon tiré lui-même, à la fin, occasion ratée. On est passé à côté. Voilà, donc il y a des ajustements techniques. Les joueurs, ils ont fait une réunion entre eux, ils ont parlé entre eux. Ils ont l'intérêt de faire mieux demain. Ça, c'est tout ce qu'on attend. C'est tout ce qu'on attend, juste des ajustements techniques selon ce que le coach et le staff technique vont faire demain. Et puis, ensuite, on espère bien qu'ils vont se réveiller.
8: Merci à vous, Fabrice, restez avec nous. Et on a Frédéric Dengou, c'est moi qui a patienté avant qu'on vous donne la parole. Bruce, est-ce que c'est chaud parce que c'est une question de la nation. Frédéric Dengou, Simon, bel après-midi à vous.
9: Bel après-midi.
8: Oui, comment allez-vous?
9: Est-ce que c'est pas...
8: Je vais très bien. Merci, Frédéric. Nous vous suivons.
9: Oui, je voulais réagir par rapport au match de l'équipe nationale. Je pense que on attendait ce résultat. Je sais vraiment l'équipe centrafricaine a un gros problème de côté. Hein. Le coach, il n'a aucune équipe, aucune tactique. Hein. On ne comprend pas pourquoi la fédération continue de le maintenir à la tête de l'équipe nationale. C'est vraiment déplorable. Il va falloir que vraiment la fédération puisse trouver une solution.
8: Vous nous suivez, Frédéric? Frédéric est parti. Voilà, Bruce Camo. c'est chaud, hein? C'est très chaud. Alors, vous, quel est votre point de vue? Le match a été déjà joué, ça a été compliqué pour la République centrafricaine. 3-1, mauvaise entrée en lice. Vous en dites quoi?
10: Merci, monsieur le journaliste. Ben, vous savez quoi? C'est un match que nous-mêmes, là, en amont, on savait qu'on allait arriver à ce niveau. Pourquoi? Parce que, comme avait dit Fabrice depuis Maroc, il avait souligné plein de lignes ici. Et si nous tenons compte de ce qu'il dit, ça, c'est la réalité. Moi qui vous parle, j'ai suivi le match du début à la fin, à la télé, comment les fous vont jouer. Et si je me rappelle bien, si j'ai une bonne mémoire avec vous ici, sur le plateau, on avait parlé de ça. C'était le match contre le Tchad. On avait bavardé sur ça. Je vous ai soulevé plein de lignes. Je vous ai dit, la Fédération centrafricaine attend toujours quand la CAF sort le programme. C'est 2 semaines auprès du démarrage des éliminatoires que maintenant la Fédération dans l'ambition de convoquer les joueurs. Alors, c'est des choses qui doivent être préparées en amont. C'est-à-dire, on peut le préparer 2 mois en amont. c'est pas question de dire que non, voilà, il n'y a plus de finances au niveau du gouvernement, ou bien il en manque des besoins financiers au niveau de la fédération. Donc, c'est ce qui fait que les joueurs aujourd'hui ne sont pas à la hauteur, parce qu'ils se sont regroupés à, je peux dire, à 96 heures du match pour aller jouer un match. Et d'après vous, quel résultat attendons le peuple centrafricain? C'est juste la défaite. Même nous pouvons jouer pour dire que non, on va maintenir le jeu jusqu'à au match nul. Vu le niveau du jeu de la Mauritanie face à notre pays, et c'était pas évident. Hein. Les gens étaient engagés. Pourquoi? Parce que eux, ils étaient préparés en amont. Ils sont en stage. 2 mois avant que la CAF dévoile le calendrier des éliminatoires
8: de la CAN.
10: Vous voyez, rien ne manque à la Fédération centrafricaine ni au gouvernement de faire les mêmes choses que les autres
8: pour faire une bonne préparation.
10: Mais bien sûr.

0: Et la dernière journée dans les championnats en Europe, ça s'est joué aussitôt 3-4 jours. Les éliminatoires ont commencé. Donc, du coup, c'est un peu difficile de commencer le stage à 2 semaines du match. Je ne sais pas si vous voyez ce que je veux dire.
1: Monsieur le journaliste, moi, je peux vous dire un truc. Vous savez, les démarches administratives, ça ne se fait pas en 72 heures, 96 heures, ou bien 48 heures, ou 24 heures. Les démarches, nous le savons. On sait qu'il va y avoir les éliminatoires de la CAN. C'est clair. La fédération doit prendre.
2: Et on connaît le mois aussi.
1: On connaît le mois. Une fois que la CAN finisse, tout le monde sait que de tel mois à tel mois, il va y avoir les éliminatoires.
0: Okay.
1: Oui. C'est là maintenant que la fédération et ses staffs techniques devront prendre leur responsabilité de prendre des contacts avec les joueurs au plus proche qu'ils veulent les faire venir représenter le pays. C'est-à-dire qu'ils devaient mener les démarches administratives en amont, en attendant l'officialisation du calendrier des éliminatoires. Nous ne pouvons pas attendre à ce que la CAF dévoile le calendrier et maintenant qu'on va rentrer dans les démarches administratives. Est-ce qu'on se comprend? Moi, je veux dire, c'est pas raisonnable.
2: Oui, c'est pas raisonnable. Fabrice, vous patientez, hein, vous allez patienter
1: c'est
2: un peu.
1: Pas...
2: Oui, d'accord. Selon vous, c'est la faute à la fédération. Prince du 92, on le prend et puis on revient ici parce qu'on doit parler Burkina Faso. Prince, salut.
3: Salut, bonjour à vous.
2: Bonjour, comment allez-vous?
3: Ça me porte à merveille, ça va.
2: Merci, Prince, nous vous écoutons.
3: Ok, je voulais poser encore au souci qui est au niveau de fédération centrafricaine de football. Notre souci, c'est au niveau de fédération. Moi, on constate que depuis que le coach Enza est venu pour prendre l'équipe nationale, de un, moi je vois qu'il n'a pas le niveau de coacher l'équipe nationale centrafricaine. Ça fait que les Luma Futa, les Kondogbia, ils ne veulent pas venir. Parce qu'ils savent que c'est pas un coach qui est international, ils ne peuvent pas les coacher, ils veulent à ce que ce soit un coach. Ce soit un coach. Prenons l'exemple de Rigobertson qui devait venir prendre l'équipe. On a dit non, on l'a laissé partir. Mais maintenant, Enza est venu prendre l'équipe nationale. Jusqu'à là, je vois qu'on est en train de regarder à zéro aussi le football centrafricain est en train de rabaisser. Et c'est pas bien. C'est au président de la fédération de prendre sa responsabilité. Hein, en voyant Enza là. Il ne peut pas démissionner. Personne ne peut pas démissionner. Mais il faut que le président de la fédération puisse le faire quelque chose pour les centrafricains. On ne peut pas rester comme ça. Chaque match défaite, on ne peut pas aller de l'avant. Ça ne peut pas se passer comme ça. Il faut que le président de la fédération centrafricaine de football n'a qu'à prendre sa responsabilité de dissoudre l'équipe technique là afin de faire appel à un autre entraîneur.
2: Merci.
3: Mafkala, il ne veut pas venir parce qu'ils savent que Enza ne peut pas les coacher. C'est ça le souci.
2: Merci pour votre point de vue, Prince depuis 92 logements. Mais après aussi, pour parler des statistiques du sélectionneur Lengens avec la sélection centrafricaine, il a son actif 12 matchs pour 2 victoires et 2 matchs nuls, bien évidemment. Les 2 victoires, y compris le match amical contre la Mauritanie et aussi le match contre le Tchad. Voilà. Donc, Fabrice, vous avez une 30 secondes pour parler, puis parce qu'on va parler d'autres choses.
4: Ouais, je vais parler vite fait sur ce que mon confrère a dit sur le plateau tout à l'heure.
2: Oui.
4: Il faut savoir quelque chose. Tout se fait par organisation. Le staff technique part avec les joueurs tout le temps. C'est qui joue, qui ne joue pas, qui est blessé, qui est en forme. On ne libère pas, aucun club au monde libère les joueurs sans les dates FIFA et les dates CAF. On sait très bien que chaque 3 mois, les équipes nationales se retrouvent pour jouer.
2: Oui.
4: Déjà,
2: pour
4: la première et la deuxième journée de la CAN, les éliminatoires. La date FIFA pour la libération des joueurs, c'est le 21. Donc, aucun club ne peut libérer le joueur avant le 21. Même si la fédération contacte, la direction technique contacte son club, le club ne va jamais le libérer avant le 21. C'est les règles qu'il faut respecter.
2: C'est du 21 au 26, non? C'est la période FIFA 21 au 26, c'est ça?
4: Voilà, c'est la période. On ne peut pas, le club ne peut pas libérer un joueur.

0: d'aller à Bangui faire son passeport sans les dates CAF. C'est impossible. Donc il faut attendre que les joueurs, la date du 21 septembre arrive pour que les joueurs puissent être libres. C'est à ce moment que les lettres envoyées par chaque direction technique est prise en compte.
1: D'accord.
0: C'est la raison à laquelle les joueurs étaient libérés à partir du 21.
1: D'accord.
0: Il y a des joueurs qui ont joué le 20. Ils ont été libérés le 21, ils ont pris l'avion pour aller à Bangui faire les démarches administratives. J'ai dit ici, on n'a pas les moyens, on n'a pas les moyens pour faire les choses. Non, si on a les moyens, les joueurs arrivent à Bangui, on fait les passeports le même jour, les démarches administratives, le même jour, le lendemain,
1: il y a un
0: jet privé qui prend 5 joueurs, qui ramène pour assembler l'équipe. Mais nous, on n'a pas les moyens.
1: Merci.
0: Les joueurs sont obligés de rester 3 jours, 4 jours pour voyager.
1: Merci.
0: Après,
1: merci.
0: Ils arrivent par la nuit. L'autre frère qui était au téléphone, il parle du staff technique qui n'a pas de niveau, qui a ceci. La première des choses, à Corsi, la Centrafrique n'a pas encore fini de tout payer. François Zahoui, la Centrafrique n'a pas encore tout payé. Raoul Savoy, la Centrafrique n'a pas encore tout payé. Enza et son staff technique qui est là, on les a même pas encore tout payé. On n'a pas les moyens. Vous allez ramener qui? Quel entraîneur? Vous ramenez demain Robert Song. Son salaire, c'est combien? Ses exigences, la Centrafrique est prêt? Il va encore enchaîner des mois, des arriérés de salaire. Il va faire comment?
1: Merci.
0: Les moyens, on va faire les choses. Nous, on est là.
1: Mais Fabrice, puisque le ministre est là-bas, il faut lui dire ça. Peut-être les choses peuvent changer quand il va revenir au pays. Comme il est là-bas, il regarde la réalité.
0: On va parler avec lui. Et puis, c'est pas aujourd'hui. C'est tout le temps qu'on répète ça. Même si vous ramenez, je vous le dis très clair, même si vous allez demain prendre Emers Faye, vous ramenez, quand il va arriver, il va avoir les conditions.
1: Apparemment, vous avez beaucoup confiance à Faye.
0: Ils ne sont pas à l'hôtel.
1: Oui.
0: Non, mais c'est un
1: coach
0: qui est libre pour le moment.
1: Oui. C'est juste un coach. Apparemment, vous misez sur lui. Apparemment, vous misez sur Faye. Hein.
0: Même si vous prenez des champs, aujourd'hui. Il arrive à avoir les conditions.
1: D'accord, merci Fabrice. On va passer à la deuxième partie pour parler Burkina RCA. Voilà, le temps court vite. Ezekiel, de votre côté, la République centrafricaine doit se relancer obligatoirement pour espérer de rester dans la course, parce que ça va être compliqué. Si on parle de ce groupe F dans lequel la République centrafricaine se trouve, la Mauritanie est en bosse avec 3 points. Benin vient et puis le Burkina Faso, ils ont chacun 1 point. La République centrafricaine, 0 point. Mais Benin aussi a une équipe qui est très solide. La Mauritanie a bien lancé sa campagne, mais la République centrafricaine doit se relancer face au Burkina Faso. Mais Burkina Faso qui veut aussi prendre les 3 points parce qu'il a été déjà tenu en échec par le Bénin à domicile. Comment est-ce que vous voyez l'issue de cette rencontre? Qu'est-ce que les Fauves doivent faire pour penser ou avoir un petit point pour espérer quelque chose?
2: Pour moi d'abord, premièrement, ça doit commencer avec l'esprit des joueurs. Parce qu'on dit que nos joueurs sont des Fauves. Et un vrai Fauve ne se décourage jamais. Donc d'abord, ils doivent mettre dans leur esprit que cette première défaite ne doit pas vraiment influencer sur eux. Ils ne doivent pas avoir peur du Burkina Faso. Ils doivent jouer avec tout leur cœur pour le pays. Ils doivent mettre dans leur cœur qu'ils ont des supporters derrière eux pour les soutenir et qu'ils doivent remporter les 3 points. Et deuxièmement, moi je dirais que pour au moins espérer sortir avec un nul ou peut-être une victoire, je dirais qu'à au moins que l'entraîneur doit essayer de remanier l'équipe les 11 entrants. Parce que je vois plus face au Burkina Faso, on a tellement de genre de grande qualité. Et pour cela, il faudrait beaucoup remanier d'équipe. Quand je parle de remaniement, je parlais de quelques déplacements, c'est-à-dire si on peut remettre, on peut mettre un Guinari titulaire, mais pas un Guinari titulaire dans la défense. On pourrait prendre un Guinari pour le mettre peut-être dans le milieu du terrain, parce que si je me trompe pas, c'est un milieu défensif de formation. On doit le mettre peut-être dans le 6 pour essayer de bloquer les contre-attaques burkinabé. Et je préfère mettre un Yapende toujours en latéral et mettre Gambor sur le côté droit parce que Julien Kouadio ne sera pas là. Et je préfère Delphin Mokounou en attaque à Godwin Koyalipou et Andimé sur le banc, peut-être un Tatonna titulaire.
1: Alors ça, c'est votre analyse, votre appréciation, parce que on a les Dango Ouattara en face, on a les Edmond Tapsoba, il y a les Miningou qui sont là en face aussi.
2: Ouais.
1: Et donc l'armada offensive burkinabé est aussi rapide et forte. De votre côté, Cyril,
0: Pardon ?
1: Il sera absent pour ce match. C'est un plus pour nous. Il n'y a pas de problème à cela. D'accord, voilà. De votre côté, Cyril, comment est-ce que vous voyez l'issue de cette rencontre? Quelle est la stratégie que le coach doit mettre en place pour bien affronter les étalons du Burkina Faso? Parce que déjà, on a un contentieux très sérieux de 2012 qui est là encore. Et c'est 2012, 2026, on se retrouve encore aujourd'hui.
3: Théonès, vous savez, le match de football n'est pas une science exacte.
4: D'accord.
3: Mais dans des équipes ou un pays vraiment qui a des atouts pour jouer les différentes compétitions. L'équipe burkinabé, c'est vrai, vous savez, c'est le chapeau 1 de notre poule. Et eux, ils ont fait un match nul. Maintenant, l'équipe burkinabé rêve de venir prendre les 3 points, au moins d'avoir une bonne passe dans le début de cette fenêtre. Maintenant, la question, c'est l'équipe centrafricaine. Tout à l'heure, je parlais du staff technique. Je vous dis, un pays comme Centrafrique, qui veut jouer une phase finale de la CAN, nous devons dégager 3 choses. D'abord, je vous rappelle, nous avons, à chaque fois, l'équipe a perdu des points nécessaires dont nous devons prendre ces points à domicile, puisque nous n'avons pas de stade homologué. Si nous jouons devant le public, l'équipe, si les Fauves jouent devant leur public, je vois, dans les années précédentes, c'est difficile, même à des grandes nations, un Égypte qui sort victorieux de la CAN n'arrive pas à battre l'équipe centrafricaine à domicile. Vous voyez, c'est dans ce sens, si un pays qui rêve jouer d'abord la phase finale d'une compétition, la phase finale d'une CAN, on peut dire historique, ça dit il faut avoir la bonne volonté politique côté sport. Si le gouvernement n'a pas une bonne volonté côté sport, c'est pas facile. Deuxièmement, je vous rappelle toujours le staff. Il faut avoir un staff technique très indépendant et capable. Aujourd'hui, on peut prendre, si un joueur ça marche pas, le coach a le pouvoir de dire voilà, ça ne marche pas, et au prochain match, tu vas rester sur le banc. Ou, dès que ça marche pas, on joue les premières 45 minutes, à l'entame du deuxième partie, on met ce joueur, on le remplace automatiquement. Pour la RCA, c'est pas ça le cas. Maintenant, face au Burkina, quand je viens de vous dire, un match de football n'est pas une science exacte, la Centrafrique peut faire quelque chose devant le Burkina. Mais non seulement que si les Fauves ont un état d'esprit, je vous dis faire, avoir la détermination, dans un groupe où il y a une bonne
5: cohésion,
3: entente, on peut aller faire quelque chose avec le Burkina. Il faut être aussi très attentif parce que l'équipe burkinabé, ils ont tous les moyens possibles de faire renverser, de gagner, de remporter ce match de demain. Même si c'est vrai que certains compatriotes peuvent nous voir comme des pessimistes, mais vous savez, le football aujourd'hui c'est le business.
5: Mais je saute sur quelque chose que vous venez de dire, que voilà, le football c'est pas une science exacte, mais ça se joue sur des détails. Souvent on voit une petite équipe aller chercher la victoire devant une très grande équipe, ça veut dire que la petite équipe, cette petite équipe là a su se préserver du danger et puis après sauter sur l'occasion qu'il faut, et voilà, il prend les 3 points, elle prend les 3 points, et puis elle part. Sur quel point la République centrafricaine peut demain se baser pour essayer d'aller chercher cette équipe burkinabé sur les petits détails qui comptent?
3: Vraiment, je veux être honnête avec vous, monsieur Stéphane. Vous savez, ça, c'est difficile. J'ai vu le match Burkina-Bénin. Mmh. Vous-même, vous avez vu comment les Burkinabés ont joué ce match. Et même leur match nul, ça, beaucoup de joueurs sont énervés, malgré c'est le match nul. Et j'ai suivi l'injonction de leur entraîneur, c'est-à-dire après le match, sans conférence de presse. C'est vrai, et automatiquement, ils partent de l'équipe centrafricaine, qu'ils ont la dernière chance dans les premières fenêtres, dans les 2 journées, c'est la République centrafricaine, dont le Burkina Faso va entamer ce match avec beaucoup plus de sérénité et de confiance à leurs joueurs.
4: D'accord, sérénité et confiance. De votre autre côté, Camo, quelle stratégie faut mettre en place?
6: Je ne sais pas, mais franchement...
4: Donc, pour vous, là, c'est encore perdu d'avance?
6: Je peux le dire. Je peux le dire.
4: Pourquoi?
6: Oui,
4: mais parce que les joueurs qui sont venus en retard ont pris du temps pour récupérer quand même.
6: Prendre du retard, venir jouer le match, c'est pas ça le cas.
4: Oui.
6: C'est dans un premier temps, c'est le regroupement. c'est d'avoir l'esprit d'équipe ensemble, c'est-à-dire de connaître le déplacement de tout un chacun.
4: D'accord.
6: Et de comment jouer. C'est ça le sens du regroupement. On doit se regrouper en amont pour que tout un chacun sait comment l'un se déplace pour demander le ballon ou bien le mouvement de chaque coéquipier sur le terrain.
4: Mais c'est là où les matchs amicaux étaient nécessaires. Mais c'est là où on est en train de construire un nouveau groupe, en fait.
6: C'est ce que je suis en train de vous.
4: Je suis encore derrière le temps. Allez vite, parce qu'on doit prendre.
6: C'est ce que je suis en train de venir. Vous le savez, comme a dit Cyril tout à l'heure, le match Burkina Centrafrique, je vous parie ma tête, c'est pas un match à jouer pour nous. Le match que j'ai suivi entre Burkina et Bénin, c'est que le Burkina, il a fait le match nul par orgueil devant Bénin. Mais le Burkina a une équipe solide et une équipe qui vraiment ils ont confiance en eux.
4: Mais c'est une équipe qui est aussi régulière à la CAN. C'est une équipe qui est toujours là, en fait.
6: Il y a donc, l'expérience qui joue.
4: Il y a l'expérience, il y a tout. Et c'est des joueurs qui ont joué presque plus de 5 ans ensemble.
6: Mais bien sûr.
4: D'accord.
6: C'est bien sûr. C'est aujourd'hui quand vous voyez. Prenons le cas de notre équipe en question. Notre équipe en question. Aujourd'hui. Vous voyez, il y a Tatona qui est là, il y a Godwin Kualipu qui est là, et vous allez voir quoi, il y a Joe Maide, il y a Kwadjo, il y a des nouveaux qui sont venus, nous-mêmes là on ne les connaît pas, et brusquement on a vu dans la liste, il y a des nouveaux. Connaît-il de l'avenir de notre équipe nationale
4: peut-être
6: une
4: on est
6: fois
4: en train,
6: dans la vie?
4: Peut-être on est en train de préparer ça. Fabrice, de votre côté, Burkina RCA.
0: Le coach Burkinabé qui est l'ancien entraîneur comorien.
4: Oui, comorien, oui.
0: Parce qu'il a joué avec Fassali.
4: Parlez un peu fort, Fabrice, s'il vous plaît, on a de la peine à vous saisir.
0: Oui, l'entraîneur du Burkina a dit qu'il connaît très bien la centrale parce que c'est l'ancien entraîneur.
4: Des Comores, oui.
0: Voilà, on a joué pas mal de fois les Comores et Burkina Faso, de leur côté, ils savent très bien qu'il y a quelque chose avec la centrale. On n'a pas vu ce qui s'est passé. Nous, de notre côté, il faut savoir que c'est tout à l'esprit de voir qui doit changer. Il n'y a aucune équipe qui compte sur le terrain pour faire le match. Tout le monde compte sur le terrain. C'est vrai, il y a des conditions qui arrivent, comme je disais, c'était encore beaucoup.
4: Franchement, on a de la peine à vous saisir, hein, Fabrice. Est-ce que vous pouvez parler directement dans votre micro? C'est dur, là.
0: Oui, là, ici,
4: exactement.
0: Je disais ceci que l'entraîneur du Burkina, il connaît très bien la centrafrique, il a dit en conférence de presse, parce qu'il est comorien, il a entraîné l'équipe du Comore. Donc ça va être un match très très dur. Déjà, eux de leur côté, Burkina Faso, ils savent très bien que la centrafrique a un dent contre eux, avec ce qui s'est passé en 2013 chez eux, lors des
4: étoiles,
0: exactement 2012. Nous, de notre côté, ce qu'il faut savoir, c'est que c'est juste que les joueurs de leur côté doivent avoir l'état d'esprit de gagnant, doivent être remobilisés à se donner à fond. Il n'y a aucune équipe qui entre sur le terrain pour perdre un match.
4: D'accord. Merci.
0: Même de leur côté, ils ne sont pas contents. Ils sont nerveux. Il y a la tension. Il y a beaucoup de choses qui est là. Donc, c'est juste qu'ils doivent se remobiliser. L'état d'esprit au top. Et voilà, on laisse la place au staff technique de
4: faire son travail. Merci. Merci à vous, Fabrice. Merci. En cours derrière le temps, on va se prendre dans la partie en langue nationale. Mesdames et messieurs, ne partez pas. L'émission CB Africa Sport. On se dit à toutes.

voilà, à la Mangombi. 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Et bien voilà, fidèle auditeur de Radio Ndeke Luka, merci pour votre fidélité à Beafrica Sport. Aujourd'hui c'est dimanche, dimanche de mouvement, donc on se repose avant de les retrouver pour la partie en sango.

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0: seconde près, il est 17h. Nous vous invitons à suivre le point d'actualité toujours présenté par Andy Avila Bisayo. Bonsoir Avila.
1: Bonsoir Christiane Demango, bonsoir à tous. L'unique ambulance du district sanitaire de Bossembélé dans l'Ombélampoko ne fonctionne plus depuis plusieurs mois. L'évacuation des malades devient difficile. Des motos ou des transports en commun sont les moyens utilisés pour l'évacuation des malades vers Bangui. 25 000 à 50 000 francs CFA sont les sommes habituellement recommandées pour le transport des patients et la population avec son faible pouvoir d'achat ne supporte pas cette charge et demande au ministère de la Santé de trouver une solution à ce problème. D'autant que les femmes enceintes, les enfants et les victimes d'accidents sont les principales victimes de cette situation. L'Association des jeunes pour la lutte contre la mauvaise utilisation du numérique au milieu jeune, dénommée Zoko Numérique, fait de cette problématique son cheval de bataille. Elle a clôturé ce samedi à Bangui sa campagne nationale sur la citoyenneté numérique. Pendant un mois, l'association a mené plusieurs activités de sensibilisation auprès des jeunes, notamment à travers des rencontres et des causeries débats. Et puis en RDC, les obsèques de Manassé Lumbuto, un jeune opposant qui a succombé à ses blessures infligées lors de la marche de l'opposition du 15 septembre dernier contre toute modification de la Constitution ont été empêchés hier à Kinshasa, alors que sa famille et la plateforme C64 s'apprêtaient à conduire à dépouille au cimetière. Les autorités ont ordonné son maintien à la morgue au nom d'une enquête judiciaire. En sport basketball, deux matchs en retard de la Ligue de Bangui se disputent cet après-midi au centre Martin Gogo. En ce moment, Castor City joue contre Warriors de Bangui. Ensuite, à 18h, un duel va opposer Abey à New Tech.
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0: Voilà, d'accord. Ezekiel, ça va?
2: Ça va.
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2: 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Vu niveau de préparation ti équipe ni il va liste zo coach asigina ni akemini liste zo c'est vrai à majorité ta journée quoi à la à Irala na ya ta match de préparation mais il va que na signa liste na mena finir joueur gada et il va que manque ti cohésion aga Agana na yati listené puis nati matin ils sentir que a journey à la comprendre bande journal après quoi dans d'autres amina action tiati 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
3: Oui, tennis, je me suis rappelé, ton souffle a été mis, tennis, un petit mot pour tout. Mais tennis, ici aussi, Tingotia Bamara, Dawati, Mauritanie, a quelque chose, je dis tennis, Betia, Centrafricain, son après. Et il faut dire que Mauritanie a une bonne équipe, aussi le gagné, le gagné Mingi. En 2021, le gagné, il a Yanga Datigi, et qu'il a un moment où il a été contre, a été débattu en assemblée. Équipe so aga gengi tandis que na match so la ni Mauritanie gengi il gagne ni Mauritanie ou ça qui nul la Mauritanie il qui qualifie na Coupe d'Afrique 2021 ou 2022 si tu en as mais qui na Johnny Patangoli et mais rappeler na aussi Mati ceci bir a gagné là ou Mauritanie gagne so a que match so à Bamara Bitani il joue à Yanga Dati là si il joue na contre Rwanda so donc ma ba balance ton la fade il pique ni na contre Tigé Même si na tenu sans qui tenait, c'est vrai, environnement de match à Kida. Mais mon bas balance, environnement de match à Kida, cela n'a rien à dire. Il gère Mauritanie à Gagnissou. Parce que ton statut fadé à Sarani a homologué na terme international, sauf FIFA ou la CAF à Yeni. 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d'après malgré pitié fadé miternet on a un titre et igona mini compétition si tu es jeu, il faut avoir une zone volonté. Il faut avoir autorité du contrôle d'une zone bibé, soit qu'il y a une politique, une politique sportive. Si à mon moment qu'on a Bamaranya, ouais. Si on encourage là, si tu es à la voie piquante, même à ma balle en Égypte, le du moins Kanou, le gars, le gagné après, même dans le corps à Maroc, il pingue parce que à Bamaranya, il y a une prime de match, mais il faut qu'il y ait une prime de match à Bamaranya, il y a une stable. Mais à ce moment-là, il y a Bamaranya, deux signes. Parce que, à comme on a là 2 millions de primes de match, et Baba joueur, à la qui déterminé. Même si le gars qui est là, ni jeu n'a défendu Messi, ni jeu là, son n'a défendu Neymar, le qui déterminé, à tenir jeu, t'es un contre-droit, et puis, la fin, il bat qui fout à Nina Legging. Baba, engagement là, ni, n'a époque ceci, à grande nation africaine, à qui gagne difficilement RCA. Et Baba, là, n'a sorti, n'a, t'es élimination, t'es, n'a phase de poule, t'es, bon, n'a canso, et qui si, à qui
5: Deuxième
3: élimination de justesse, so il même doulou de qualifié, mais ma balance à tenamouz ou si il ou tani ou à la ou chunika donc et so à quoi et une dana
5: si t'as un enfant sur les
3: derniers il faut un groupe à avoir une zone politique si ton la lui qui tenait bon aucun bamara qualifié na. La Coupe d'Afrique, so. Il y a quoi d'après, il suffit que l'autorité ou le gouvernement ait une bonne lasso, ni que mon bon Bamara, ni arrêter mes primes de matière là. Tant sou, bah, ni Zangobo, si il y a Bamara ou la staff technique, ni la mini Junizo, si t'en as mon bon Bamara, tant sou, ni Zang entre à l'aise. Et maintenant, responsabilité ni à qui la fédération. Si la fédération là, qui a un organe technique, si veille dans tout ça, matou quoi, à Bamara qui pique. Fédération puis bon le mot après le mot délai à tenir par mon entraîneur par exemple celui qui gosse après du mot trois matchs parce qu'il s'en après il revient du gona mini compétition ceci ah RCA qui revient depuis RCA du corps du football hein il qui n'a pas Wanguru mais mambo quoi tu t'amuses Wanguru n'a que d'après
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4: 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RCA toujours le vivre kagina ya ti rêve et le rêver que n'a pas passé alors que y en a un là le rêve beaucoup bi personnellement bien que pour ça si qu'a fatigué n'a ni bas mais RCA sigi d'après parce 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
6: titulaire ou bien le seul fait partie.
5: Mais pour ça,
6: qui sont floues.
5: Donc ça veut dire qu'Amenazo soit moi.
6: Amenazo et Dasso à la jeu ballon parce que Yinga ni personnellement.
5: Par exemple qui?
6: Moi mon exemple dit Takolinga.
5: Je l'ai attendu.
6: La championnat. T'as pas Fambi?
5: Mais le titulaire avant?
6: Non, il tenait.
5: Takolinga oui.
6: Est-ce que ensuite... na Tchad, l'eau, na club, est-ce que à la jeu championnat?
5: Et puis ils ont encore.
6: Sambia. À la Gana Sambia Mbatien.
5: Junior Sambia, que le retrouver tel on a clairement.
6: Na clairement.
5: Oui.
6: La peau se tient.
5: Mais le jeu se tient.
6: Sur le pont.
7: Le milieu terrain, le titulaire.
6: Non. Oui, il faut faire du Picani Bani.
5: Bien sûr.
6: Mais moi, on avait un exemple là. Quand Sambia était dans cette gloire, Sambia jouait.
5: Oui.
6: Titulaire, Montpellier. Il partait en Italie.
5: Oui.
6: En Serie A, Ligue 1. Il était titulaire.
5: Oui.
6: Il était convoqué. Aïe, Sambia, l'équipe nationale. Sambia était négapé.
5: D'accord.
6: Parce que là, d'accord.
5: Athénie
6: Gapin. Pour quelle raison? Il n'est pas centrafricain?
5: Mais est-ce que.
6: C'est parce qu'aujourd'hui, Sambia, le Watetsu n'a clairement. Le Watetsu n'a clairement.
5: D'accord.
6: La Ligue 2.
5: Mais est-ce que profil pour Sambia a que mieux teinté qu'il tient CAP? Profil l'eau. Pour le moment.
6: À l'heure studio, à l'heure actuelle.
5: Ah bah maintenant, les joueurs
6: niveau performance ni à Kenny à paix.
5: Bon, Zola peut être plus performant que Sambia na poste ni et puis na match par exemple à Jesus. Si à la doit dire si toi là on a le pouvoir de coaching, ça doit sélectionner les joueurs. Zola peut préférer le na place de Sambia par exemple.
6: La place de Sambia. Du bas, ils ont moins 3 joueurs, ça ça donne du bon.
5: Zola par exemple.
6: Il y a, je peux dire, parce que quand je vais parler, on va dire, bon.
5: Non, on va appeler Igo aussi. Il était là.
6: Il était là, frère.
5: Non, Zola, par exemple. Non, mais parce que si ton manager a la place, il coach, Zola peut aligner le titulaire directement.
6: Sambia.
5: Oui.
6: Sambia, c'est un bon joueur.
5: Oui.
6: Bini, au quoi d'assumer le
7: coach. Mais on l'a titulaire, non?
5: Non, Fabrice Mila, mi chef, tu dis banin.
6: Voilà.
5: Oui.
6: Sambia,
5: oui.
6: C'est un bon joueur.
5: Oui.
6: Binaye Okoso à Sambia Lou, quand il était dans ses gloires.
5: Le gars, après, le gars bon, mon
6: non, il avait refusé catégoriquement.
5: D'accord.
6: Au moment où s'il faisait les parties avec le Kondogbé ou autre, on pensait que le match de l'Angola, on n'a pas ça à l'autre là, au Cameroun. Est-ce qu'on est d'accord?
5: Donc, c'est-à-dire, là, Sambia Gabon, mon mari.
6: Ah bon, moi, tu ballons là, après.
5: D'accord.
6: Et puis, sous actuellement, dans ce même, il est qualifié.
5: D'accord.
6: Mais face à Burkina, oui. On va perdre.
5: Ok, d'accord. Maintenant, il y a là, doit c'est un assaut, parce que question là, il faut des simples. Et puis, il faut être dit, concis, direct. Il y a là, aménagement, tiens là, doit ça, si cause de défaitition. Parce que actuel Guéliste a convoqué, à Zona, mais on doit faire avec ce que l'on a. Il y a un abonnement beaucoup de choses.
6: Il est simple, il faut que à Journée, à la Doutine, esprit d'équipe, ça dit, il faut que la Doutine commet un accord.
5: D'accord.
6: À la tour.
5: D'accord.
6: Faut être un même esprit d'équipe.
5: D'accord.
6: Il faut qu'il y ait des engagements.
5: D'accord.
6: Parce que si Tongana allait engager après, même Issa il qualifie après. Il joue un mini match à petit plein, on a peu plein après.
5: D'accord.
6: Parce que dans d'autres matchs Mauritanie, ils sont suivants depuis jusqu'à la fin. J'ai senti que il y a trop de personnalisme, trop.
5: Esprit d'équipe
6: adapté. Trop.
5: Mais peut-être qu'à la Ouattara, ils allaient travailler ensemble le père final du Ragamin qui sont là depuis raison d'où.
6: Il y a pas.
5: D'accord.
6: Et Yingapé.
5: Singila. 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
8: Ibarala, c'est maintenant. Il tout à quoi.
5: Singila, Yimala Edouard.
8: De suivre Djibani. C'est pas là très intéressant. Tout le match est contre Mauritanie. Nous sommes venus aussi à la radio Gira FM. Mais c'est une petite chose. Amener ça, c'est un moyen qui est d'après. Moyen qui est d'après. Est-ce qu'il y a que tout ça pour est-ce qu'il y a un moyen suffisamment? Mais pour ta problème, c'est sport, il y a un manque de volonté, il y a beaucoup de difficultés. C'est-à-dire, à la canalité, ce qui se voit après, le problème est là. Et tous ces problèmes, quand tu as été attiré par ton cas, tu es un peu plus que moi. C'est moi qui l'ai fait avec la retard, je fais cohésion à tes dents, au propre. Donc, on a biri, il bat, on s'est attiré, on va, on s'est attiré sur là. Mais actuellement, Donc, après, il y a lui comme ballon. Le prince ne va pas voir si je vois quelqu'un après. Donc, c'est un problème de cohésion et puis c'est un problème de complicité. Et pour toute cette équipe, après, il pousse les nids, comme dit Corotti, il aille s'asseoir à Gasson, vive la Kimingi, vive la Kimingi, alors que le ballon, le football est collectif. Il y a une passe décisive, ça fait. On a fait une passe décisive à Gasson. Si on a été retransmis, on le suivre. Il y a lui pour un mot ballon. Le ballon vient Bandaraga pour une pénalité. Le mot ballon, il a préféré jouer. Est-ce que c'est normal? Et donc, le sera pas aussi Bandara a gagné. C'est vrai qu'on est aussi équipe nationale, quoi, là. On est aussi à cette personne-là. Mais, clairement, quand les gens parlent de manque de moyens, ils ont un moyen, mais qu'ils volonté là, c'est la fait. Et pour ça, c'est une question. Du fait que la Douala, la devant Angola, ce côté de Zouagoda, a qu'il fallait relever du football qui, là. Il fallait que Kiringoti, la bandit, il doit y réceptionner sa tige. Il fallait que le nom de l'équipe, ça, là. C'est une vie, c'est une activité, ouais.
5: Et qui a mal à singler Edouard, Fabrice, Igor Magitsala. Il y a là manqué Kodrati RCA.
9: Problème. Je vais répondre hier rapidement. Il a mis Edouard sur le terrain Fafaso. Donc là, il tenait que moyen d'appel, c'est parce que moyen de son trafic. Il y a riche mingi. Il y a mais il y a un endroit. Donc la moyenne de la Sigan, il s'en a quoi. Il était tiré sur le bas. Et il n'y a pas besoin de tenir que le bas. Il n'y a pas besoin de dire qu'il est d'appel. Dit que tu es d'appel. Un joueur, 5 joueurs, ça que majeur a gagné en retard dans le regroupement. Donc ça veut dire quoi? Collectivité est manquée en de la Nambatsa qui avant. Cohésion qui est manquée en de la
5: Automatisme est manquée.
9: Automatisme qui est manquée. Mais s'il fallait qu'il y ait un moyen, pourquoi vous dites privément 5 joueurs à gagner en année à gagner un match à Pombatin? À gagner un match, vous battez contre là? Battez nation. Relèvement du football, s'il fallait, à qui n'a depuis 2020 ans, Mauritania a gagné la banque, attendu l'investiture du président. Donc là, il y a un match au cas. Première journée, investiture présente directement à l'Italie, Fatih d'Afrique des Nations. Moyen tir à Guinayanga, il Guinaye, il Guiriche, il Guinaye, mais il y a un endroit. Il y a un endroit. Volontaire d'attendre, volontaire
5: d'attendre. Maintenant, Fabrice, il go droit. Costi défaite à Guinaye, à la Chabam Matini en direct.
9: Déjà, premièrement, il faut y intervenir à la Bamatini, la télé, il y a un ban en direct. Question arbitraire, il peut passer à terre après. Sous quoi il y a une fédération à Tinténi, ministre à Tinténi, il y a quoi il y a. À arbitre sénégalais, à la première match, il y a un match à commencer qui même passe 10 minutes, il y a un peu carton, il y a une mission, ça ouvre contre lui, deux fautes précédentes avant, qui t'a à pénalty. Et joueur mauritanien, le vélo, Tenanga, le cœur touché, n'y comme arbitre à Ouraoué, il joue, il n'y a joué. C'est le carton pas mal de fois, pour avoir un carton rouge aussi. Après, il faut savoir qu'il était automatisme, la cohésion manquée, équipe, c'est normal, parce qu'Amenaga, ça, entraînement, pour être déjà à l'avant, Amenaga en retard. Tout ça à la question du moyen. Maintenant, mais le football là dans quoi il y a un footballeur quand même, mais sport a changé, ouais. Sport a tenté cause aussi à Taratina, Babati, à Londra, Guajo, tout Kukibiki, c'est fini. Il y a de toute façon besoin de moyens. Il t'a dit que l'on doit être gâté, ou à la manager, ou à Londra, pas match à jour. Non, ça se passe plus comme ça. Il y en a évolué, ouais, il s'est amené niveau là, ouais. Il y a des logiciels qu'on utilise à payer des logiciels. Si tu joues aujourd'hui, on sait que tu joues aujourd'hui. Combien de minutes tu as joué? Combien de ballons tu as touché? Tout ça à Inan, on n'a pas besoin de se déplacer. Parce que déjà, quand on a un moyen, dans l'ensemble, on a des managers à Télindog, on a, je ne sais pas, dans les États-Unis, qui surveillent Mati Donald, Tibet, attends, tu es venu déjà d'abord. Ton coach a été demain, il doit surveiller Mati Kondo Gat, non, comme on va Kondo Gat, il a fait, mon gars, quoi, ça, il est déjà d'abord. Si il est venu à Yanga, le sport a changé, et puis, dans le domaine du sport, tout, il y a tout, a besoin de moyens, a besoin de préparation, a besoin de soutien. Tiens, ça prime de match à la Wunda Journée, prime de match à la. On peut là quoi, gagner son trafic n'a pas pas. Il n'a pas. Ah, je t'en ai à jeûner n'a pas parce qu'un cas jeûne n'a pas il gagne toujours. Prime de match, c'est à Dassault, à tourner aux alentours de 2 millions à 5 millions à Mounala. Mais maintenant, c'est parce que là, ils sont à autorité, à volonté, tu as un moyen. Mais maintenant, il va moyen, ça veut dire que moyen n'a d'après.
4: Mais Fabrice.
9: Ah, je t'en ai joué là, ce soir. Oui.
4: Il m'a c'est vrai qu'il va atteindre ça là, le timing, le titre, un petit moyen. Ok, ça, à quel moment il pense qu'il doit tenir, il va attendre le titre, mais techniquement, il a actuellement, il est dans la titre, ce soit à capacité Zingamba éliminatoire, non. Il a une devotie faite à complet, so, il perd le premier match avec le deuxième match, so, est-ce que physionomie, jeu-ti, adapté, tenir, il s'y gagne la victoire, là, tu groupes ça, parce que là, il peut tenir, il qui a encore préparé le terrain, mais qui voit encore en d'après. Déjà, il a la titre 26, non. Qu'est-ce qu'il nous manque, là, le titre terrain, quand tenir, hein, il doit tenir, on que c'est toujours à paix, mais il s'y aussi n'a point à chaque fois qu'il n'a pas regardé, il doit s'y n'a point.
9: Ok, déjà, il perd le premier match, Ajorna récupéré quand même. Il a un jour de plus sur repos par rapport à Burkina. Ajorna sa réunion entre à la Tintinin. Alors, on a engagé qu'il y a tant à défendre couleur de cordon à quelque sorte situation. Reste que Nati Machi qui demande à gagner juste ajustement technique, soit doit changer à quelqu'un à l'inaï. Parce que déjà, Guadjo est exclu. Lolo joue en d'abé. La ligne d'attaque, à mon avis, a changé de tête mieux joueur encore. Et a repositionné un ménage au sort de titulaire, exemple, nous jetons Isaac Solé. Soit je pense que probablement le gars est titulaire. Mais Machi ici demain contre Burkina. Et puis, Yenitou a basé les gars de son engagement de sa joueur. À basant les gars tout niveau de mentalité ça là et puis t'as la battre terre ça là c'était ici parce que aïe ce fait ça là entraîneur si Burkina Faso les gars sont trafiqués très bien à qui Comorien le qui vient entraîneur si Comor il joue là à 4 à 5 fois oh la vache il a besoin de pression par contre la notion Mathieu Burkina le sauter à donner le téguité sans trafic parce que les gars lui ça calcule autour de notre développement pour donc à guider là staff technique a essayé de ça ajustement de kidney à changer à point fort, à travers un petit point fort, à changer à point faible, et pas ça ajustement si t'es l'équipe l'a relevé et à journée à la doper esprit ça en mentalité, en engagement, qui décide d'apprendre. Et ça, le reste, prochain journée, ti éliminatoire à double confrontation contre Bénin, soit c'est fort possible que Bénin joue naïe, Mathieu on a Abidjan, ou bien si la CT de la Maroc qui joue, ok. Et en même temps, il faut savoir que depuis 10 ans, il joue beaucoup les jeux, je dis qu'il est extérieur, et puis voilà, il est déconnecté dans le moyen, alors que Stadgo, ça fait 10 ans, il est canap.
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10: Ouais, tu connais Barala.
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10: Ouais. Merci. Merci, Tenti, émission Silasso. Bon, Tenti, son bague, il a un petit côté d'un bague, par rapport à la Tenti, il faut que certainement qu'il est sauvé. Et à toute fois, elle, c'est à la fois un ballon, il y a un comprendre un peu. Voilà. Est-ce que football, il y a un bâtisseur, je quand on est ici, et juste dit, on est ici, et voici un pays, il y avait. Maintenant, il y a un tas de financement. Au nom d'une date d'appel, mais il y a un tas de choses à faire. À aider qu'à jouer après. Maintenant, il y a un tas de choses à faire. Mais voilà, sans sélectionner, ils ont entraîné ça, sans sélectionner, joueur, ils ont. Voilà, à jouer, à la qu'ils ont fait un appel. Il y a un team qui est sur son bimé, et on a le gouvernement ou le staff. Si la Fédération d'Afrique est amenée, il y a un sélection de joueurs. À Irindo, à sensibiliser tout à club. Soit on a dit bon, on a stade dans l'angoisse, on continue même les jours ou deux jours à Bagui, à Zaga, à choisir, à penser que les Français, les gens qui sont en train de se faire, l'année matin, Cameroun, sur le Bocan, la devant les gens, Cameroun, maximum, j'ai des gars locaux, à jouer, à trier, à jouer avec des fours à faire. Et donc, quand on a mis à Gaï, il y a tout à club sur la bande, à Zoukou, à juste un stade à Bando, à Gia, à jouer, à qu'on a un club, à club, à sélectionner là, mais à mon quand même, locaux, à Sidine, à la boîte, c'est ça. Mais nous devons tenir à mon joueur, mais tel qu'on a besoin de gagner le bien en forme. Nous devons à mon joueur gagner le bien en forme. Mais il va changer mon fait contre nous. Comment tu veux dire qu'il y a pour le football qui est gagné à Péco, là pour le football qui est gagné à Péco, il y a pour ça pour tout contre nous.
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11: Alors, non, juste une petite
5: non, précision. Fabrice Mbila m'y posait question. Non, Fabrice Mbila m'y posait question à invité. C'est bon?
11: Ok. Merci beaucoup.
5: Voilà.
10: Oui.
5: Oui. Donc, voilà. 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Donc, peut-être staff technique a été mis en compte et puis voilà, pour voir comment il a doit se tenir à améliorer. Et qui regarde Cyril, dans la balle de l'asso, déjà, question de Mauritanie, à Kemini, soit que. Il doit se tenir Iwara Burkina Faso. Avec quel état d'esprit, quel système de jeu, il doit se tenir Iwara. Et aussi, RCA qui a marqué moins de buts, encaissé plus de buts.
4: C'est ça.
3: Singila Mingi, tu es honnête. Mais avant, tu t'es dit qu'il a un gamin. Oui. Il t'y répondre, il t'a dit Fabrice Kété.
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3: 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C'est vrai. Aspect, côté, arbitrage, il a. Mais. Fabrice Loka, le grand stade sur le bas, balançant dans l'aide sur le zoo. Dans les 30 premières minutes du jeu, sur Adelbit, on a commencé ça, Raïta Minimi n'a plus ce ballon, tu n'y es. soit Bamara joigne la défense mauritanienne. Bitenem, équipe mauritanienne, Tonso a l'arbitre Ourougui siffla aux a la imposé rythme ça là naï à la pression dans les le un quart d'heure tu première partie sous à la imposé. C'est vrai, arbitre qui a matière d'Agbaniso, arbitre qui joue de côté. Mais ton équipe, soit qui est décisif, le Kinambina a état d'esprit. Ce petit là qui, c'est-à-dire faire.
5: Esprit a guéri.
3: A guéri, soit qu'on a combat. Arbitre a ça, et puis, à Kakaralo. Je crois qu'il est déterminé. Mais qui n'a pas tapé en 2010-2011. Est-ce que Abamara, Mababa, je n'ai pas la nation. Malgré que ça règne à mon pénalty, na isu salifa na Maroc, il joue na guichet fermé. 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Il présentait jouer, là il jouait. 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
3: 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Mais d'abord, moi, bah, équipe centrafricaine, équipe tia Bamara, t'es honnête, c'est un tatana là, il n'a fond du jeu, après. 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
3: 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C'est normal, tu es français. Ton défense a joué aussi Mingi. Le Kumu carton, soit encaissé, ou le Kumu pénalty atteint ton équipe, soit à pénalty, à qui équipe, soit qui a meilleure attaque. Parce que tellement que le jeune Guy, le défenseur a dû épuiser et il réussit, tu encaissais toujours. Mais tant que tu me rappelles, Moba, il est marqué difficilement en attaque. C'est en dessous de l'Italie parce qu'il n'a fond de jeu après. C'est RC Hakimi et qui soit organisationnel. Le mou a mis le terrain qui va à temps continu avec ton sou. Il joue ton sou dans telle place, il peut avoir Godin Koyali pour le marquer. Il peut jouer ton sou dans tout couloir. Dis-moi, à mou le créer ou le petit créer à balle arrêtée.
12: Il a préparé avant.
3: Oui, mais écoutez, il a mis le monde de professionnalisme là-dessous. Même à joueur soit qui est réseau, t'es souvent mis t'es un mis t'es questionné à qui t'es joueur à jouer titulaire dans le club à paix. Mais t'es un journal où il y aura tant de jeux et le coup du tu constant, mais là t'es à compétition respective, t'es champion là soit là qui joue. Mais le joueur à développer, il joue tous les 5 minutes, tous les 10 minutes. Mais moi, l'exemple, tu dis, moi, je vais débuter le match en arrière. Je ne vais pas abattre dans tous les réseaux sociaux. Non, il faut jouer le titulaire, il faut jouer le titulaire. Mais Akilina Luna, 7 minutes à 10 minutes. Et moi, on s'est dans la tente de jouer. Le jeu, le prouver. Que Bani qui est capable de jouer. Bani, il soit tiens. Là, on a condamné la minute à Bamara.
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5: Voilà, je viens de la partie. Quand ma femme a voilà, Bruce, déjà, Mauritanien perdu. Là, surtout, on a doit ajuster l'équipe, si si il doit ça ramener une jolie composition effective chez Naniso, il doit ça ramener ton alchimie ingrédient là c'est côte ça doit c'était la sarani qui 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fois-ci le dapper quoi lui pousser un dribbleur c'est un mineur est-ce que il peut te signer ce système ça.
6: Merci Mingi Tounes. Avant de me dire d'autres outils, je suis un peu de temps, je suis Fabrice. 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Et si tu as aussi un staff salon de la tu as un moyen d'appel, en mon nom propre, tu es mauvais. À la Londo Tugosu, à la Guatoka, budget, tu déplaces mon tchala. 400 millions. Si tu as un gouvernement, tu as un gouvernement. Tu as un gouvernement. Tu as un gouvernement. Sur Amunala.
5: Amunala, ok,
6: finalement. 200 millions.
9: Est-ce qu'elle a 400 millions tout?
6: Amunala, 200 millions.
5: D'accord.
9: Ok, donc normalement, 200 millions déjà.
6: Amunala, 200 millions parce que le gouvernement explique que tu es tout le clair dans la queue. Ton chantier de trésorerie n'a pas donné à Kida.
5: D'accord.
9: Ok. Voilà. Ça veut dire que moyen d'amour.
6: Là, voilà. Amunala, 200 millions. C'est que le gouvernement à Sarah. Quand même, il faut quand même y tenir. Mais c'est parce que ils vivent au Niger, actuellement, tension que les gens dans Guinée, quand on a peur. Mais quand même, ça, il faut le moutonner.
9: Déjà 200 millions, il t'a mis 200 millions. Vous calculez bien des gentils plus de 30 à 35 personnes à l'eau autour
5: de bon, vraiment, sujet là, Gabriel. Fabrice, okay. J'ai dit Fabrice et voilà. Bruce, comment il était à regarder ceci, cela, c'est à la
6: ok, merci Fabrice.
5: À la crée, la première Fabrice, la Bruce, à la crée, problème. Donc, maintenant, questionner, parce qu'il m'a il perd de temps.
6: Merci.
5: Et l'objectif qui est de se dire vraiment dans Mati Burkina.
6: Mati Burkina. T'as souffert de mettre Guinée devant Mati Mauritanie. T'as aussi le tenir. Si tu es bon Mati Mauritanie, RCA, sur tout le plan, que ce soit physique, technique, il manque.
5: D'accord.
6: On a la peine à garder le ballon au moins 5 minutes. On n'a pas les bons techniciens, un au niveau de la défense, parce que.
5: Mais Kouadja qui est aussi habitué à la sortie propre de balle.
6: Bigana moi.
5: Oui. Lui aussi.
6: Ton. C'est-à-dire au milieu de défense. Parce que Alala qui a patron. C'est l'organisation du football. C'est la défense. Parce qu'Alala est

0: petit lutin important.
1: Important, parce que Ikina a. Celui qui me tient là, il n'a pas joué, peut à garder ballon en mouni, c'est-à-dire à partager jeu. Tisa adverse, tchala. C'est que Naya, tu peines de jeu à Dapin. Si tu as un exemple, tu. Deuxième but, tu Mauritanie. Est-ce que la chute venue
2: l'Obso.
1: Allons de ton lac au Sagaloub.
2: À transfercer le terrain, et puis après.
1: Zola transfercer, toi. C'est le centrafricain. Le Mounia. Alors que c'est un jeu qui était simple. Le compliqué n'a pas. Le Mouni, il y avait deux ouvertures. Il fait comme si le Guadiagonal, le cassé ballonné et puis Bona Sigui. Mais il veut jouer personnel. Dans les précipitations de course, ben on a piqué à Guerlo, à Wagi, 10 même à assister à Jeune Après. Ben on a piqué à Guerlo, à Wagi, 10 là, on a Wagi. Et l'élé, il était libre. Il y avait la défense en ligne, trois personnes qui sont là, alignées. Ben on a Serwala, allez tourner. Le face à surface, en ce temps, il fait garçon, le lobe ballon. C'est que maîtrise.
0: Donc, fond de jeu, Cyril, fond de jeu
1: adapté.
0: D'accord, Imou Barthélémy, puis Gonana, Fabrice Barthélémy, Barala. Singila, Imala la Barthélémy.
3: Donc, il a organisé le niveau du championnat du après, c'était ça le top. Il s'en rend de l'aide. Et puis, il va balancer à Fobadero. Carrément, à mes balancer, j'ai dit deux fois 15 minutes. Mais attends, à ta minute. Donc, à partir de 5 minutes, je suis à ce niveau. J'ai mis un niveau ça de haut, parce que c'est un petit peu ça va. Il fallait mon terminé, c'est ça, hein. Mais si vous ne vous vendez pas, parce que vous décidez de faire des fois 15 minutes, et puis vous allez ballonner, en gagnant des minutes, et si on a changé, vous allez marrer, vous allez changer, vous allez changer, vous allez changer, vous allez changer, vous allez changer, vous allez changer, vous allez changer, vous allez changer, vous allez changer, vous allez changer, vous allez changer, vous allez changer, vous allez changer, vous allez changer, vous allez changer, vous allez changer, vous le problème n'est pas d'être dans le cas de la d'affaires à organiser au niveau du championnat 2. C'est à dire que niveau dispositif, au niveau du championnat 2, ça permet de faire quand même 3, quand même 4 parties dans le monde à tout.
0: Singira Nala Barthélémy. Fabrice, maintenant, Nala, Niela, à droite, ajustement, tiens, à droite, Sarandal, Mati, Burkina Faso. Est-ce que à droite, c'est un jeu Mokounou directement, à jouer Isaac Soli directement, à droite, il joue Tatolna directement, à droite, il joue Zouala, il doit jouer Zouala. Est-ce qu'à droite, il joue Kolimba Aladoum directement, que Youfegan, parce que t'étais gardien aussi, depuis, après l'MBR, c'est à l'assaut, à
1: Kolimba,
0: un problème, c'est gardien.
4: Il t'a mis ton esprit gardien, mais Zianga d'accord. Donc il garde mes gens d'accord parce que peut-être Alain a envie de m'en aller. Maintenant il n'a que la défense, quadjourné d'après. Certainement il faut, à ma préférence, Tatolna peut jouer latéral normalement. Logiquement, peut-être le remplaçant de Kouadjo, Mathilde ligne défensive qui est dans le terrain. Il faut savoir qu'obligatoirement, Solé, il faut le rentrer titulaire. Et la ligne d'attaque qui, ajustement, à mon niveau, il faut assigner à Jimmy. À l'indéra Théodore Yahweh Ninjina. Et puis, déjà, choix de la coche, soit si l'autre reconduit Godin, c'est à lui de voir. Si l'autre est le faire entrer mon coup, le titulaire, c'est aussi préférable. Et puis après, Godin Nalina.
0: Mais Imbana, oui, Imbana.
4: Il t'a mis sur la tête du fond de jeu. Famille, il faut moins dans votre ténèbre. Il n'y a pas de cas à préparer qu'un match amical. Son trafic à jouer qu'un match amical. Azouna a gagné directement, à ça dit entraînement, une semaine, 10 jours, il peut voir le match. Il y a toujours ça se prépare là. Mais il préparait Canapé, donc il y en a un retard. Gombor, le défenseur central, de ça, le passé 5 à 6 jours, Nabongui, le gars, le signe à 14h, le ça, entraînement à 16h, demain, le jeu ballon. État physique, le Namoa.
5: Habitué là,
4: Badara, c'est pareil. Voilà. Edwin Kouachi, c'est pareil. Badara Djoumoudi, c'est pareil. À la tour gagnante, à la Silas, demain, le jeu ballon à 16h.
0: Mais maintenant, la question...

0: bango tout ça là na acte nouveau trois joueurs par exemple Kouachi, Diomandé et puis na
1: Samuel Okeke
0: na Okeke c'est que à la base prestation ni na niveau ça là bas tourner.
2: Non, parce que tu as de qualité. Quand tu as joué la qualité, à la capra, la petite idée, il y a ça, mais c'est juste que vraiment, il faut une possibilité d'une équipe à développer en fond de jeu. C'est une équipe à avoir la cohésion. Peut-être à la rattraper, le jour du repos sur la Ouara, ils ont eu une journée de plus que Burkina Faso. À Ouara, on voit qu'on tire repos plus que Burkina. Peut-être l'entraînement, à la travailler, et surtout, à revoir fond de jeu, ça là, à revoir l'organisation technique, ça là.
0: Mais Fabrice Ingbana là, parce que la terre la zanga nous dit un gardien père. Aujourd'hui, si mon zoomo tu gagnes quota match, mon doigt tu as quota gardien. Parce que football, non, question sur la dessiner. Parce que si bas à gardien, si à l'aise, balle au pied père. Parce que gardien a fait gagner équipe. Et si gardien a joué balle au pied, le qui n'amène plus dans notre niveau offensif parce qu'il va le pousser à jouer à l'autre devant pour que le sang donne une distribution. Mais sortir des balles, toujours problème. Question d'anticipation. Mais il peut te tenir, il remporte un match si ton gagnant est un gardien. Parce qu'il joue ballon, il moue 4, il moue 5, il moue 3. Mais c'est beaucoup aussi.
2: Mais il t'a mis, honnête, t'as dit gardien, il n'a pas eu causé qu'à d'habiter un cap. Il peut jamais te tenir. Il la Coupe d'Afrique des Nations tant que tu tenais il du Chinamini gardien, souci, le diriger sortir de Baltiapé. Kennedy Kati Doufegan, il tenait pas mal de fois qu'il a besoin de finir gardien, il fait warmer gardien. Le Linatimini confort, dans le bac, il a concurrent. Et il fait ce qu'il veut. Techniquement, il n'est pas bon. Sortir de balle au pied, il n'est pas bon. Relance, il est lent. Le relancer ballon, il a peur. Parfois, je vois qu'il replace. C'est ça, contre-attaque, le déclencheur.
3: Il a déclenché. Bah, tiens, il est même dans la lecture du job.
2: Donc, logiquement, pourquoi il t'invite à l'intérieur? Parce qu'il est fatigué. Il est un tel long, il est fatigué. Donc, il a la capacité de jouer encore gardien. Il faut y aller. Mais même si on met le gardien, il faut jouer un match amical. Si tu as testé un gardien, tu as joué un match amical à Peso. A qui testé un gardien, tu as testé l'équipe, tu as préparé le fond de jeu, tu as. A qui ça, schéma technique, en place, toi. À Ounda, tu as préparé l'équipe, même si tu as mis en tête, il y a 90 l'autre, non, à sa sélection, à Jonah Bongui, ainsi de suite. Mais quand tu as sa sélection, ta journée, si tu as fait un match amical contre Asdouane, contre Tempête, si tu as la gage contre Burkina, est-ce qu'il y a déjà un niveau?
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4: 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À Guité, coach, il a apporté quelques changements. 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Parce que, plus franchement, Nati défense, il va que absence quoi, Jean-Jean, il est beaucoup plus. 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défense Nati Sacha et puis à Tim Lune penser que Isaac Solé a présence obligatoire parce qu'il va aller dans l'autre devant Mauritanie à apporter à gagner plus Nati équipe et na attaque penser que car au moins 10 mai il faut à Sigalo. 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
4: 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Très physique, na team le Titani, parce que il va milieu ti il a mis un jorso vraiment à solide à payer. Il a besoin que ce soit vraiment physique. C'était un loisir, c'était un lo. Il y a ça duel. 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Le rapide, na lecture de terrain, le déplacer très facilement. 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
3: 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Le Rwanda a tenu dans match Mauritanie a joué 2 minutes de terrain sur le même profil. C'est juste question d'organisation, même à la même profil à question d'organisation. Et quand ils ont la mentalité de jouer, ils vont jouer. Même à la même profil, mais s'ils s'engagent, l'organisation là c'est entre les deux.
0: Mais pourquoi la question que... par exemple joueur toi Kaimba, le Nathan de Japon. Est-ce que on peut pas se poser des questions aussi? Parce que toi il bat le qui aussi il a apport offensif Gangou.
3: Moi j'arrive.
0: Mais on gagne en temps.
3: J'arrive. Ne faut pas seulement Stéphane Kaimba. Hein.
0: Oui bon c'est
3: même même le petit Yapandi. Yapandi Yapandi. Marco peut bien jouer le 6. Pourquoi je dis ça?
4: Il n'a rien à cordon là-haut.
0: D'accord.
3: Marco peut être jeune à 6, que Kaimba peut jeune à 6. Parce qu'il faut avoir un mena 6 à qui. Parce que milieu terrain.
4: À boxe de boxe.
3: Il faut avoir un mena soit
4: à casseur.
3: C'est qu'à la dope, mais à la engager football. Oui. Et à la qui n'a capacité. Tu gardes le ballon terrain, à la circuler et à la animer milieu. Et il faut avoir aussi un milieu terrain. Mena 8 sous. Le lecteur de jeu, tu sais,
0: mais quand il soit ça, boulonne bien, soleil.
3: Mais. C'est ce que je suis en train de venir. Il faut avoir amené son à lecteur de jeu. Avant d'avoir le, parce que le lecteur de jeu là, si le ramène de son à plus côté à Sarah Sal Boulona Pézou, le ressorti jeu n'a pas. Mais moi, je donne un exemple là quoi. Si tu étais un petit match Maroc RCA, milieu terrain à Maroc.
4: Elle était dans Goma là.
3: Non, Maroc RCA. Il y avait Dimé. Dimé Kemo qui était au 6, c'est un gaucher. Il y avait Gouré qui était au milieu. Mais ton sort à la jeu, à la jeu tourné. À la jeu engagé. C'est des mêmes profils. C'est des mêmes profils. A qu'à 8-8, la joue à la jeu. Mais quand Jim a retrouvé le 6, le Grisal que ni 6 encore à peine. Et ni 8 encore à peine, ni 6. C'est-à-dire nous doit jouer et ton défensif.
0: D'accord, d'accord. Voilà, Iki Gouti, on dit là, Cyril, qui est là pour tenter contre Tibi Africa.
1: Oui, bien après Théonès Ngongaï d'après-midi à Kengangu. Et que je compte terminer, équipe sont vraiment à qui engager. Burkina, donc tu nous dourou, tu seras tout moins possible.
0: Parce que le relancé terre.
1: Si relancé terre, on a dit.
5: Mais pourquoi B Afrique, quoi, vous le signez là, tu m'as dit.
1: Tenez son bas, il t'en est
0: bissé. Parce qu'à force en prison, c'est un
1: ordre. Tenez son bas, il t'en est bissé. Bonga, mouton, tu quoi, ça là. Donc peut-être, on a mis une compétition, tu peux quoi, sélectionner, tu RCA, le peux-tu changer. Manière, tu n'as pas de bon, tu et petit zazu, vraiment, à la Kenangangu, quoi, tu m'as dit, tu joues tenti, pendé, tu es africain.
0: Singila, Fabrice, 30 secondes, demain, plani, planai.
2: Plani, détermination, engagement, sacrifice.
0: Oui.
2: Et puis, voilà, la ligne d'attaque, il faut savoir que logiquement, Babola, Koyalipou, pour l'expérience, et puis Théodore Yaouenji après Alina Mokono, mais il faut faire le changement dans le temps. Il t'a pris 10 minutes, 7 minutes à l'indalope. La mélodie terrain, moi je vois possible Edwin Kouachi, Solé, Sambia, parce que Sambia a la capacité de relance, mais plutôt qu'à mort, ballon en toute vitesse. Et aussi, dans la défense, Marc Yapendelo, qui n'a pas son titulaire, Oki Kina Axe, Sacha, qui n'a pas pour la terrain, la place Kouadjo, Gombo, on peut remplacer logiquement. Na gol, na gardien. Bon, il faut essayer de faire les choses.
5: T'as collé moi.
2: Essayer même à la Doum.
0: À la Doum, non. À essayer à la Doum.
2: Parce que il faut essayer ça passer dans.
0: Mais na Angola, mais à la Doum là c'est à gagner la match à Madagascar, aller retour zone non. Mais à la Doum là c'est ça nul la Ghana zone non. Ils sont en train de se vite.
2: Il faut une chance. Voilà, il faut une chance.
0: Il tentait de le tester, il va.
2: Parce que après, Yeti, Dominique fait gagner. À moi, il couche Marie. Donc, il faut les innocents.
5: En tout cas, Fabrice, ça peine dans le compo. Fabrice, ça peine dans le compo.
0: Compotant, il va demain. Fabrice, là-bas, que ça, Ezekiel, il y en a là, au côté de Matsu.
2: Merci.
4: Bon, on a côté de lui beaucoup plus. Bikou, mini résultat, ça, quand même, satisfaisant. C'est-à-dire, match nul.
0: D'accord, match nul. Voilà, Ekir Singana, Zosoko, si tu fais une drone à téléphone, on a Tim Makwa Singa, Fabrice Namarok, Ekir Nala Singala, Bruce Gamo, Ekir Nala Singala, Ekir Nala Singala Cyril, Ekir Singana Ezekiel, Nathan Ekir Nala Singala Miguel, Elise, Bangako, Ekir Nala Singala, Théoneste Punika, Kimbifa, Desimou, Litsukwa Singa, Ninza Papa, Tim Terna, Ngatipeko.

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5: Vous écoutez Radio Ndekeluka, il est 17h à Bangui, le point d'actualité avec Andy Avila Bisayo. Avila, bonsoir.
6: Bonsoir, Dieu merci Goga, bonsoir à tous. L'unique ambulance du district sanitaire de Bossembélé dans l'Ombélé-Limpopo ne fonctionne plus depuis plusieurs mois. L'évacuation des malades devient difficile. Des motos ou des transports en commun sont les moyens utilisés pour l'évacuation des malades vers Bangui. 25 000 francs, 50 000 francs CFA sont les sommes habituellement recommandées pour le transport des patients. La population avec son faible pouvoir d'achat ne supporte pas cette charge et demande au ministère de la Santé de trouver une solution à ce problème, d'autant que les femmes enceintes, les enfants et les victimes d'accidents sont les principales victimes de cette situation. Siméon Jean-Baptiste Gréboutou de la dynastie Gréboutou est consacré chef traditionnel du 2e arrondissement de Bangui, hier en présence des autorités étatiques et locales. En chefferie traditionnelle depuis 1986, il a joué un rôle important dans sa localité en faveur de la réconciliation lors des récentes crises qu'a connues la République centrafricaine. Et puis, hors de nos frontières en RDC, les obsèques de Manassé Lombuto, un jeune opposant qui a succombé à ses blessures infligées lors de la marche de l'opposition du 15 septembre contre toute modification de la Constitution ont été empêchés hier à Kinshasa, alors que sa famille et la plateforme C64 s'apprêtaient à conduire la dépouille au cimetière. Les autorités ont ordonné son maintien à la morgue au nom d'une enquête judiciaire. Football, c'est la poursuite de la 17e journée de la Super League au stade Barthélemy Bouganda. Cet après-midi, victoire de FC Les Zèbres de Montbéry-Cadé sur Olympique Réal de Bomari, 3-0.
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0: 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Et puis, mon côté, c'est que le Zaï Temple, le Kéi perd des mingi. 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
0: 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Ils sont à passer la coupe. Mais comme ils battent aussi à quel changement tu mènes, tu n'as pas battu là, c'est à Ghana il y a problème.
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0: Barala.
1: Merci.
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0: Il est 18h passé de 10 minutes sur Radio Ndeki Luka. C'est l'heure de la synthèse de l'actualité de la semaine avec Teddy Parfois Commencé, assisté de Elvire Kentombe. Teddy, bonsoir. Plusieurs informations ont alimenté nos journaux de cette semaine.
10: C'est exact, Dieu merci Goga, mais sur ces nombreux événements, deux reviennent aujourd'hui dans la synthèse de l'actualité, la dernière émission du mois de septembre 2026.

Souvenez-vous, mercredi, nous avons parlé de l'annonce du ministère de la Défense sur une opération de ratissage contre des éléments de la LRA. Selon son communiqué, les FACA et leurs alliés russes ont mené cette opération et ont permis de libérer 8 civils qui ont été enlevés dans le village Madawazuma, près de Rafai sur l'axe Bangassou. Quels ont été les autres résultats de cette action? La mission se poursuit-elle dans la zone? On y revient dans cette émission. Un autre dossier de la semaine concerne la dégradation avancée de plusieurs ruelles dans le 7e arrondissement de Bangui. Quelle est la situation sur place, surtout en cette saison des pluies? Quelles en sont les conséquences sur le mouvement des usagers? Qu'est-ce qui a changé sur le terrain? On en parlera également avec Edouard Rogossé qui suit ce dossier. Pour la chronique Buzz, ce sont les réactions sur les réseaux sociaux après la défaite jeudi dernier de la RCA face à la Mauritanie. Ce match disputé sans le buteur des fauves, Louis Mafouta, s'inscrit dans le cadre des éliminatoires de la prochaine CAN 2027.

0: Vous avez sans doute écouté dans nos éditions du mercredi dernier que 8 civils, dont des enfants, enlevés la semaine dernière par des éléments de la LRA dans le Momo, ont été libérés. Ils ont été kidnappés le 18 septembre dernier à Madabazouma, un village situé à une cinquantaine de kilomètres de Rafah sur l'axe Bangassou. Leur libération fait suite à une opération de ratissage menée par des forces armées centrafricaines FACA et leurs alliés russes. L'annonce a été faite mardi dernier par le ministère de la Défense. Les précisions avec Vianney Ingasso.
1: Selon les autorités centrafricaines, cette intervention s'inscrit dans le cadre d'une opération de sécurisation et de ratissage lancée dans la région depuis la mi-septembre. Le dispositif a été renforcé après l'attaque de Madabazouma où une dizaine d'habitants avaient été enlevés la semaine dernière. D'après le communiqué, un détachement des FACA et de leurs alliés russes a été envoyé dans la zone pour poursuivre les assaillants. Le 21 septembre, les militaires ont localisé le groupe à une vingtaine de kilomètres au nord-est du village avant d'engager les combats. À l'issue des affrontements, 8 civils dont des enfants ont été libérés. Deux assaillants ont été tués et du matériel militaire a été saisi. Le ministère de la Défense indique qu'aucune perte n'a été enregistrée dans le rang des FACA et des forces alliées. Les opérations de poursuite et de ratissage se poursuivent dans la zone. Selon le ministère de la Défense, elles visent à empêcher les combattants de la LRA encore en fuite de se regrouper. Cette libération intervient alors que les enlèvements attribués à la LRA se multiplient dans le sud-est de la RCA. Ces dernières semaines, plusieurs cas ont été signalés dans des localités des préfectures du Mbomou et du Mbomou selon les autorités locales.
0: Merci à vous, Vianney Ingasso. Vous êtes avec nous dans le studio A de Radio Nikiluka ce soir. Bonsoir, Vianney.
1: Bonsoir, Teddy.
0: Lorsque, dans le communiqué du ministère de la Défense, il a parlé d'une opération de ratissage contre des éléments de la LRA, il s'agit de quelle nature d'action exactement?
1: Merci Teddy, il faut d'abord rappeler ce que signifie concrètement une opération de ratissage dans ce contexte. Lorsqu'une attaque est commise par un groupe armé qui se déplace dans une zone rurale et difficile d'accès, les forces de défense et de sécurité cherchent d'abord à retrouver la trace des assaillants, à déterminer leur direction et à empêcher qu'ils puissent se disperser ou se regrouper. C'est dans ce cadre qu'on parle d'opération de ratissage. Ce n'est donc pas simplement une opération destinée à occuper une localité. Il s'agit d'une recherche active des éléments armés dans une zone donnée, avec également un objectif de sécurisation des populations. Dans le cas de Madabazouma, le ministère de la Défense explique qu'après l'attaque du 18 septembre, un détachement des FACA et de leurs alliés a été engagé pour poursuivre les assaillants. Quelques jours plus tard, les militaires ont retrouvé leurs traces à une vingtaine de kilomètres au nord-est du village attaqué. Cette opération a ensuite permis la libération de 8 civils, comme vous l'avez mentionné, et la neutralisation de deux éléments présentés par les autorités comme appartenant à la LRA. Le ministère indique également que du matériel militaire a été saisi et qu'aucune perte n'a été enregistrée dans les rangs des FACA et de leurs alliés.
0: Mais est-ce que, Vianney, vous avez eu le retour de cette opération de la part des autorités locales? Est-ce que ces autorités ont confirmé qu'effectivement il y a eu une telle opération dans leur zone?
1: Oui, le retour communiqué par les autorités était dit essentiellement. Celui d'une opération qui a permis un premier résultat concret avec la libération des otages. Il faut rappeler que l'attaque du 18 septembre avait créé une forte inquiétude dans cette partie du pays. Les informations communiquées après l'attaque faisaient état de 11 personnes enlevées. Il y avait également eu 2 morts, un civil et un assaillant. Quelques jours plus tard, les forces engagées dans l'opération ont donc retrouvé le groupe et libéré les civils. Le ministère de la Défense a présenté cette intervention comme une opération de sécurisation destinée non seulement à retrouver les personnes enlevées, mais aussi à empêcher les éléments de la LRA de poursuivre leur progression dans la zone. Mais il faut aussi souligner que malgré cette libération, la situation n'est pas considérée comme définitivement réglée. Les opérations de ratissage se poursuivent précisément parce que les autorités veulent empêcher les éléments en fuite de se regrouper et veulent continuer à sécuriser les populations. La MINUSCA sur la question a appelé la population de cette zone concernée par les incursions de la LRA de toujours alerter afin de permettre une réponse rapide dans ce cas de figure.
0: Dans votre papier, justement, vous avez dit que les opérations se poursuivent dans la zone. Y a-t-il un nouveau bilan? Est-ce que le ministère de la Défense a communiqué encore d'autres bilans après les premiers bilans qu'il avait annoncés?
1: Non, à part le bilan qui ressort des informations communiquées par les autorités, il n'y a pas encore de nouveau bilan à part les 2 morts et les personnes libérées. Et dans le cadre de cette opération militaire, les autorités indiquent également qu'il n'y a pas eu de perte dans les rangs des forces engagées. Donc, on s'en tient au bilan communiqué par le ministère de la Défense. Mais ce qui est important à retenir aujourd'hui, c'est que les opérations ne sont pas terminées. Les forces de l'ordre poursuivent les recherches dans la zone. Et il faut donc être prudent lorsqu'on parle de bilan définitif. Le dispositif reste engagé sur le terrain et les autorités cherchent notamment à empêcher les éléments de LRA qui auraient réussi à fuir de se regrouper. Pour les populations, l'enjeu immédiat est évidemment de pouvoir circuler, travailler et vivre normalement sans craindre de nouveaux enlèvements.
0: Jamais on sait que ces derniers temps, les éléments de la LRA multiplient les kidnappings des civils dans les préfectures du Mbomo, Ombomo et de la Haute-Koto. Comment peut-on expliquer la résurgence de leur action?
1: Pour comprendre cette situation, Teddy, il faut prendre d'abord un peu de recul. La LRA est un mouvement armé ougandais qui est présent depuis plusieurs années dans certaines zones reculées de la Centrafrique et des pays voisins. Le groupe est notamment associé à des enlèvements de civils, à des déplacements de population et à des violences dans les zones où il opère. Ce qui inquiète aujourd'hui, c'est la répétition de plusieurs incidents dans le sud-est centrafricain. Une revue de presse du Centre d'études stratégiques de l'Afrique faisait déjà état en septembre de plusieurs incidents attribués à la LRA, notamment l'enlèvement d'enfants dans le Mbomo. Les zones concernées sont par ailleurs vastes, rurales et parfois difficiles d'accès. Cela complique le contrôle permanent du territoire et permet à de petits groupes armés de se déplacer relativement et discrètement. Il faut également rappeler que les attaques attribuées à la LRA dans le Mbomo, le Ombomo et la Haute-Koto ne constituent pas un phénomène totalement nouveau. Les documents ont déjà rappelé que depuis plusieurs années, il y a eu des attaques de la LRA impliquant des violences, enlèvement des civils, des pillages, des destructions des biens dans ces préfectures. Ce que l'on observe aujourd'hui ressemble à une réactivation des problèmes de sécurité anciens avec de nouvelles attaques et de nouveaux enlèvements qui ravivent les inquiétudes des populations.
0: Pour terminer notre conversation avec vous, Vianney, qu'est-ce qu'il faut faire selon vous pour mettre un terme à cette insécurité due à la présence ou aux exactions de la LRA qui empêche certains habitants de vaquer librement à leurs occupations?
1: Il faut évidemment, Teddy, une réponse sécuritaire, mais elle doit être pensée dans la durée. Premièrement, il faut que la population puisse bénéficier d'une présence effective et durable des forces de défense et de sécurité dans les zones les plus exposées. Une intervention après une attaque est nécessaire, mais la prévention est tout aussi importante. Deuxièmement, il faut améliorer la capacité d'alerte des communautés. Dans ces zones rurales, les habitants sont souvent les premiers à observer les mouvements suspects. Une meilleure circulation de l'information entre les populations, les autorités administratives et les forces de sécurité peut permettre de réagir plus rapidement. Troisièmement, il faut continuer à sécuriser les axes et les localités vulnérables parce que l'objectif final n'est pas simplement de repousser un groupe armé, c'est de permettre aux habitants de retourner dans leur champ, de commercer, d'envoyer leurs enfants à l'école et de circuler sans peur. Enfin, la réponse doit s'inscrire dans le temps. Le ministère de la Défense affirme d'ailleurs dans son communiqué que les opérations actuelles visent à empêcher les éléments de la RRA en fuite de se regrouper et à renforcer durablement la protection des populations. La libération des 8 civils est donc un résultat important, mais elle ne suffit pas. Elle sait que la menace LRA a disparu. La poursuite des opérations et la sécurisation durable de population restent essentielles.
0: Mais est-ce que vous ne pensez pas, en dehors de cette opération de ratissage, il faudrait renforcer également l'effectif des militaires qui sont souvent déployés dans la zone ou dans ces zones et aussi leur matériel pour leur permettre de travailler efficacement pour lutter contre les exactions de la LRA?
1: C'est ce que nous avons toujours relevé dans ce genre de situation. Le déploiement des forces de défense et de sécurité dans ces zones les plus exposées aux violences, pas seulement de la LRA des groupes armés, mais il faut noter aussi, Teddy, qu'il y a un problème d'infrastructure routière qui complique le déplacement ou le mouvement des troupes dans les zones touchées par ce genre de conflit. Alors aujourd'hui, il suffit aux autorités de penser comment résoudre ou faire face à ce genre de situation afin de mieux protéger la population. Parce que dans le cas plus récent, nos militaires sont beaucoup plus une armée de projection qui intervient lorsqu'il y a problème. Dans ce cas de figure, il faut une armée de garnison, c'est-à-dire se maintenir sur place dans les zones touchées qui va permettre aux militaires de se déplacer lorsqu'il y a menace sur les populations.
0: En tout cas, merci à vous, Vianney, d'avoir répondu à nos différentes questions.
1: Merci beaucoup, Teddy.
0: Nous allons aborder le deuxième sujet de la semaine juste après cette courte pause.

0: Le deuxième sujet retenu pour la synthèse de l'actualité de la semaine concerne la dégradation de plusieurs routes dans le 7e arrondissement de Bangui. Des nids de poules, des ravins et des chaussées dégradées perturbent la circulation des habitants. Les axes Pont Kassai, Église Elim et Source Yongoro et Source Banguma sont particulièrement touchés. Edouard Rougossé.
1: Sur l'axe Pont Kassai, Église Elim, au niveau de l'école Sao, la route est fortement dégradée. Pour les riverains, circuler devient un véritable parcours du combattant, surtout pendant la saison des pluies. David Ngaro, un vendeur dans les secteurs, sont pleins.
2: Vu par rapport à la circulation.
3: Les personnes qui empruntent cette voie éprouvent beaucoup de difficultés à circuler librement avec leur engin. Le mauvais état de la route provoque également des accidents de la circulation.
1: Même constat sur l'axe Source Yongoro. Les usagers déplorent l'état de la chaussée qui affecte leurs déplacements et leurs activités. Chancela Zama, rencontré près de l'église Alléluia Kassai Source, en
4: nous avons un problème de route. Regardez même l'état de la chaussée. Les véhicules ne peuvent pas passer ici. Même les conducteurs de moto refusent de nous déposer ici lorsque nous revenons de nos achats, en prétextant que la route est trop dégradée.
1: Sur l'axe Réunion, quartier Banguma, les habitants réclament également des travaux de réhabilitation. Emeron Yadama, l'un d'entre eux.
5: D'autres arrondissements sont bien aménagés, mais ce n'est pas le cas ici chez nous. Nous demandons aux autorités du pays de penser au 7e arrondissement car il n'est pas suffisamment urbanisé.
1: Face à ces préoccupations, Sylvie Kolimba, maire du 7e arrondissement, apporte des explications sur la situation.
6: C'est une priorité. On a reçu des partenaires qui sont partis faire les visites sur des axes qu'on doit mettre des canaux, arranger les routes et puis après on fera appel aussi au ministère de l'urbanisme.
1: En attendant des travaux, les habitants espèrent une intervention rapide afin de faciliter la libre circulation sur ces différents axes.
0: Merci à vous, Edouard Ogoussé. Vous venez de nous rejoindre dans le studio A de Radio Nekiluka ce soir. Bonsoir, Edouard.
7: Bonsoir, parfait. Et dit comme c'est, bonsoir à toutes et à tous.
0: La première question, quelles sont les coulisses de votre reportage que nous venons de réécouter? Autrement dit, comment vous l'avez réalisé?
7: Oui, d'abord, le reportage a été réalisé à l'issue d'un constat que nous avons fait dans le 7e arrondissement de Bangui. Pendant notre balade dans le 7e arrondissement, nous avons pu constater la dégradation des ruelles dans cet arrondissement. J'ai proposé le sujet au niveau de la rédaction. Le sujet a été retenu, le sujet a été validé et on me l'a donné pour traiter ce sujet. Je suis descendu sur le terrain avec les chauffeurs, bien sûr. Nous sommes rendus sur le terrain, on a rencontré les usagers, les habitants, les habitants du 7e arrondissement, ceux qui vivent au quotidien la dégradation de cette route. Ils se sont prononcés sur ces sujets qui les touchent vraiment et ça cadre avec notre constat. C'est parce que même nous, en pratiquant cette route, du coup, vous voyez que la route n'est pas bonne, il y a des nids de poules, il y a des ravins, ainsi de suite. Donc, il y a vraiment l'impraticabilité sur les différentes ruelles du 7e arrondissement. C'est comme ça que nous avons pu mettre la main sur ces sujets et les traiter afin que ça puisse être diffusé sur les ondes des radios de Kialuka.
0: Quand vous parlez du 7e arrondissement, c'est vague. Si vous avez rencontré tous les habitants du 7e arrondissement, quels sont les quartiers ciblés?
7: Dans les reportages qui viennent de passer, nous avons ciblé des axes. Il y a d'abord l'axe qui quitte les ponts Kassai pour aller jusqu'au niveau de l'église Elim, en montant vers l'école Sao. Ici, la route n'est pas bonne. Et si vous prenez également l'axe devant l'église Saint-Paul, où on a communément appelé Source, pour aller au quartier Yongoro vers marché Garaina là-bas, la route est dégradée. Également, si vous prenez la grande route, vous arrivez au croisement qui mène vers la résidence de l'ambassadeur de France. À gauche, il y a une ruelle qui mène là vers Banguma. Ici aussi, la route n'est pas bonne. Ce sont ces axes-là que nous avons ciblés pour réaliser ces reportages.
0: Vous avez croisé des usagers, comme vous l'avez dit, mais est-ce que vous avez rencontré des difficultés sur le terrain pendant le tournage de ce reportage?
7: Pas tellement. Nous n'avons pas rencontré des difficultés. C'est parce que ce sont des réalités qui touchent le quotidien de la population locale. Et pour eux, notre présence sur le terrain était un ouf de soulagement déjà. Et du coup, nous étions là pour essayer de porter leur voix afin que leurs soucis soient entendus par les autorités du pays, par les publics centrafricains, qu'ils puissent savoir que voilà, dans le 7e arrondissement, quelques ruelles sont dans de mauvaises conditions. Donc, nous n'avons pas trouvé vraiment de difficultés sur le terrain.
0: Par contre, dans certains quartiers, lorsque vous voulez interroger certains habitants, ils disent que non, c'est purement politique, ils ne veulent pas se prononcer. Or, ce n'est pas le cas dans le 7e arrondissement lorsque vous étiez sur le terrain. C'était bien passé. Les autorités étaient aussi d'accord pour le tournage de ce reportage. Est-ce que les autorités ont parlé aussi?
7: Les autorités ont parlé. Et d'abord, Teddy, je vais vous dire une chose. Lorsque nous étions arrivés à côté de l'église Alléluia, hein, de Kassai Source, juste à côté, en descendant un peu, je rencontrais une dame qui apparaît dans le reportage. La dame et sa sœur étaient en train de discuter sur la dégradation de cette route. Lorsque je les ai approchées, elles m'ont dit, mais c'est comme si c'est Dieu qui t'a envoyé. On est en train même de parler de ce sujet, de la dégradation de la route ici. Et tu es venu, en tout cas, sois le bienvenu, je vais parler. Et la femme s'est exprimée sur ce sujet. Et aussi du côté des autorités, elles étaient coopératives. J'ai été à la mairie, j'ai rencontré Madame le maire, elle a donné son avis et tout a été bien passé.
0: Et alors, quels sont les usagers qui payent beaucoup plus les conséquences de la dégradation de ces différentes ruelles dans le 7e arrondissement de Bangui?
7: Nous allons citer en premier lieu les conducteurs de moto. Lors de notre entretien avec la première dame qui a parlé dans ses reportages, elle part souvent acheter ses marchandises au niveau des kilomètres 5. Mais quand elle achète les marchandises et qu'elle arrive, avant de franchir les ponts de Alléluia là, qui est juste au niveau des sources ici, les taxis-motos ne veulent pas traverser ces ponts-là. C'est parce que c'est un canal, voilà. On peut dire un canal qui est là. C'est rempli d'eau. Et du coup, les mototaxis ne veulent pas monter, avancer jusqu'à venir les déposer dans sa maison. Ils disent que la route n'est pas bonne. Si j'en prête la route, ça va jouer sur ma moto, et ainsi de suite. Donc, que ce soit d'abord, les taxis-motos ont des difficultés à rouler librement sur cette tronçon. Et maintenant, la population locale, les riverains, et aussi pour circuler, soit pour ramener leurs produits de là où ils achètent vers leur maison, ça pose déjà problème. Imaginez, vous avez un bagage de poids, mais vous arrivez là, les taxis-motos disent, bon, moi je ne peux pas avancer, c'est parce que la route n'est pas bonne. Vous êtes obligé de transporter ces poids-là pour les ramener à la maison, que ce soit les taxis-motos, ceux qui ont des véhicules, les usagers, soit les riverains, la population locale. Tout le monde souffre énormément à cause de la dégradation, on peut dire avancée, des quelques ruelles que nous avons ciblées dans ces reportages.
0: Dans votre reportage, Madame le maire du 7e arrondissement de Bangui, on sait que c'est une nouvelle autorité. Elle a parlé des partenaires qui ont effectué des visites sur le terrain afin d'évaluer cette situation, peut-être pour apporter une solution, mais elle n'a pas précisé ces partenaires. De quels partenaires s'agit-il exactement?
7: Oui, Teddy, lors de notre entretien avec Madame le maire, elle nous a fait savoir que voilà, il y a des partenaires qu'elle a souhaité taire les noms. Elle a dit ces partenaires seront connus le jour où ils viendront pour le lancement des travaux. Mais ce qui est sûr, même lorsque j'étais là-bas, elle était avec ses partenaires, ils étaient en discussion. C'est parce qu'ils avaient fait une mission, une descente sur le terrain. Ils sont revenus dans son bureau, ils étaient là pour des discussions d'usage. Et c'est après eux que Madame le maire m'avait reçu. Mais elle nous a fait également entendre que voilà, il y a d'autres partenaires déjà aussi qui se sont mobilisés. Donc il y a 2-3 partenaires déjà qui se sont mobilisés pour apporter un appui par rapport à ces voiries-là qui sont dégradées dans les 7e arrondissement.
0: Mais est-ce que vous avez fait la curiosité en voyant ces personnes, puisque vous étiez arrivé pile poil au moment où les gens sortaient, est-ce que vous avez fait la curiosité pour savoir est-ce que c'est le gouvernement, les représentants du gouvernement ou des ONG?
7: Non, bon, ce ne sont pas les membres du gouvernement. Hein, ce sont des partenaires d'une organisation internationale que je connais même, c'est parce qu'ils étaient avec leur visibilité. Mais comme Madame le maire a bien même dit que les partenaires seront connus le jour où il y aura lancement des travaux, donc moi aussi je suis dans cette obligation-là d'éteindre les noms de ces partenaires pour ne pas dévoiler les secrets. Certainement les auditeurs seront, parce que le jour où les travaux peut-être seront lancés, que les auditeurs vont connaître l'identité de ces partenaires.
0: Vous avez tourné ce reportage il y a quelques jours, mais après, est-ce que vous êtes retourné sur le terrain pour vérifier s'il y a eu déjà quelques actions en cours par rapport à votre reportage?
7: Non, pas encore. C'est parce que même ce vendredi, on a fait un tour, rien n'est fait. Donc jusqu'à présent, il n'y a aucune suite favorable pour la population du 7e arrondissement. Donc nous allons patienter encore, c'est parce que ces partenaires peut-être pourront revenir. Mais pour l'instant, il n'y a plus rien.
0: Il n'y a pas de changement.
7: Non, non.
0: Pour terminer notre échange avec vous, Edouard, quelle est aujourd'hui l'inquiétude et les attentes des usagers et riverains de ces différentes ruelles?
7: L'inquiétude grimpe pendant cette saison pluvieuse. C'est parce que s'il pleut, c'est difficile. Nous allons prendre même un exemple palpable. Quand vous quittez là où il y a l'église Témoin de Jéhovah pour aller à l'église Elim, donc au croisement qui mène vers Bangouma, donc quand vous prenez la ruelle de l'ancien monsieur le maire de 7e arrondissement Tagbalé, juste pour arriver au croisement qui mène vers Bangouma, vous prenez la ruelle du côté droit. Cette portion, jusqu'au niveau de l'église Elim, s'il pleut, la circulation devient difficile. Et aussi leur attente est que ces ruelles soient reconstruites de manière urgente pour permettre la libre circulation des personnes et de leurs biens. Au bord de la route, il y a des canaux d'évacuation, mais ce sont des canaux qui ne répondent pas aux normes, qui ne permettent pas l'évacuation tranquille des eaux. Donc si peut-être lors de réhabilitation de ces routes, si ces gens-là vont penser à élargir les canaux d'évacuation, ça va permettre certainement que ces quartiers soient libérés de ces problèmes d'eau et aussi surtout de ces problèmes de dégradation de la route.
0: En tout cas, merci à vous Edouard Ogossi.
7: Merci à vous Parfait Eddy Comessé, merci également à tous nos auditeurs.
0: Et pour finir cette synthèse de l'actualité, on retrouve Elvire Kentombe pour le buzz de la semaine. Bonsoir Elvire.
8: Bonsoir Teddy. Ce qui est devenu viral cette semaine, c'est la défaite jeudi dernier de la RCA devant la Mauritanie, 3-1. Un match de la première journée des éliminatoires de la CAN 2027. Demain, les Fauves joueront leur deuxième match devant les étalons du Burkina Faso. Mais en attendant Teddy, sur les réseaux sociaux, la défaite de la RCA devant la Mauritanie et l'absence de Louis Mafuta suscitent beaucoup de réactions chez les supporters centrafricains. L'un d'eux sur Facebook dit « Vos histoires d'espoir avec les fauves, c'est toujours comme certains politiciens qui savent très bien qu'ils ne vont pas gagner les élections mais qui continuent à donner de l'espoir aux électeurs. » Celui-ci réagit « Les défaites d'affiliés de notre équipe nationale de football ne nous étonnent pas. Il n'y a pas une infrastructure disponible permettant le bon fonctionnement de football. Voulez-vous qu'on puisse opérer quel miracle pour faire un exploit dans cette discipline ?» L'unique complexe sportif Barthélémy Bourgain qui est sous sanction de la FIFA et de la CAF. Ils sont incapables de réhabiliter pour nous permettre d'accueillir les matchs internationaux. C'est pas encore fini, Teddy. Un autre supporter s'interroge. Donc les fauves, pour vous c'est le plaisir de voyager? Quelle est la statistique du coach Eloge Enza depuis son arrivée? Franchement, il n'est pas à la hauteur de cette équipe. Mais un autre qui rétorque en disant, la faute n'appartient pas totalement au coach. Ils ont imposé certains joueurs. Deuxièmement, il y a un manque de matchs amicaux. Toujours sur Facebook, il y a aussi ce commentaire, Teddy. Hey, RCA, je me demande, est-ce que Judas Iscariote était centrafricain? Tous les jours, même récitation. RCA a perdu, RCA a perdu, RCA a perdu. Nous sommes des donneurs des points. Finalement, on va où avec ce pays? Avec une idée de comparaison, cet internaute déclare « Un pays qui investit 50 à 100 millions de francs CFA dans le sport ne pourra jamais rivaliser avec un pays qui investit des milliers de milliards de francs CFA. » Voilà pourquoi la qualité fait la différence. Beaucoup d'autres supporters ont critiqué l'absence de l'attaquant Louis Mafuta sur la pelouse malgré sa convocation. Si l'entraîneur Defova a indiqué que le buteur centrafricain était blessé, mais son club Le Mans n'a pas officiellement communiqué sur son sort. Certains supporters se demandent, Louis Mafuta a été blessé, quand et comment? Pourtant, il a joué 90 minutes le 12 septembre lors de la victoire de son équipe, le Mans FC contre FC Lorient. En tout cas, Teddy, ce sont quelques réactions vues sur l'internet après la défaite de la RCA jeudi contre la Mauritanie. Elle jouera son deuxième match demain devant le Burkina Faso, toujours au Maroc.
0: Merci Elvire, c'est sur cette chronique buzz que nous mettons un terme à votre synthèse de l'actualité de ce dimanche, le tout dernier numéro de ce mois de septembre. Merci à vous de l'avoir suivi. On se retrouve dimanche prochain, même heure, même fréquence. Un grand merci à Orence Giscard-Ngoumbé pour la mise en onde de cette émission. Tout de suite, la version Sango.

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Le recteur de l'université de Bangui informe la population centrafricaine que dans le perspective de la rentrée universitaire 2026-2027, l'université de Bangui organise un test d'entrée en première année de licence en journalisme et en psychologie à la faculté des lettres et sciences humaines. 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Le test est ouvert aux titulaires du baccalauréat, toutes séries confondues, ou de l'examen spécial d'entrée à l'université. 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Le dossier de candidature comprend une demande manuscrite adressée au recteur de l'université de Bangui, du doyen de la faculté des lettres et sciences humaines, une copie certifiée du baccalauréat ou 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biologiques de la Fac XS Université de Bangui, 2 cartes photos d'identité récentes, un CV actualisé pour les professionnels, une attestation de mise en position de stage pour les professionnels, un reçu de versement des frais non remboursables sur le compte de l'université à la BGFI. 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
0: La fonte qui l'a mon bras, c'est la cuna pèse mon gabalé ou c'est dans le show. 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
1: Ali, le pharmacien à Bouy.
0: Ali, le jeune pharmacien. Dimanche, tu as 9 ans, Zoni. Ah, ça, tu es dans 12 ans, il m'a gagné la quête, Zou. D'accord, Zoni, la cuisine dans son lingala. Voilà, allez, signez la mine là. 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

19h passé de 31 minutes. Congo Zeleka Sangombe.

0: 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Merlin Medarmango. Zoni la Kunala. D'affaire de Kilo Kabala.
1: Oui, bah voilà, tonton.
0: Oui, il y a un
1: endroit. Est-ce que tu as un déplacement à Garmoulay?
0: Il m'a dit non, ouais. Est-ce que tu
1: as un déplacement
0: à Garmoulay? Tu m'as dit qu'il y a un
1: déplacement à Garmoulay, là. Ah, il y a un déplacement à
0: D'accord, Zoni, là, tu n'as pas là.
1: Oui, il faut que je commune à des business, mais là.
0: Oui.

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0: 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Dans la guitare, on faut dire que BKS, hein, BKS, il y a une image de BKS quoi?
1: BKS.
0: BKS.
1: Oui.
0: Bina tenenya, kana tenenya, snatia.
1: Hein?
0: BKS n'a tenenya.
1: Non, BKS a des choses non ta partie là dedans, BKS.
0: D'accord, dans une grande analyse BKS.
1: Dédié la finale, tu vois.
0: Et mon langue.
1: Voilà. Between Julia Pui, la bibite Zero et Milka, Sali Milka et puis Sali Ashley, et puis na Mizumbi Lumingi, Ainga la Eriki, et puis Milka. Mais Libara, Libara, et puis Zero et Parfait, et puis Pidji, et puis Sama Pé, oh Mala.
0: D'accord. Seigneur Mina la ma BKS. BKS Ngila.
1: Ouais, merci.
0: Mm-hmm. 19h39 minutes.

0: 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Oui, bar à l'Arsène.
1: Merci.
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1: Oui, poste.
0: Zone la cuisine, c'est WhatsApp, Arsène.
1: Oui, merci.
0: Oui.
1: D'accord,
0: Singila Mingi.
1: Bien, bien.

19h passées de 45 minutes, là nous retrouvons l'Océ Bangoudiwa. Dans ce single, hein. Corridor. Dans 15 minutes, il sera 20h. L'heure de retrouver Andy à Villa Bisayo pour le journal. Anizu et Bagua. Kibani Njunava. 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
0: Oui.
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0: Hmm.
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0: Oui. D'accord. C'est là haut. Merci. Il y a un zéré. 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

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On dit à Villa Bizayo. Dieu merci Goga équipe de la Guinée.

19h passé de 51 minutes sur les ondes de Radio Ndekeluga. Après l'Oseba. Et là, nous sommes avec Ferrego là dans ce titre. C'est l'amour. C'est pas l'amour que nous sommes là pour vous servir. Hein. Dans cette troisième tranche d'antenne dominicale.

Donc voilà, nous disons merci Irigola pour ce titre, c'est l'amour. Et là, nous retrouvons Ozaga en Digba dans ce titre. Frappe na frappe.

0: Bonsoir à tous, il est 20h. Nous vous invitons à suivre le bulletin des formations avec Andy Avila Bissayou. Bonsoir.
1: Bonsoir, je merci Gouga. Bonsoir à tous. Confort d'écoute. L'unique ambulance du district sanitaire de Boussembélé, de l'Ambélampoko, ne fonctionne plus depuis plusieurs mois. L'évacuation des malades est devenue chose difficile. La population demande au ministère de la Santé de trouver une solution à ce problème. On fait le point avec notre correspondant Onisfor Lesséné.
2: Aujourd'hui, pour transférer les malades à Bangui, il faut utiliser des motos ou d'autres moyens de transport en commun non conformes. Le prix du transport varie entre 25 et 50 000 francs CFA. La population, avec son faible pouvoir d'achat, ne supporte pas cette charge. Les femmes enceintes, les enfants et les victimes d'accidents sont les victimes. Aristide Selengoumo, maire intérimaire de Boussembélé, lance un cri de détresse.
3: District sanitaire de Boussembélé ne dispose pas d'une ambulance. C'est vraiment regrettable. Les malades sont évacués en moto, les malades meurent même en chemin et c'est vraiment regrettable pour notre communauté de Boussembélé. Alors on n'arrive pas à comprendre pourquoi le district sanitaire de Boussembélé ne dispose pas d'une ambulance pour permettre l'évacuation des malades au niveau de Bangui. C'est très regrettable et c'est ainsi que nous élevons la voix auprès du gouvernement pour penser à doter l'hôpital du district de Boussembélé en une ambulance.
2: Les responsables du district sanitaire de Boussembélé refusent de s'exprimer sur cette affaire pour justifier ce dysfonctionnement. Toutefois, le conseil de gestion tente à bien que mal d'apporter des éclaircissements. Honoré Régis Ndoguité, commissaire au compte du comité de gestion du dit hôpital.
4: L'ambulance est tombée en panne depuis un an de plus. On a essayé de remédier à ces pannes, mais ça n'a pas pu marcher. Cependant, les évacuations des malades posent d'énormes problèmes. Pour ce déplacement, les familles doivent louer une moto, soit une voiture privée, à prix fort, parfois 25 à 50 000. Pour une évacuation. J'ai vu de mes propres yeux.
2: Dans un passé récent, l'hôpital de Boussembélé fonctionnait bien grâce aux ONG présentes dans la localité. Pour le moment, les projets mis en œuvre par ces ONG sont arrivés à leur terme et le relève n'est pas bien assuré, ce qui affecte l'accès aux soins de la population. Boussembélé, Onésifor, Andagor, Lesséné, Radio Ndekeluka.
1: Célébration aujourd'hui, c'est la journée mondiale du tourisme. Cette journée a été lancée en 1980 par l'Organisation mondiale du tourisme OMT et elle a pour objectif de sensibiliser sur la valeur sociale, culturelle, politique et économique du tourisme. Pour cette année, l'accent est mis sur le rôle du numérique et de l'intelligence artificielle dans l'évolution des voyages en Centrafrique. Bruno Yapandé, ministre intérimaire des Arts, de la Culture et du Tourisme, s'est adressé hier à l'ensemble des acteurs du secteur touristique. Le membre du gouvernement a souligné l'importance du tourisme comme levier de développement économique, social et culturel de la RCA. Cette célébration est aussi l'occasion de rappeler la nécessité de valoriser et de préserver le patrimoine national. Et puis, le conseil régional de Bazoubangui dispose de nouveaux bureaux. Ces membres ont été élus avant-hier par 22 conseillers régionaux. Ce bureau est constitué de 5 membres, dont un président et 4 vice-présidents. Il dispose d'un mandat de 7 ans, pour travailler auprès de la population de leur circonscription. Suivons le président du conseil, maître Jérôme Lavou, sur les priorités du conseil.
5: Cette joie, c'est la joie de la population. Si j'ai été envoyé au conseil régional, c'est pour répondre aux besoins de la population de Bazoubangui. Priorité, c'est d'abord le devoir de Bazoubangui, curage de caniveaux, collecte d'ordures, les marchés publics, les taxis motos, la jeunesse, nous allons nous attaquer à cela. Les routes pour desservir les quartiers dans les quartiers, nous allons nous attaquer à cela. Les collectes d'ordures, c'est aussi au lieu de, nous allons laisser les marchés à la mairie. Mais les collectes d'ordures par maison, ce sera l'affaire de la région. Pour que les collectes de les ordures ne se retrouvent plus dans le canal, que ce soit récolté par la région. Nos priorités sont les priorités de la population. Nous allons d'abord repartir dans le quartier pour connaître la priorité de la population avant de chercher les moyens pour les mettre en œuvre.
1: D'autant qu'après la mise en place de ce bureau, ceux des régions de Plateau et de Bangui Kaga seront mis en place. L'association des jeunes pour la lutte contre la mauvaise utilisation du numérique en milieu jeune dénommé Zokoé Numérique fait de cette lutte son cheval de bataille. Elle a clôturé ce samedi à Bangui sa campagne nationale sur la citoyenneté numérique. Pendant un mois, l'association a mené plusieurs activités de sensibilisation auprès des jeunes, notamment à travers des rencontres et des causeries débats. Suivant Gela Bérénice Goudmoundjou, coordonnatrice de l'association qui revient sur les objectifs visés à travers ces différentes rencontres avec les jeunes. Elle est au micro de Martine Audet.
6: Le but de cette sensibilisation est d'encourager les jeunes à adopter des comportements responsables sur Internet. Parce que de nos jours, nous voyons que l'Internet fait partie de nos quotidiens. Et si les jeunes trouvent une opportunité d'avoir un téléphone et de la connexion, ils accèdent sur les réseaux sociaux, mais sans être préparés à faire face à ce qu'ils vont trouver sur les réseaux. La suite, c'est d'emmener les jeunes, c'est de les former à devenir des ambassadeurs du numérique responsable à leur tour, d'aller sensibiliser leur communauté, leurs amis, leurs frères et sœurs, d'adopter des comportements responsables, de lutter contre les discours de haine sur Internet, la désinformation, l'usurpation d'identité, le cyberharcèlement pour l'année prochaine, parce que on aimerait faire ça par édition chaque année.
1: Et puis, toujours dans ce bulletin d'information, Siméon Jean-Baptiste Grimboutou de la dynastie Grimboutou est consacré chef traditionnel du 2e arrondissement de Bangui et rend présence des autorités étatiques et locales. Siméon Jean-Baptiste Grimboutou revient sur l'histoire de la dynastie Grimboutou et l'importance de la chefferie traditionnelle de la communauté. Il est au micro de Jeff Dao.
7: Mon grand-père Georges Grimboutou est entré dans l'armée le 3 septembre 1903. Après avoir participé à la Première Guerre mondiale de 1914 à 1918, il a pris sa retraite. En 1928, il est revenu s'installer à Saint-Louis. Il a alors été désigné chef, une nomination qui a ensuite été confirmée par Brazzaville. Son fils a été désigné chef de groupement en 1953. Il est décédé en 1986. Après son décès, j'ai été désigné pour lui succéder. Et j'exerce cette fonction jusqu'à ce jour. J'ai ainsi passé 40 ans à la tête de la chefferie. Le chef traditionnel a de nombreuses responsabilités. Par exemple, pendant la crise militaro-politique, les musulmans ne pouvaient plus se rendre du côté des chrétiens. Avec mes administrés, nous avons organisé un festin afin de les inviter. C'est à partir de cette rencontre que la réconciliation a pu avoir lieu.
1: Hors de nos frontières en RDC, les obsèques de Manassé Lumbuto, jeune opposant qui a succombé à ses blessures infligées lors de la marche de l'opposition du 15 septembre dernier contre toute modification de la Constitution, ont été empêchées hier à Kinshasa, alors que sa famille et la plateforme C64 s'apprêtaient à conduire la dépouille au cimetière. Les autorités ont ordonné son maintien à la morgue au nom d'une enquête judiciaire. En sport football, c'est la poursuite de la 17e journée de la Super League de Ostalbert. Et Mipukanda, cet après-midi, victoire de FC Les Zèbres de Mambéré-Kadéi sur Olympique Rennes de Bombari, 3-1. Même score en faveur de SCAF contre Puisse Njaoui. Et puis la finale de la Soulie de combattants s'est jouée aujourd'hui sur le terrain du tapis rouge. Lyon de Saint-Tite a battu Ange tapis rouge, 1-0. Parlons des éliminatoires de la CAN 2027. La deuxième journée démarre demain après sa défaite face à la Mauritanie, 3-1. La RCA va jouer demain à 17h contre le Burkina Faso. De son côté, le Burkina a été tenu en échec par le Bénin 1-0 lors de la première journée. Le Bénin va aussi jouer contre la Mauritanie mardi prochain. En termes de classement dans ce groupe F, la Mauritanie occupe la première place avec 3 points, suivi du Bénin et du Burkina qui ont chacun 1 point. La RCA est dernier du groupe avec 0 point. En Ambundo, la RCA va prendre part au mondial de cette discipline prévue le mois prochain à Yaoundé. Cette compétition se déroulera du 1er au 4 octobre prochain. 4 athlètes centrafricains vont représenter le pays dans ce mondial. La délégation centrafricaine a déjà quitté Bangui pour Yaoundé. Ainsi s'achève ce bulletin de formation français sur Radio Ndekeluka. Merci de toujours choisir Radio Ndekeluka.
0: On dit à Villa Bissau, merci à vous. Merci aussi à Élisée Miguel Bangakoti à la partie technique. Merci à tous.
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0: Place maintenant à Chris Chanel Demangwe, son invité. Bienvenue, Juvenal Yassara, pour parler de la participation du Centrafrique au FILAB. Chris, bonsoir.
1: Bonsoir, Dieu merci Goga. Bonsoir à toutes et à tous. Tout à fait. Aujourd'hui, nous parlons de la participation de la République centrafricaine au FILAB du 8 au 10 octobre 2026.

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1: Bonsoir à toutes et à tous et bienvenue dans votre émission culturelle sur Radio Ndekiluka, 100% culture. Ce soir, nous parlons du FILAB. La voix, c'est celle de Christianel Demango sur les mille et un boutons. Je bénéficie de l'appui technique de Orence Ngombe.
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1: En Afrique, le livre et les arts occupent une place importante dans la vie des peuples. Le livre raconte notre histoire. Il parle de nos traditions, de nos langues, de nos familles et de notre manière de vivre. À travers les livres, les jeunes peuvent apprendre, découvrir et mieux connaître leur pays et leur continent. Mais l'Afrique ne vit pas seulement à travers les livres, elle vit aussi à travers les arts, la musique, la danse, le théâtre, la peinture, la sculpture, le cinéma et la poésie permettent aux Africains de montrer leurs talents et de faire connaître leur culture. C'est pourquoi les festivals sont très importants. Dans un festival, les écrivains rencontrent les artistes, les livres rencontrent la musique, la danse rencontre le théâtre, les couleurs, les paroles et les histoires se mélangent pour montrer la richesse de l'Afrique. Un festival est donc un lieu de rencontre et de partage. C'est aussi un espace où les jeunes peuvent découvrir les livres, rencontrer les auteurs et voir le travail des artistes. Le livre garde la mémoire. L'art fait vivre cette mémoire. Ensemble, le livre et les arts racontent une Afrique qui crée, qui pense et qui transmet sa culture. À travers les festivals, les artistes et les écrivains ont donc une belle occasion de faire entendre leur voix et de présenter au monde la richesse des cultures africaines. Le livre nous aide à connaître notre histoire. Les arts nous permettent de la faire vivre et le festival rassemble les deux. Ce soir dans 100% culture, notre invité, bienvenue Juvenal Roïdaya Sara, veut écouter un beau titre. Le titre, c'est Zoublazo.

0: Zo Vlazo Vina Kotazo. Bienvenue Juvenal Roïda. Pourquoi vous avez choisi ce titre?
1: Alors bonsoir déjà Christiane Demango, bonsoir à tous les auditeurs de la radio de Kiluka et merci à ceux qui nous suivent pour le moment. Alors j'ai choisi le titre Zo Vlazo, c'est un titre de Huitgens, un artiste rappeur ivoirien. Ce titre me plaît particulièrement et quand j'ai du temps libre je l'écoute très souvent et voilà, c'est juste pour le plaisir des oreilles, pour le plaisir
0: Bina Kotazo, ça sent sango.
1: Oui, ça sent sango, mais après je ne sais pas si c'est réellement sango ou bien c'est une autre langue pour sa réalité là-bas, mais ça sent vraiment du sango, mais pourtant c'est un artiste ivoirien.
0: Ok, d'accord.
1: Ouais.

0: 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Vous êtes bien dans 100% Culture chaque dimanche à 20h sur Radio Ndiki Luka. Aujourd'hui, nous recevons le représentant de la délégation centrafricaine qui doit prendre part au FILAB. Alors, bienvenue Juvenal Yassara, une fois de plus, bonsoir.
1: Bonsoir Chris.
0: Mais ça va?
1: Oui, ça va très bien.
0: Après le Filiga, c'est le FILAB. C'est quoi le FILAB?
1: Alors, après le Filiga, c'est le FILAB. Le Filiga, c'était au Gabon, à Libreville. Mmh. Alors, le FILAB, c'est le Festival International du Livre et des Arts Assimilés du Bénin. Donc, c'est un festival qui s'organise au Bénin et la délégation centrafricaine aussi y prendra part.
0: C'est la 4e édition.
1: Oui, justement, la 4e édition.
0: La délégation centrafricaine doit y participer à ce festival international du livre et des arts assimilés du Bénin.
1: Oui.
0: Alors, comment la RCA a été choisie pour participer à ce FILAB? On sait que au Filiga, nous étions le pays invité d'honneur.
1: Oui.
0: Mais pour FILAB?
1: Alors, le choix du FILAB pour la délégation centrafricaine était particulièrement par rapport à l'implication de la littérature centrafricaine et aussi des écrivains centrafricains dans les différentes activités littéraires. Nous retenons que, de mon côté, j'ai réalisé des activités personnelles, des ateliers d'écriture qui sont visibles, des entretiens à l'international et autres. De la part des autres écrivains, aussi Gervais Lacosso et bien d'autres, ce sont des auteurs aussi engagés dans leur domaine. Ils ont participé aussi à des activités à l'international et autres. Donc, c'est pourquoi l'implication des écrivains centrafricains, leur promotion aussi, les éditions Bongui, bien entendu. Donc, c'est au regard de tout ça là que le commissaire du Festival international du livre et des arts assimilés du Bénin
0: Docteur Komi Ezine
1: a fait le choix d'envoyer une invitation ou encore des invitations à des personnes distinguées ici en République centrafricaine, dont aussi vous représentant la radio de Kiloka. Donc votre implication la fois dernière au Festival international du livre gabonais des arts était aussi un grand succès. C'est pourquoi pour la promotion de la littérature, il est nécessaire bien entendu de vous faire participer à ce festival.
0: J'ai même mon invitation sous les yeux.
1: Justement.
0: Alors, la RCA va y participer. Oui. Comment est composée déjà cette délégation qui va prendre part au FILAB qui va démarrer du 8 au 10 octobre?
1: Alors, la délégation est composée des écrivains et des écrivaines centrafricains et un journaliste, bien entendu, un seul journaliste de la radio de Kiluka dont vous représentez. Pourquoi le choix de ces écrivains? Puisque, comme j'ai dit tout à l'heure, le choix revient à l'organisateur du FILAB. Il nous a consulté et nous avons envoyé une liste des écrivains, plusieurs écrivains, une dizaine comme ça. Et il a fait le choix parmi ces écrivains-là de leur envoyer des invitations selon leur œuvre, parce qu'il faut pas aussi participer
0: leur profil.
1: Leur profil, justement, c'est par choix. Il a fait le choix de ces écrivains-là et voilà, nous avons constitué la délégation pour répondre part.
0: Mmh. On parle de livres et des arts assimilés.
1: Oui. Oui.
0: C'est-à-dire, il y aura l'art culinaire,
1: oui,
0: il y aura la danse, il
1: oui
0: y aura les contes.
1: Il y aura l'islam aussi.
0: L'islam aussi.
1: Oui. Oui.
0: Mais pourquoi la délégation centrafricaine est constituée rien que des écrivains?
1: Alors, je pense que dans la délégation centrafricaine, il n'y a pas que seulement des écrivains. Il y a des écrivains qui sont à la fois slameurs tels que moi.
0: Mmh.
1: Il y a aussi des écrivains qui sont à la fois conteurs tels que M. Gervais Lacosso. Il y a des écrivaines qui sont à la fois conteuses, telles que Alexandrine Lao, mmh, et aussi des écrivains, journalistes aussi. Donc je pense que la délégation est variée, les profils sont variés.
0: Mmh.
1: C'est pourquoi on a fait le choix de ces différentes personnes pour y prendre part. Et aussi des pasteurs, bien entendu,
0: ouais,
1: tels que
0: Monsieur
1: Balézou, mmh, qui est aussi un essayiste aussi, il écrit sur la motivation, tout ça. Donc le profil est diversifié.
0: Le profil est diversifié. Ben, où sommes-nous déjà avec la participation de cette délégation? Comment elle se prépare pour aller au Bénin?
1: Alors la préparation est évidemment observée puisque nous rencontrons encore quelques difficultés. D'ailleurs, une difficulté majeure puisque nous avons écrit au niveau du ministère des Arts et des Cultures pour notre déplacement. Mais c'est encore un problème puisque la réponse n'est toujours pas donnée et je pense qu'il y a cette incertitude-là qui plane encore sur la participation de la République centrafricaine. Je dois rappeler que la participation n'est pas que vaine parce que c'est une question de la représentation du pays, de la culture de la République centrafricaine ailleurs. La fois dernière, nous avons pris part au Festival international du livre gabonais des arts. Nous avons représenté dignement le pays avec de différentes activités que la République centrafricaine a présentées, les danses, les livres et autres.
0: L'art
1: Bon,
0: culinaire,
1: l'art culinaire et autres. Donc, je
0: le
1: pense que
0: conte.
1: le conte même d'ailleurs, et aussi des conférences que nous avons tenues à Libreville les mois derniers. Donc, je pense que l'implication de la République centrafricaine dans ce genre d'activité n'est pas que vaine. C'est pourquoi il est de grande importance pour les autorités d'accompagner les auteurs, d'accompagner les écrivains, parce que il ne faut pas seulement les voir comme ça, sinon notre pays, la mémoire de notre pays se fait à travers les écrivains. Donc c'est pourquoi il est de grande importance pour les autorités d'accompagner ces auteurs-là, quel que soit leur profil, afin que notre pays soit représenté dignement ailleurs aussi parmi les autres.
0: Filiga, Filiab, aujourd'hui, les yeux sont tournés vers le ministère des Arts et de la Culture pour accompagner les jeunes centrafricains, ceux qui portent haut les couleurs du pays à travers les arts et la culture, pour prendre part à ce festival. Mais racontez-nous, l'équipe est composée de combien de personnes déjà? Merci, l'incertitude plane sur la participation. Combien de personnes vont participer déjà au FILAB?
1: Alors, selon le choix de l'organisateur, l'organisateur fait le choix de 7 personnes qui doivent y prendre part. J'ai cité les profils tout à l'heure, les slammeurs, tout ça, les écrivains, journalistes aussi, donc le profil est diversifié. Donc, c'est 7 personnes qui y prendront part.
0: 7 personnes,
1: Donc,
0: oui.
1: oui. 7 personnes qui y prendront part, officiellement en tout cas, mais ceux qui désirent y prendre part comme observateurs ou encore, voilà, peu importe leur position, ils peuvent aussi se déplacer pour les festivals.
0: Mais qu'est-ce que la République centrafricaine va présenter concrètement là-bas? Parce
1: Alors là,
0: qu'au Gabon, on avait vu, je l'avais
1: oui.
0: cité tout à l'heure, j'ai été témoin oculaire de tout ce qui s'était produit, tout ce que la délégation centrafricaine avait présenté au Filiga, et ça éclairait l'idée des gens sur le pays, parce que tout le monde au Gabon pensait que la RCA était encore la RCA de
1: Oui,
0: 2013.
1: 2013 dans la
0: Oui.
1: guerre, tout
0: Et
1: ça.
0: on ne nous connaît pas sur la scène internationale concernant nos valeurs culturelles. Est-ce que c'est la même chose que la délégation va encore présenter au FILAB?
1: Alors, ce sera un manifeste fondamental de notre culture qui sera réalisé au Bénin. Et il y aura plusieurs activités, il y aura des conférences, il y aura des activités, des prestations artistiques contre slam, il y aura aussi la présentation des ouvrages des auteurs centrafricains. Et je dois rappeler que même ceux qui n'iront pas verront leur ouvrage représenté. Donc c'est pourquoi, par esprit de solidarité, ceux qui prendront part à ce festival vont amener avec eux les livres des auteurs qui n'auront pas l'occasion de s'y rendre. Donc je pense qu'il y a plusieurs activités en vue
0: Moi, je
1: comme.
0: n'avais porté beaucoup même.
1: Ah ouais, justement, donc tu vois. Donc c'est pourquoi nous, écrivains, nous sommes très solidaires dans notre démarche. Et je pense que on ne fait pas que notre promotion à titre personnel, mais la promotion surtout de la culture centrafricaine. Même si je n'écris pas sur tel aspect comme ça, je prends les livres d'une personne ou d'un écrivain qui a écrit sur tel aspect pour faire la promotion, pour mettre à l'avant, parce qu'en général, ça revient juste au nom de la République centrafricaine. Donc quand nous sortons pour représenter le pays, nous ne représentons pas que seulement la personne qui est en face, mais le pays en général. Donc c'est pourquoi la République centrafricaine se verra exposer ses livres, prendre part à des conférences et autres. Donc je pense qu'il y a plusieurs activités en vue dans ce festival-là.
0: Alors, ces livres qui seront présents pendant le FILAB, est-ce que vous allez faire le choix de ces livres ici? Parce qu'on sait, au Bénin, il y a beaucoup d'écrivains qui écrivent sur des aspects vraiment qui sont importants. Est-ce que nous aussi, on doit choisir des livres importants, des livres qui touchent pour aller présenter là-bas sous notre stand?
1: Oui, bien sûr. Tout comme à Libreville, déjà personnellement, j'avais fait le choix de plusieurs livres avant d'y prendre part. Donc, pour le Bénin aussi, on va faire le choix des différents livres, les livres intéressants surtout, parce que il faut pas aussi amener des livres qui, bien qu'ayant des valeurs, mais qui, justement,
0: qui ne touchent pas vraiment,
1: qui ne sont pas pertinents selon le contexte du festival. Donc c'est pourquoi
0: surtout sur l'histoire de la République centrafricaine, le livre d'histoire a été beaucoup sollicité au Gabon,
1: parce que les gens veulent découvrir
0: effectivement,
1: le pays.
0: Donc, et malheureusement le livre n'étant pas présent,
1: c'était bien dommage pour nous, mais bon, c'est pas grave. Donc pour le Bénin, on va faire le choix des différents livres pour d'abord pour y prendre part, quoi. C'est-à-dire on va amener avec nous des livres intéressants, des livres pertinents dans le contexte du festival, pour que ça soit au moins un honneur pour la République centrafricaine d'être représentée dignement avec des livres intéressants. Et voilà, puisque nous tendons vers la rentrée littéraire déjà en octobre, donc je pense qu'il faut des livres parlants, il faut des livres captivants pour intéresser d'autres lecteurs étrangers.
0: Les Kanangundia, les Kandakos seront aussi au rendez-vous.
1: Alors, c'est pas vraiment dans l'agenda que nous présentons.
0: Parce que c'était un aspect très important qui avait vraiment braqué les yeux sur le stand centrafricain.
1: Justement, mais nous avons
0: le ministre gabonais en a mangé,
1: l'ambassadeur
0: de la Chine au Gabon a aussi mangé.
1: Oui, de nombreuses personnalités gabonaises ont mangé, ont goûté à notre art culinaire, mais pour le FILAP, c'est pas encore dans l'agenda, c'est d'ailleurs pas prévu, mais je pense que déjà au Bénin, nous avons une grande communauté là-bas, donc si la République centrafricaine peut présenter l'art culinaire, ça serait intéressant aussi, mais ça serait...
0: Parce que la fois dernière, c'est transporté de Bangui à Libreville.
1: Oui, la fois dernière, c'est décidé de transporter, nous avons pris ça de Bangui ici pour amener au niveau des Libreville. Mais pour le Bénin, si ça doit être fait, je pense que ça va se faire sur place là-bas, puisque nous avons une grande communauté au Bénin, et nous avons encore parfois certains produits qu'on peut trouver sur place, quoi, qui sont à la fois qui sont mangeables ou encore qui peuvent être mangés à la fois au Bénin ou en République centrafricaine. Donc il y a un truc en commun qu'on peut tout partager, et si ça doit le faire, alors ce serait mieux aussi.
0: Si ça va se faire, ça serait mieux aussi. Vous êtes bien dans 100% culture, l'émission qui parle de la culture en République centrafricaine, qui met en valeur la culture centrafricaine et celle du monde entier. Alors sur les 100.9 FM de Radio Ndeke Luka, on échange avec Bienvenue Juvenal, Yassara Ruida, écrivain et aussi l'un des participants au FILAB qui se profile à l'horizon. Est-ce que participer au FILAB, qui doit prendre tout en compte, parce que on nous a invités, beaucoup pensent que lorsqu'on est invité, c'est au pays organisateur de tout prendre en charge, la restauration, les billets, mais là on demande encore l'appui du ministère.
1: Alors, je pense que dans les organisations des festivals, sur les livres surtout, quand l'organisation envoie une invitation à des personnalités comme des écrivains, tout ça, c'est leur département de tutelle qui doit les prendre en charge, en principe en tout cas. Par exemple, pour le cas des artistes ou encore des écrivains, c'est le département de la culture, le ministère des Arts et Cultures qui doit prendre en charge les déplacements des écrivains en général. Après, puisque c'est une question de représentation du pays, c'est pas une question de promotion personnelle. Si je dois me faire plaisir ou si je dois prendre mes vacances à l'étranger tranquillement, je prends mon billet personnellement pour des questions privées et je m'en vais me faire plaisir. Mais ici, c'est une question de représentation nationale. Les écrivains centrafricains doivent représenter le pays à cet effet, c'est à l'État justement de prendre en charge. Maintenant, cela n'empêche pas aux autres autorités, s'ils sont intéressés, s'ils voient que c'est bien de soutenir les artistes centrafricains, les écrivains centrafricains, tout ça, c'est intéressant. Ils peuvent aussi s'engager à contribuer efficacement à cette représentation de notre pays. Mais après, c'est assez difficile que les écrivains eux-mêmes se prennent en charge. Je dois dire que la fois dernière, pour la participation au festival du livre gabonais des arts, c'était une prise en charge personnelle. De notre côté, en tout cas. Les écrivains qui ont pris part ont eux-mêmes payé leur billet d'avion.
0: Malgré que nous étions le pays invité.
1: Justement, malgré que
0: on avait vu les tractations là.
1: Oui, c'était beaucoup de difficultés. Et je pense que c'est bien dommage pour notre pays. Si on doit contribuer efficacement au développement de ce pays, on doit prendre en compte tous les aspects possibles, que ce soit de la culture, que ce soit du côté de l'intellectuel. Donc je pense que c'est important de noter cela.
0: Et si notre ambassadeur n'étant pas présent, disant ça allait être très dur hein, pour
1: justement.
0: La délégation.
1: Et d'ailleurs, la fois dernière, nous avons reçu beaucoup de trophées. Même le chef de l'État a reçu un trophée. Et je pense que tout ce que nous faisons n'est pas que vain. C'est pourquoi.
0: D'ailleurs, il avait ramené quatre trophées
1: comme ça. Donc, je pense que l'implication des écrivains, leur engagement a porté fruit. Et c'est important que chaque centrafricain comprend que voilà ce que nous faisons n'est pas que vain et voilà c'est important de prendre en compte ces aspects-là.
0: C'est important de prendre en compte ces aspects. Beaucoup pensent que non, participer à un festival, c'est comme un match de football, que l'équipe doit gagner la balle, l'équipe doit se qualifier. Alors de l'autre côté, c'est autre chose. Hein.
1: Oui, bon, c'est quand on organise des concours, que ce soit des prix littéraires sur place, c'est là qu'on peut remporter des grands prix et ramener au pays. Mais un festival, bien que ce soit symbolique, mais représente beaucoup. Représente parce que il y a plusieurs pays qui doivent se déplacer. Par exemple, pour le cas du FILA, il y a plusieurs pays qui doivent se déplacer pour, à cet effet. Il y aura la Belgique, il y aura la France, il y aura
0: le
1: Cameroun,
0: Canada.
1: Le Canada. Plusieurs pays ont vu qui prendront part à ce festival-là. Donc, ça sera justement une occasion de mettre en avant la culture de chaque pays. Et ayant aussi une culture, nous pensons que c'est important pour les écrivains centrafricains de mettre en valeur la culture centrafricaine, de mettre en valeur les acquis, tout ce que nous représentons en République centrafricaine, de mettre en avant pour que notre pays aussi soit perçu d'une autre manière. Parce que l'image que les gens, les étrangers surtout certains, qui ont de la République centrafricaine, c'est ce pays qui a toujours connu des crises, c'est ce pays qui est toujours en difficulté, c'est ce pays qui est toujours en recul. Mais ce n'est pas toujours ça. Bien que nous traversons encore quelques difficultés sur le côté de sécurité ou autre, mais nous pensons fermement que notre pays peut mieux se faire représenter. Notre pays a beaucoup de valeurs à faire valoir. Donc c'est pourquoi nous nous engageons à redéfinir, à déconstruire les mauvaises pensées de certains sur la République centrafricaine. Et c'est ce que nous sommes en train de faire, et c'est ce que nous ferons aussi si nous sommes accompagnés par les autorités, si nous sommes accompagnés par les personnes qui pensent que voilà, c'est important de mettre en avant ce pays.
0: Oui, au Gabon, moi je garde un bon témoignage, hein, du recteur de l'université de Yaoundé 2, qui avait salué et félicité chaleureusement Monsieur Gervais Lacosso par rapport au conte qu'il avait raconté par rapport au chant, par rapport à notre histoire. Lui, il avait dit qu'il n'avait jamais pensé que la République centrafricaine a des contes.
1: Oui.
0: La République centrafricaine a des grands chansonniers. La République centrafricaine a de grandes valeurs parce que quand on parle de la République centrafricaine, on pense directement aux crises.
1: Oui.
0: Alors qu'il y a des valeurs culturelles que le pays détient avec environ 80 groupes ethniques qui vivent sur un seul territoire.
1: Oui.
0: Comment ils arrivent à bien vivre tout ça, lui il avait trouvé ça très important.
1: Justement.
0: Et c'était un bon témoignage au filigrane.
1: Oui, je note ça
0: même
1: également.
0: Le représentant de l'UNICEF, tout et tout.
1: Oui, ils ont beaucoup apprécié. D'ailleurs, j'ai tenu une conférence avec les autres écrivains qui étaient à mon côté.
0: Oui,
1: Monsieur Balizou. À la sortie de cette conférence, beaucoup de personnes étaient très étonnées de savoir que notre pays avance bien. Certains ont...
0: Surtout ceux du Burkina Faso,
1: justement, ils pensaient que
0: Mali.
1: Nous sommes dans la guerre, Non. C'est pas l'image que la République centrafricaine a. Nous avons une autre valeur aussi. Nous avons des valeurs culturelles. Nous avons des grands intellectuels qui sont dans ce pays. Nous avons des femmes et des hommes de bonne volonté qui vivent dans ce pays. Nous avons aussi des enfants engagés, des élèves, des étudiants. Donc, notre pays a des atouts majeurs à faire valoir à l'étranger. Et c'est justement, si nous n'étions pas à Libreville, certains garderont toujours de ce pays toujours en crise, ce pays toujours en recul, alors que c'est une autre réalité ici. Donc c'est pourquoi nous devons être engagés, ce que nous sommes déjà, à faire valoir l'image de notre pays ailleurs, d'une autre manière, pour que notre pays soit perçu comme un pays en voie de développement, comme un pays déjà sur la bonne voie, et nous croyons fermement que tout va changer peu à peu. Comme c'est un processus, nous ne pouvons pas forcer les choses, et nous croyons fermement que tout va bien s'améliorer.
0: Les yeux sont toujours vers le ministère des Arts et de la Culture pour appuyer la délégation centrafricaine à participer au FILAB au Bénin. Ben là, vous attendez l'appui du ministère, alors qu'il y a d'autres partenaires qui sont là. Est-ce que vous avez déposé quelques documents pour demander l'aide de ses partenaires, parce que il y a des personnes qui soutiennent en fait la culture et les arts.
1: Alors déjà, nous n'avons pas déposé des courriers parce que je dois avouer que la fois dernière, pour prendre part au festival au niveau de Libreville, nous avons déposé au moins une vingtaine de courriers à l'endroit des différents partenaires. Mais très malheureusement, nous avons reçu pas vraiment des suites. C'est pourquoi j'ai dit tout à l'heure que la prise en charge était très personnelle. C'est bien dommage pour un grand pays comme ça. Voilà, ceux qui pensent qu'ils peuvent aider ces écrivains à se déplacer, alors c'est possible aussi, puisque nous ne refusons pas les aides. Et voilà, mais dans tous les cas, nous aimons notre pays et nous allons faire beaucoup d'efforts pour cela. Donc cela n'empêche pas aux gens
0: Mais découragement, on n'est pas centrafricain. Pourquoi il y a un découragement? Peut-être les gens traversaient aussi un moment difficile qu'ils ne pouvaient pas appuyer, mais cette fois-ci, ils peuvent.
1: Notre conception est que nous ne voulons pas mettre de pression sur une personne. Par exemple, le fait de déposer un courrier et que le courrier soit sans suite, même des réponses négatives aussi pour dire que voilà, j'ai reçu votre courrier et je pense que je ne suis pas en mesure de vous aider, mais peut-être à la prochaine fois. Il y a des termes comme ça qui peuvent encourager les gens toujours à être engagés, mais malheureusement, certains n'ont pratiquement pas répondu. Je pense que le fait encore de déposer une nouvelle fois serait une forme de pression sur la personne ou encore sur les autorités. Et nous refusons de se mettre dans cette position-là. C'est pourquoi nous sommes là. Si les gens peuvent nous aider, ça serait possible aussi. Puisque ce que nous faisons, c'est pour la représentation du pays, c'est pas pour la gloire d'une personne, non. C'est pour justement représenter les valeurs du pays, représenter la culture et aussi les acquis de la
0: Et en plus, valoriser le pays, parce que le président a été valorisé au Gabon. Oui. C'était une fierté, une délégation qui participe, malgré que nous n'étions pas nombreux, mais 4 prix ramenés au pays avec un décerné au président de la République. Bah, jusqu'alors, il n'a pas encore reçu la délégation. Bon, ça c'est entre les bonnes mains de Dieu là-bas.
1: Je connais pas encore la suite, mais... Moi, c'est que nous, en général, nous sommes fondés sur la résilience. Nous ne voulons pas lâcher, nous ne voulons pas abandonner parce qu'il y a telle situation qui arrive et autre. Nous croyons fermement à ce que ce pays-là peut devenir. Donc c'est pourquoi, quels que soient les obstacles, quels que soient les entraves, nous nous engageons toujours à faire du mieux pour relever ce pays-là, pour donner notre image à ce pays. C'est pourquoi vous nous voyez encore toujours engagés malgré tout. Mais si on doit expliquer les difficultés que nous rencontrons, tant sur le plan rédactionnel, tant sur le plan du processus d'écriture, vous allez vous rendre compte que c'est avec foi que nous tenons encore.
0: Ah oui, il serait mieux toujours vraiment de déposer des courriers. Parce qu'on voit l'État a mis sur le développement intellectuel de la jeunesse d'aujourd'hui. Oui. Mais la culture, le livre, la littérature en fait partie. Mais si on prend le temps d'aller participer seulement au concours de beauté, aller seulement au football, alors que il y a le développement intellectuel qui est là, on ne prend pas ça en compte, mais bon, voilà.
1: Je pense que le plus grand défi que la République centrafricaine doit se lancer, c'est de préparer les esprits pour l'avenir. C'est-à-dire que si nous refusons de préparer les esprits, si nous refusons de préparer la relève de demain, ce serait très dangereux. Moi, j'entends souvent avec humour et plaisir que la jeunesse est l'avenir de demain. Oh, c'est bien, c'est vrai, c'est une vérité. Mais la jeunesse ne peut pas être l'avenir de demain tant que dans le présent de cette jeunesse-là, cette jeunesse est abandonnée. Dans le présent de cette jeunesse-là, cette jeunesse est toujours marginalisée. Non, on doit promouvoir cette jeunesse, on doit préparer cette jeunesse à relever les défis. On doit préparer cette jeunesse-là à remplacer peut-être un jour les autorités. Donc c'est pourquoi la préparation de cette jeunesse est de plus grande importance. Nous avons beaucoup de jeunes qui écrivent divinement bien, je pèse mes mots. Mais il faut promouvoir ces jeunes-là. Il faut les mettre de l'avant. Moi, je vois souvent dans d'autres pays, bon, et quand je reviens sur notre contexte, ça me fait un peu de la peine. Mais après tout, ça ne doit pas être un facteur de découragement. Mais après tout, je ne dois pas condamner une personne. Mais les autorités, ceux qui nous gouvernent, doivent justement mettre de l'avant ceux qui pensent, ceux qui écrivent, ceux qui pensent vraiment changer quelque chose dans ce pays. Ailleurs, moi, je ne condamne pas les concours de beauté, ce genre de trucs, tout ça. Bien que c'est aussi important d'une autre manière, selon la conception de tout et chacun. Je respecte ça. Mais pour quelle pertinence? Quelle est la pertinence de ces activités souvent? Moi, je ne vois sincèrement pas, hein, je ne condamne pas. Mais il n'y a pas trop de pertinence. Qu'est-ce que nous pouvons avoir comme impact sur la jeunesse, sur la culture, sur la pensée? Donc, c'est pourquoi il faut faire le choix entre le bien et le mal. Je ne dis pas que l'autre est le mal, mais il faut faire le choix entre le bien et le mal. Il faut faire le choix entre le développement de ce pays et le refus de faire développer ce pays. Et je pense que, à première vue, le choix est fait selon le constat. Et c'est bien dommage pour notre pays.
0: Au FILAP, il y a le thème, hein, parce que tout passe par une thématique. Le thème est littérature, médiation culturelle et promotion de la paix.
1: Ouais.
0: Ça vous dit quoi?
1: Alors
0: Ou
1: ça.
0: bien comment la littérature et la culture peuvent favoriser le retour de la paix et le vivre ensemble?
1: Oui, je dois dire que Chris, que en République centrafricaine, je prends un exemple simple. D'autres personnes, dans les moments de crise, en 2013, ont perdu des parents, ont perdu des pères et des mères, ont perdu des frères et des sœurs. Si ces personnes gardent encore en eux ces mauvais souvenirs, ces cicatrices-là, un jour les personnes peuvent se venger pour transformer ces douleurs en une trace de survie, en une trace d'amour. Il est nécessaire pour les écrivains d'écrire sur la paix, d'inviter les gens à cultiver la paix. C'est pourquoi la culture de la paix est toujours au centre de notre écriture. Quel que soit ce que nous écrivons, nous appelons toujours à la paix, nous appelons à l'amour, nous appelons à la réconciliation. Et d'ailleurs, notre pays est l'exemple le plus pertinent pour représenter, pour être dans ce festival-là, pour parler de la paix, pour parler de ce que nous avons traversé, pour parler des atouts de la paix, pour parler de comment nous sommes parvenus à nous réconcilier, à vivre ensemble, malgré tout ce que nous avons
0: Mais
1: traversé.
0: lorsque vous dites ça, je me rappelle, hein,
1: Ouais.
0: hier sur RT français, j'ai regardé.

0: voir cet exemple-là, puisque c'est un grand exemple pour notre société. C'est un grand exemple de résilience pour notre peuple. Et c'est à faire valoir ailleurs aussi. Et la question de la paix, comme je l'ai dit, revient toujours. La fois dernière, au mois de mars dernier, nous avons organisé un forum national sur les livres et la lecture. Dans ce forum, nous avons toujours mis en avant la question de la paix, la question de l'importance de la paix. Comment on peut promouvoir la paix à travers l'écriture, à travers les ateliers d'écriture et à travers la manière de vivre de tout et chacun de la société, quel que soit ce que la personne fait, que la personne soit écrivain, que la personne soit étudiant, que la personne soit élève, comment chaque personne peut contribuer à la culture de la paix. Et c'est ce que nous faisons, c'est ce que nous promouvons, c'est ce que nous mettons toujours à l'avant.
1: Donc ici, la culture, le livre peuvent être un lien de médiation.
0: Justement, c'est un lieu de méditation, c'est un lieu de réconciliation avec soi-même, un lieu de réconciliation avec les autres et c'est un lieu de réconciliation avec le monde aussi.
1: L'hébergement, ça va se faire comment?
0: Alors, nous avons déjà confirmé notre présence, donc ce qui est important pour le moment, c'est juste les déplacements. L'hébergement, ce serait bon pour la délégation.
1: C'est déjà bon pour la délégation.
0: Oui.
1: Alors, si on ne va pas.
0: Quelles seraient les conséquences?
1: Oui.
0: Alors, c'est une très belle question avec beaucoup de pertinence. Et si on ne va pas, ce serait bien dommage pour la confiance que les organisateurs ont mis sur la délégation centrafricaine parce que le commissaire, docteur Komiézen, a cru sincèrement à la participation de la République centrafricaine dans ce festival. Et il a tout fait, bien qu'il y avait quelques problèmes, il a tout fait pour que la délégation centrafricaine soit là à Cotonou le mois prochain. Et c'est pourquoi, pour vraiment honorer notre présence, il faut que nous soyons là. Il faut absolument que nous soyons là pour honorer la présence de notre pays, puisque nous représentons le pays, nous ne représentons pas Bienvenue Juvénal, nous ne représentons pas telle personne,
1: Gervais.
0: Gervais Lacoste, nous ne représentons pas telle personne comme ça, non. Nous représentons le pays et nous devons faire honneur à notre pays.
1: Est-ce que la délégation centrafricaine du Bénin est déjà au parfum de ce qui va se passer? Les représentants du pays, je veux parler de
0: Ambassadeur.
1: l'ambassadeur, tout et tout, est-ce qu'ils sont au courant pour ne pas vivre ce qui nous est arrivé à Libreville, hein?
0: Alors, pour le cas du Bénin, je pense que personnellement, je n'ai pas pris attache avec les représentants officiels de la République centrafricaine, mais
1: Mais il
0: déjà,
1: faut le faire,
0: je
1: hein.
0: dois dire, oui, je dois dire que nous sommes en contact avec la communauté centrafricaine au Bénin. Et nous avons une grande communauté là-bas, je l'ai mentionné tout à l'heure, et ce serait intéressant de voir cette communauté-là être impliquée dans la question de la culture, dans la question du livre aussi.
1: L'émission, c'est 100% culture. Ce soir, nous parlons de la délégation centrafricaine qui se prépare à se rendre au FILAB, Festival international du livre et des arts assimilés du Bénin, qui va se dérouler du 8 au 10 octobre prochain au Bénin, et la République centrafricaine doit prendre part. Alors, le pays invité d'honneur est le Sénégal, hein?
0: Oui, c'est le Sénégal.
1: On vous a parlé, pourquoi le choix du Sénégal?
0: Bon, on m'a pas dit parce que les choix se font souvent par discrétion, selon le pouvoir discrétionnaire justement du commissaire et de son équipe. Et je pense qu'un jour, la République centrafricaine sera aussi un pays invité d'honneur, bien
1: Comme au
0: entendu,
1: Filiga.
0: comme au Filiga. Donc, voilà. Mais nous pensons que notre pays aussi sera à l'avance sur la scène. Et puisqu'il y aura beaucoup d'écrivains, des grands écrivains surtout qui y prendront part. Et comme il n'y a pas de petits écrivains aussi, hein, donc voilà.
1: C'est le mot des jeunes écrivains.
0: Les jeunes écrivains, les écrivains tout court. On ne peut pas
1: Les
0: dire les
1: écrivains.
0: vieux, les jeunes, non.
1: Oui. Bangui joue à la dernière minute.
0: Très souvent. Très souvent, Bangui joue à la dernière minute. Donc je crois fermement que jusqu'à partir de la semaine prochaine, les autorités peuvent faire des efforts pour accompagner cette délégation. Et voilà, ça serait intéressant aussi, ça serait un grand honneur d'ailleurs pour ce pays.
1: Ça sera un grand honneur pour notre pays de participer au FILAB. Alors, vous êtes bien toujours dans 100% culture. Vous allez amener vos livres aussi.
0: Oui, j'ai mes livres qui doivent arriver, je pense, dès la semaine prochaine du Cameroun pour que ces livres-là soient avec moi au Bénin. Donc, mes livres seront là, les livres des autres écrivains, qui n'auront pas l'occasion d'y prendre part seront aussi de la partie.
1: Nous serons aussi de la partie, le stand.
0: Le stand, oui, nous avons payé le stand, puisque les stands sont payants. Nous avons déjà payé nos stands au niveau du Bénin.

0: Donc, nous attendons qu'il
1: À
0: nous
1: hauteur de
0: libère.
1: combien?
0: Nous avons payé 12 tonnes. C'est 20 000, 20 000. Hein.
1: 20 000, 20 000.
0: Ouais, donc ça fait 40 000.
1: Ça fait 40 000. Mais qu'est-ce qui va se passer?
0: En termes de quoi?
1: En termes de ce que vous connaissez, moi je connais aussi le stand.
0: Oui, le stand, on
1: Est-ce
0: va
1: qu'il y aura,
0: exposer.
1: une animation au niveau du stand du pays, parce que chaque pays cherche à attirer à
0: Oui,
1: travers ses
0: justement.
1: valeurs culturelles, parce que je l'avais vu à Libreville où il y avait de la musique dans les stands, il y avait une présentation des œuvres d'art, tout et
0: Oui.
1: tout.
0: Alors, ce qui va se passer, c'est qu'on aura deux stands et nous allons exposer les livres captivants, les livres intéressants. Les écrivains centrafricains ont beaucoup écrit, même si d'autres n'ont pas cette culture de lire, mais je les invite d'ailleurs à lire beaucoup de livres dans leur vie. Nous avons des livres intéressants, nous avons des livres qui permettent de se développer. Donc, ces livres seront mis à l'avance pour permettre à ce que notre pays soit représenté autrement. Sur la question culturelle, comment les prestations vont se passer, nous avons des slameurs, nous avons des conteurs dans notre délégation. Il y aura une soirée de gala et pendant ce moment, la République centrafricaine aussi va faire des présentations, va nous dire en quoi nous sommes en tant que centrafricains. Je pense qu'il y a plusieurs aspects, il y a plusieurs occasions, il y a plusieurs surprises aussi à voir aussi hein, lors de ce festival-là.
1: La promotion des livres à vendre aussi.
0: Oui, les livres seront en vente. Ce sera pas des dons. Donc, les livres seront en vente et voilà.
1: Est-ce qu'il y a une personne qui sera au niveau du stand pour parler de ces livres-là? Parce qu'on sait, pendant les
0: Oui.
1: festivals, on est sollicité
0: Oui, on est
1: par-ci,
0: sur, oui,
1: par-là, et
0: justement.
1: parfois le stand reste
0: Nous,
1: là.
0: non, non, on est très organisé. Hein. J'apprécie énormément ce côté-là dans notre délégation. Par exemple, le cas du Libreville, nous avons des personnes qui étaient au niveau du stand, qui parlaient des livres de tout le monde, pas que seulement de son livre, lui parlaient des livres de tout le monde. Il y avait des personnes qui tenaient des conférences, il y avait des personnes qui étaient en train de faire des prestations. Donc, il y avait plusieurs sites quand
1: Qui
0: même.
1: donnait même des
0: Oui, qui
1: interviews.
0: donnait des interviews justement, donc je pense que nous allons nous organiser toujours comme ce que nous
1: À
0: avons
1: un
0: fait.
1: certain moment donné, j'avais même abandonné mon micro
0: Ah
1: là
0: oui,
1: où j'ai mis.
0: sinon.
1: Et donner aussi des
0: Oui,
1: interviews,
0: oui.
1: raconter l'histoire du
0: Oui,
1: pays.
0: oui, oui.
1: Ouais.
0: Donc nous allons nous organiser pour tenir à chaque engagement.
1: Alors, si on participe, qu'est-ce
0: Oui.
1: qu'on va ramener au pays du bon? C'est la question, parce que beaucoup de gens disent, mais on vous paye les transports, vous allez, on ne trouve pas quelque chose de bon. Est-ce qu'il y a des projets aussi à aller discuter pendant ces festivals-là et attirer aussi le regard des autres pays?
0: Alors, déjà, il y a plusieurs aspects, plusieurs raisons qui poussent la République centrafricaine à prendre part à ce festival. Ce que nous allons ramener de bon, premièrement, c'est la représentation du pays, l'image que nous allons donner. En deuxième lieu, il y aura des rencontres avec d'autres écrivains, d'autres auteurs, tout ça. Et justement, il y aura des projets en vue. D'ailleurs, nous avons participé la fois dernière au FILAP et nous sommes en train de préparer
1: Au
0: plusieurs projets
1: Filiga.
0: au FILIGA. Ah, sorry. Au FILIGA et nous avons en vue actuellement plusieurs projets ici en République centrafricaine, tels que le concours Miss Littérature. C'est pas un concours de beauté
1: Qui va se dérouler dans
0: physique
1: le mois
0: dans le mois
1: d'octobre.
0: d'octobre. C'est pas un concours de beauté physique, mais plutôt un concours de beauté intellectuelle. Comment les jeunes filles ne doivent pas seulement laisser de côté la beauté physique, mais doivent mettre en avant leur beauté intellectuelle. Parce que nous avons des filles qui sont des intellectuels dans ce pays, des élèves, des étudiants, tout ça. Je pense que c'est important de mettre en avant leur beauté intellectuelle. C'est pourquoi ce concours sera organisé après notre participation au FILIGA. Il y a encore d'autres projets qui seront en vue pour encourager les jeunes à la lecture, pour encourager les jeunes à se cultiver et en d'autres termes, des trophées qui pourront être ramenés aussi pour cette occasion.
1: Parce que la Miss Littérature centrafricaine sera la représentante du pays au concours de Miss Littérature
0: Monsieur,
1: Afrique centrale, dont
0: justement.
1: le trophée est retenu par une Camerounaise.
0: Justement, c'est une Camerounaise, c'est une amie
1: Ah, mais
0: qui.
1: qu'est-ce que j'ai dit?
0: Bon, c'est une Camerounaise
1: On
0: tout
1: s'était
0: court.
1: rencontrés à Libreville.
0: Oui, justement, c'est une personne qui m'a beaucoup aussi encouragé et aidé aussi lorsque nous avons organisé le forum ici à Bangui avant de prendre part au FILIGA et voilà. Donc c'est important que les jeunes filles centrafricaines aussi soient perçues.
1: Pas seulement les filles, hein.
0: Oui.
1: Ouais. Peut-être après le concours de la Miss Littérature, il y aura aussi le concours de Mister Littérature.
0: Ah oui, bien sûr, ce serait intéressant aussi hein, de voir certains jeunes et voilà. Voilà. Toujours pour la beauté du pays, donc la beauté intellectuelle surtout du pays.
1: En ce temps, tout doucement vers la nouvelle année et le mois de mars, c'est le mois du Forum national du livre et de la lecture.
0: Oui.
1: Alors, le projet?
0: Le projet toujours en vue, hein. Le projet toujours en vue, c'est un projet qui est mis à l'avance par l'association des jeunes écrivains que je dirige et l'association Yessi Kodro qui nous encourage très souvent dans ce que nous faisons. Et il y aura aussi d'autres partenaires qui vont être de notre côté. Ce serait intéressant aussi de voir le ministère des Arts et Cultures, l'ambassade de France à Bangui et d'autres partenaires potentiels qui pourront nous accompagner.
1: L'ambassade de France, il y a aussi l'Alliance française de Bangui qui a un nouveau directeur en ce moment. Ça peut aussi arriver.
0: Ouais, peu importe. Je ne sais pas que l'Alliance française ou d'autres partenaires aussi potentiels qui pensent qu'ils peuvent contribuer positivement au développement de la culture littéraire en République centrafricaine, nous sommes ouverts. Donc je pense qu'on ne va pas mettre des limites dans le choix des partenaires.
1: Et on aura l'occasion de recevoir ce nouveau directeur de l'Alliance française sur le plateau pour parler de sa vision pour la culture en République centrafricaine.
0: Ce serait un grand plaisir de l'écouter.
1: Ouais, nous sommes déjà arrivés à la fin de notre échange avec vous, bienvenue Juvenal Roïda et à Sarah, parce que l'incertitude plane encore sur la participation de la délégation centrafricaine au FILAB. Alors, s'il y a un numéro à laisser pour que quelqu'un de bonne volonté qui veut aider aussi ce déplacement au Bénin, ça sera lequel?
0: Alors, s'il y a une personne ou des partenaires qui pensent qu'ils peuvent contribuer positivement à la représentation de notre pays à ce festival, ils peuvent soit directement me contacter puisque je représente actuellement la délégation, ou soit contacter Monsieur Gervain Lacoste directement. Sinon, me contacter, ils peuvent me contacter sur le 72 41 31 59. Donc je répète encore, 72 41 31 59, soit contacter Monsieur Gervais Lacosso sur son numéro personnel directement, 75 50 02 95. Je répète encore, 75 50 02 95.
1: Ok, d'accord. Un dernier mot pour boucler ce rendez-vous culturel de ce soir.
0: Alors, si j'ai un dernier mot à dire à l'endroit de tous ceux qui nous suivent pour le moment, c'est de leur dire merci de nous avoir suivis et de croire en eux et de croire toujours que la République centrafricaine peut faire mieux, de croire au potentiel de la jeunesse, de croire au potentiel des intellectuels de la République centrafricaine. Et je remercie sincèrement la radio de Keluka pour l'occasion donnée, surtout à toi, Christiane Demango, qui toujours est impliquée dans ce que nous faisons. Et je pense que ça serait toujours un honneur d'être soutenu de cette manière. Et je remercie tous ceux qui nous ont suivis encore de plus. Et voilà, prenez soin de vous, surtout à très bientôt.
1: Alors, c'est sur cette phrase, prenez soin de vous, que moi aussi, je vais vous dire de bien prendre soin de vous, car vous vous donnez toujours aux bonnes causes de la République centrafricaine, surtout dans le développement intellect, sur la littérature, sur la culture, pour le rayonnement culturel, même si ailleurs on appelle le ministère du rayonnement culturel. Ouais, donc ça va ensemble.
0: Ouais.
1: Et pour que le pays soit connu dans le monde entier à travers les arts et la culture. Et je pense que l'émission de ce soir va trouver un écho pour que le ministère des Arts et de la Culture puisse jeter un coup d'œil sur l'avancement du dossier en mettant à côté tous nos différends pour que tout puisse aller très vite aussi, et aux partenaires et les gens de bonne volonté de prêter main forte à cette délégation pour le rayonnement de notre pays devant les autres du monde entier. Bienvenue Juvenal Roïda Yassara, représentant de la délégation centrafricaine qui se prépare à aller au FILAB au Bénin. Merci d'être passé ce soir.
0: Merci beaucoup Chris, je te suis sincèrement reconnaissant, et merci à la région des Kiloka.
1: Merci aussi à Aurène Singombe qui ne ménage aucun effort, hein, toujours présent pour réaliser cette émission. Grand merci à lui. Si lui, il n'existait pas, j'allais quand même le crier.
0: Ouais, merci aussi à lui.
1: Bonne soirée.

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4: 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Le type Boumbi Sengen Bichonassi, il parle de l'ambition, il parle de
5: l'ambition. Mais d'amour, de l'amour. Walizo, il faut que tu aies un peu de l'amour ici. Parce que ça, il est trop. Là, je suis un peu de Mais là-bas, je suis un peu On dirait que je suis un peu de l'amour, bien, c'est ça.
4: Oui, chaman. Oui, il y a 10 000 francs d'assistance aussi. Mais tu dois t'inviter comme de location.
5: Voilà! Guinda de Walizo, l'oeil de Bika, c'est ça. Si vous avez un animal, vous avez un peu. Après, vous avez un peu de temps, vous avez un peu de temps, vous avez un peu de temps. Comme vous avez un peu de temps, vous avez un peu de temps, vous avez un peu de temps, vous avez un peu Alors, on ne peut pas dire que c'est un Yamati, un Yamati, un Yamati, un petit bagarre, un Yamati, un Yamati, un Yamati, un Yamati,
4: Ah bon, chaman?
5: Mettez un moment! Bon, Nginzan doit. Parce que Nginzan est un chôle Nginzan. Moi, Nginzan est un
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5: 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De Mingi. 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
5: Si mon gars est Eh, moi! Mozo! Mon gars est gay! Eh, moi! Allo! C'est Eh, mon gars est gay! Eh, mon gars est gay! Eh, mon gars est gay! Là, c'est mon gars est gay! Là, c'est Biaku, Biaku! Aïe, c'est mon gars est gay! Chaman!
6: Chaman!
4: Ah, regardez-moi, père.
5: Mettez-toi! Ah, je suis en train de me faire un peu de temps. Ah, je suis en train de me faire un peu de temps. Ah, je suis en train de me faire un peu de temps.

0: finalement quelqu'un a dit ça que c'est le roi. 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
1: Chemin. Vas-y, mais.
2: Mais dis mon père, qu'est-ce que vous avez? Alors, les autres, petit, moi, bon, je le mange à l'eau. Là, c'est le pied, c'est qu'elle dit pour l'aise, quand elle parle là-dessus.
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2: 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T'as déjà fait un banc encore à la paix. 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
3: 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Parce que je me maintenais, je me suis organisé, je me suis dit, ça a été la ligne, mais je me suis dit, où tu sais, tu as vu
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0: Bonsoir et soyez les bienvenus dans Patara de Radio Ndikeluka, l'émission de ce jour braque les projecteurs sur le rôle et les missions assignées aux conseillers régionaux en République centrafricaine depuis la fin de l'année 2025. Le gouvernement a résolument amorcé le virage de la gouvernance à la base après l'entrée en fonction des députés et des maires. Le cap est désormais mis sur l'installation des conseillers municipaux et régionaux. Cependant, cette transition politique majeure suscite de vives inquiétudes au sein de l'opposition publique, de l'opinion publique. De nombreuses voix s'élèvent pour dénoncer l'impréparation des autorités face à ces nouveaux défis institutionnels. Sur le terrain, le constat est alarmant. Le manque criant d'infrastructures pour abriter les sièges des conseillers régionaux est flagrant. Une précarité logistique qui frappe également de plein fouet les préfectures et sous-préfectures récemment créées, dont la majorité ne dispose d'aucun local fonctionnel. Au-delà des barrières matériel, une fossée pédagogique persiste, une large frange de la population centrafricaine ignore encore tout des prérogatives de ces nouveaux élus. Une double interrogation demeure alors sur toutes les lèvres en ce moment. Comment ces conseillers vont-ils concrètement œuvrer au bien-être des communautés? Quelle distinction fondamentale existe-t-il entre un conseiller régional et un conseiller municipal? Une autre question qui me vient en tête face à la conjoncture économique actuelle de la République centrafricaine, l'autonomie financière et fonctionnelle des conseils régionaux présente un défi majeur pour le gouvernement de Félix Moulou. À la mi-2026, la masse salariale des fonctionnaires absorbe déjà 81% des recettes fiscales et douanières du pays, entraînant fortement la marge de manœuvre de l'État pour financer ces nouvelles institutions de décentralisation. Voilà l'ossature de notre débat politique de ce soir et pour en parler, je reçois Rosens Ngandongdang Zalang, coordinateur national de la GEMADEC, l'association Jeunesse en marche pour le développement en Centrafrique, une organisation non gouvernementale nationale, apolitique, à but non lucratif, basée à Bangui. Est-ce cela, monsieur? C'est ça?
1: Merci, monsieur.
0: Bonsoir.
1: Merci beaucoup. Bonsoir.
0: Monsieur Zalang, monsieur William Diapou, bonsoir.
2: Bonsoir, monsieur Armando.
0: Ministre, conseiller juridique du président de la République, ancien chercheur à l'université de Bangui, jeune cadre du parti politique au pouvoir MCU, et Élisée Guimal, coordinateur de l'Observatoire pour la gouvernance démocratique au GDC, juriste de formation, membre de la société civile. Bonsoir. Tout de suite, nous lançons le débat. Oui, le débat, comme je l'ai déjà placé le décor et vous l'avez compris avec nous, monsieur Ndiapou, nous ouvrons le bal avec vous. À la mi-2026, la masse salariale publique absorbe plus de 81% des recettes fiscales du pays. Avec quelles ressources concrètes le gouvernement compte-t-il doter ces nouveaux conseils régionaux du budget de fonctionnement réel et autonome?
2: Merci beaucoup, monsieur Armando. Il faut d'abord préciser que les conseils régionaux sont des collectivités territoriales. Cet effet, ils sont régis par la loi. Alors nous avons une loi de 2020 relative aux collectivités territoriales qui encadre tout ce qui concerne ces collectivités territoriales. Et les collectivités territoriales en elles-mêmes se distinguent de l'État. Pourquoi? Parce qu'elles disposent d'une autonomie de fonctionnement, une autonomie de financement, une autonomie de gestion, d'administration. Il est tout à fait important de pouvoir replacer cela dans le cadre de la décentralisation. Alors aujourd'hui, le ministère de l'administration du territoire a mis en place un certain mécanisme pour voir comment accompagner ces collectivités territoriales, notamment les conseils régionaux. Et donc cet accompagnement va se faire à travers un mécanisme simple. Il ne s'agit pas de créer un budget supplémentaire, mais de voir dans le budget existant, le budget imputable sur le budget du ministère chargé de l'administration du territoire, quelles seront les indemnités, la prise en charge des indemnités mensuelles pendant une période une certaine période, comme s'il s'agit d'un début pour pouvoir...
0: Oui, c'est ça, voilà, surtout le début.
2: Voilà, pour pouvoir prendre en charge les indemnités de ces conseillers régionaux. Là, c'est pour un début. Mais bien entendu, une collectivité territoriale dispose d'une certaine autonomie. Nous avons un cadre juridique qui est en train d'être mis en place pour permettre à ce que ces conseillers régionaux-là puissent, notamment à travers, je vais le préciser, les lois sur la fiscalité locale et les lois sur le transfert des compétences, pour qu'elles puissent elles-mêmes être autonomes et elle-même adopter son budget et se prendre en main. Mais ça,
3: c'est une nouvelle institution.
2: Ce sont les nouvelles institutions, mais ça va prendre un peu de temps. C'est pour ça que déjà, l'État est en train de voir comment ils pourront accompagner pour un début ces conseils régionaux.
3: Mais c'est cet accompagnement qui pose un certain nombre de problèmes. Est-ce qu'on est en train de mettre la charrue avant les bœufs, tout ce que nous voyons, pour ne pas reprocher au gouvernement de ne pas tout faire avant de se lancer dans cette aventure?
2: Non, je pense qu'il faut se lancer. Parce que, vous savez, c'est depuis l'ordonnance de 86 hein, que les conseils régionaux ont été créés, mais ils n'ont pas été fonctionnels. Il a fallu attendre la loi de 2020, c'est-à-dire 38 ans. Pourquoi? Parce que le principal argument avancé, c'était que l'État n'a pas les moyens d'accompagner. Mais cette fois-ci, il faut prendre son courage. Les choses ont été lancées et les choses vont suivre. Et je pense qu'actuellement, où je vous parle, le collectif budget, la loi des finances rectificatives va prendre en compte cet aspect. Le ministère de l'administration du territoire a déjà engagé les procédures pour voir déjà comment dégager sur son propre budget les indemnités, comme je venais de le dire, les indemnités mensuelles de ces conseillers régionaux-là, et progressivement, nous allons voir par quelles mesures aussi accompagner

0: nous pensons que ce thème s'inscrit dans la logique de la prévention. Pourquoi? Parce que aujourd'hui, après tant d'années d'absence des conseillers régionaux, des conseillers municipaux, et que nous avons constaté une volonté politique manifeste, mais que cette volonté ne soit pas une volonté utopique ou bien une volonté de dissuasion politique, parce que le peuple centrafricain aspire à un changement, le peuple centrafricain aspire à vivre une contribution politique concrète pour le bien-être, non seulement de la société, mais de la population, et aussi le processus démocratique tant mystifié. Et si aujourd'hui on parle de la décentralisation, que cela ne reste pas dans la théorie, et le peuple centrafricain, dans son ensemble, veut bel et bien vivre la pratique de la décentralisation. Donc, pour moi, en tant qu'observateur et acteur, nous avons encouragé une participation politique inclusive sur le plan local et régional, et aujourd'hui, nous y sommes arrivés.
1: Est-ce qu'on est obligé d'aller à la va-vite par rapport à la situation de l'heure? Vous avez parlé de la volonté politique. L'on se demande où c'est une exigence des partenaires face à la situation du pays. Est-ce qu'il y a une, vraiment la volonté politique pour faire asseoir ces institutions, ou c'est une exigence où le gouvernement n'y peut rien?
0: Monsieur Armando, écoutez, même si c'est une exigence ou c'est une volonté politique, mais la société civile, la société centrafricaine reste optimiste pour le vivre ou le vécu de la démocratie centrafricaine digne de ce nom. Donc, n'étant pas un acteur politique, mais étant de la société civile, nous voudrions vivre les impacts positifs, n'est-ce pas, de la politique centrafricaine à travers les acteurs politiques centrafricains. Donc si aujourd'hui je parle de la volonté politique d'une part, et d'autre part, j'ai souligné que cela ne soit pas une volonté politique démagogique ou encore trompeuse, mais nous voudrions que ce que nous espérons, parce que la démocratie participative, la démocratie locale est un fondement du développement d'une société. Voilà. Donc nous, c'est un espoir pour nous de vivre une démocratie locale,
1: même si elle est bancale. Hein.
0: Bon, entre le mal et le pire, on peut choisir le mal, parce que le mal peut être guéri, mais pas le pire.
1: On donne la parole maintenant à vous, Élisée Guimalé. Bonsoir et soyez la bienvenue. Vous avez choisi de participer à ces élections, c'est-à-dire législatives, dans la circonscription de Bambio, malgré les critiques logistiques. Pensez-vous réellement que ces conseils régionaux pourront fonctionner, ou craignez-vous d'avoir validé un processus institutionnel déjà morné à travers tout ce que nous voyons?
2: Merci beaucoup, Monsieur Armando, et je salue tous mes co-débatteurs ici. Monsieur Armando, à l'entame de ce débat, j'aimerais quand même rappeler un discours de notre président fondateur Barthélémy Bouganda. Il a prononcé ce discours le 7 septembre 1958 au cinéma Rex, ici à Bangui, en présence du président général de Gaulle et en présence des membres de la collectivité territoriale de l'Ubangi-Chari. Qu'est-ce que le président fondateur Barthélémy Bouganda dit? Il a dit, je cite, « Toute politique d'un pays, pour être réaliste et humaine, doit se baser sur le pays réel, c'est-à-dire s'inspirer de ses besoins en fonction de ses moyens. » Voilà, le président fondateur a posé le fondement,
1: la base
2: sur laquelle un pays doit pouvoir se compter. Parce que sa lutte concernait vraiment l'indépendance, et cette indépendance devait être réelle, autant sur le plan politique et économique. Barthélémy Bouganda s'est aussi fustigé contre certaines colonies qui mettent en place des programmes avant de chercher les moyens.
1: Et qui même exige cela.
2: Voilà.
1: Exige la mise en place ou l'application de cela.
2: Par la suite, le président fondateur Barthélémy Bouganda dit, pour moi, je commence par chercher l'argent nécessaire avant d'établir le programme. Et je sais où trouver des milliards. C'est dans la terre. C'est-à-dire, Barthélémy Bouganda n'a pas forgé l'espoir de sa politique dans l'irréel, comme nos dirigeants d'aujourd'hui. Et la terre, ça ne se trouve pas en France. Il parle de la terre de son pays.
1: La terre centrafricaine.
2: La terre centrafricaine. C'est dans cette terre-là.

0: il va trouver des milliards pour investir dans la construction des routes, les écoles, les dispensaires, tout cela. Et donc, voilà comment un pays doit fonctionner. Et c'est de là que l'on peut parler de l'indépendance. Et donc, tout programme d'un pays qui se fonde sur des aides extérieures, c'est ce que Boganda dit, Boganda qualifie d'une fiction, bien d'un état irréel. Parce que tant que le besoin de la société, le besoin du pays ne se base pas sur ses propres moyens, c'est que ce pays-là n'est pas un pays réel, d'après le président Barthélemy Boganda dans ses discours. Et dans sa lutte pour l'indépendance, il y avait aussi des certains compatriotes qui étaient réticents, qui étaient pessimistes, que le pays ne va pas, c'est-à-dire l'AIF, pour lequel il défendait pour un États-Unis d'Afrique centrale au début, croyait que cet État fédéral de l'Afrique centrale-là ne pourrait exister sans la France. Parce que c'est la France, le pays colonisateur, qui pourrait apporter les capitaux. À cela, Boganda a répondu que les capitaux viendront de partout où il aura le travail et la production. Je pense, Monsieur Armando, nous, les autorités politiques d'aujourd'hui, je pense que si on était sincère, si on était des intellectuels, c'est-à-dire les vrais intellectuels, on ne pourrait rien inventer. Notre père fondateur a tout fait. Et il a laissé des écrits.
1: Il a légué beaucoup de richesses.
0: Voilà des richesses intellectuelles, une construction d'esprit pour développer un pays. Il a tout fait. Mais aujourd'hui, malheureusement, je ne dirai jamais assez que notre problème est que nos dirigeants politiques ne sont pas à la hauteur des tâches que nous leur avons confiées. Et voilà donc, Monsieur Armando, comment mettre en place un programme politique comme la décentralisation sans pour autant prévoir au préalable les moyens de fonctionnement de cette structure que nous allons mettre en place. Et voilà, nous tombons dans ce que Boganda a déjà prévu ici. Il n'y a pas de programme. Et comme c'est une exigence extérieure, et donc on s'est jeté dedans. On s'est jeté dedans et aujourd'hui nous avons toute la difficulté du monde pour faire fonctionner ces structures. Voilà, c'est une honte. C'est une honte. Et ce n'est pas une impossibilité, Monsieur Armando. Je dirais que pour fonctionner, pour décentraliser la RCA, ce n'est pas une impossibilité. Ce n'est pas impossible. C'est bien possible, c'est réel et c'est nécessaire, comme le président de l'AGMADEC, l'AGMADEC revient là, bien signifié ici. C'est une importance aussi d'aller vers la décentralisation, parce que la bonne démocratie commence à la base. Voilà. Et donc, la démocratie, la décentralisation, par définition, c'est le transfert de cette compétence à des autorités élues dans les localités. Et donc, ces autorités élues dans les localités connaissent mieux le problème de cette localité et pourraient gérer la ressource de cette localité-là pour le développement ou le bien-être de la population de cette localité. Donc, c'était une bonne chose. Mais comment y aller? Comment aller vers cette décentralisation pour que ça soit vraiment réel, comme l'a dit Martine Buganda? Je pense que, Monsieur Armando, je ne dirai jamais assez. Le problème ici, ce n'est pas cette possible de décentralisation.
1: Mais c'est
0: ce sont des personnes.
1: C'est la manière à laquelle l'autorité, comme vous l'avez déjà dit.
0: Voilà.
1: On va écouter Monsieur William Diapo. Le constat est alarmant de nombreuses nouvelles préfectures. Hein. On en a déjà 4 sur les 16. Les anciennes, ça devient 20 maintenant préfectures, des sous-préfectures. Et maintenant, nous avons sièges régionaux, non pas des bâtiments, c'est-à-dire physiques. N'en parlons pas des sous-préfets de Kaga, de Bangui, Fleuve, et autres qui manquent aussi de ce préfecture dit sinon pourquoi avoir lancé cette phase d'installation sans avoir préalablement construit ou réhabilité les infrastructures de base?
2: Merci beaucoup. D'abord, il faut savoir que ce n'est pas quoi avoir lancé, c'est pas la question. La question qu'on devait se poser, c'est pourquoi n'avons-nous pas lancé cela plus tôt? Pourquoi? Je pense que mes prédécesseurs ont soulevé un aspect important. La nécessité d'une démocratie locale, le vœu de la population d'un développement. Ce sont toutes ces idées qui sont issues de nos différents forats, depuis le forum de Bangui, depuis le dialogue républicain et tant d'autres. C'est la population qui a une vision pour le développement à la base, le développement local. Je pense qu'en tant que Centrafricain, moi aussi, j'aspire à ce développement à la base locale. Ce n'est pas un fait nouveau. Et c'est maintenant la matérialisation de cela qui a conduit à cette politique publique en matière de décentralisation qui a été portée par le président.
1: Mais puisque l'idée est là, la politique est là,
2: chef d'État, je vais répondre à votre question. Je vais répondre à votre question. Donc, nous sommes aujourd'hui arrivés à la décentralisation par la volonté des Centrafricains. C'est un vœu de tout le monde, même si tout le monde ne comprend pas le concept, tous les mots, mais c'est un vœu de tout le monde. On veut le développement à la base, on veut participer localement au développement de notre commune ou de notre quartier ou de notre région. Après, descend les aspects politiques, mais c'est d'abord une volonté populaire. Maintenant, nous avons une politique qui a été mise en place pour parvenir à cela. Le gouvernement a commencé par un cadre juridique qui a abouti en 2020. En fait, les décentralisations, c'était deux lois, la loi sur les collectivités, sur les circonscriptions administratives et les collectivités territoriales. Dans le cas d'espèces, nous sommes dans le cas des régions. Donc, nous avons sept régions. Et sept régions, leurs compétences sont différentes de celles des préfectures, etc., dont vous parlez, parce qu'elles, elles ont des missions fondamentalement dans le domaine du développement local ou du développement à la base. Si vous prenez la loi de 2020, vous aurez les détails sur quelles sont leurs différentes attributions, mais vraiment c'est la planification du développement dans leur zone géographique bien déterminée. Alors, aujourd'hui, nous sommes confrontés à plusieurs défis. C'est tout à fait normal. Les défis sont infrastructurels, sont financiers, sont même en termes de main-d'œuvre ou de compétences. Vous avez vu que automatiquement, nous avons mis en place les conseils municipaux aujourd'hui grâce aux partenaires tels que le PNUD, la MINUSCA et d'autres partenaires. Nous sommes en train de former les conseils municipaux. Nous aurons également des séances de formation avec les conseils régionaux pour qu'ils puissent s'imprégner. C'est pour résoudre certains défis. Mais aujourd'hui, nous avons des défis infrastructurels dans le cadre de la mise en place ou dans le cadre de l'installation. Puisque aujourd'hui, les conseils régionaux, il ne s'agit pas d'installation, il s'agit juste de, comment dire, de port des attributs et puis voilà, de début de leur activité. Mais le reste du processus est en cours. Au niveau de Bangui, particulièrement, nous avons le conseil régional Baouzou Bangui. Un immeuble a déjà été identifié qui va abriter provisoirement le siège ou les locaux. Je ne pourrais pas en dire plus. Cette annonce revient au ministre chargé de l'administration du territoire. Mais des efforts sont en train d'être faits. Il y a même un calendrier qui a été mis en place. On a commencé avec Bangui. On sera bientôt à Boilly au plateau. Ensuite, nous serons pour les Kagas. Voilà, il s'agit, si vous voulez, des ports des attributs, entre guillemets, hein, d'une installation, entre guillemets. Pourquoi ? Parce que nous n'avons pas encore toutes les infrastructures. Mais dans chaque région, les lieux sont en train d'être identifiés pour pouvoir accueillir cela. C'est un processus. La décentralisation, c'est un processus.
1: Notre question de tout à l'heure, c'est de savoir, nous savons que cette difficulté a été constatée lors de la création des nouvelles sous-préfectures et préfectures. Oui. Nous avons même des gouverneurs qui manquent de moyens roulants, qui manquent même de quoi
2: s'installer. Mais à chaque fois qu'on devait attendre d'avoir quelque chose pour faire quelque chose, nous n'avancerons jamais. Vous ne pouvez pas demander aux gens d'avoir, il faut attendre, par exemple, d'avoir un tracteur.
1: Mais qu'est-ce que nous
2: attendons? Il faut attendre d'avoir un tracteur pour pouvoir planter son manioc? Non. Nous utilisons la houe. Et nous avançons. C'est comme ça que nous voyons la chose. Nous ne pouvons pas attendre d'avoir tous les manioc.
1: Quel est le résultat que nous attendons?
2: Notre pays est confronté à d'importants défis. Mais si à chaque fois que nous avons un obstacle, nous disons qu'il faut attendre d'abord d'avoir tout ce qu'il faut pour avancer, nous n'allons jamais avancer.
1: Bon, maintenant, à ce niveau, est-ce que c'est le moyen qui fait défaut? C'est le moyen qui fait défaut?
2: D'après votre question,
1: c'est la volonté.
2: Voilà. D'après votre question, c'est les moyens. D'après ma réponse, je pense que les moyens qui font défaut, ce sont plutôt des défis par lesquels il faut aller. La volonté y est, puisque nous avons la volonté politique le gouvernement a mis en place tous les moyens qu'il fallait pour pouvoir établir le cadre juridique dans un premier temps, pour pouvoir aujourd'hui aller aux élections. Dans un second temps, c'est des moyens financiers pour organiser les élections dans toutes ces régions. C'est immense. Aujourd'hui, nous sommes en train de vouloir les former aussi avec les partenaires. Et ensuite, nous aurons les dotations. Il y a de cela 50 ans, les préfectures, les sous-préfets n'avaient pas de moto, n'avaient pas de véhicule. Aujourd'hui, on a presque partout.
1: Non, c'est une manière de vous dire que c'est un processus. Je vous rappelle récemment, 2009-2010, nous avons des préfets qui ont des véhicules comme des ministres. Ça, il faut le rappeler.
2: Merci beaucoup de témoigner.
1: En 2009,
2: non, je suis d'accord.
1: La préfète de Limpédé.
2: Voilà. Mais ils en avaient en 2009, non? Tout ce qu'ils en avaient en 1960.
1: Ils n'en ont pas.
2: Ah non.
1: Ils n'en ont pas.
2: Ah voilà. Merci beaucoup.
1: Ils n'en ont pas. C'est un processus. Ils n'en ont plus pour l'instant.
2: Même si on en a eu en 2009, ils n'en avaient peut-être pas en 1960. Ou en 61-62. C'est un processus.
1: Maintenant, selon Elisa Guimal, est-ce qu'on évolue ou on recule? Parce qu'on fait de zigzag, de yo-yo dans cette situation que nous constatons. Est-ce que, oui, nous avons la volonté de commencer la gouvernance démocratique à la base, mais est-ce que c'est les moyens qui manquent au gouvernement ou c'est la volonté politique réelle pour concrétiser ce défi-là, cette idée de décentraliser tout.
0: Monsieur Armando, le problème ici, ce n'est pas les moyens. Le problème de la République centrafricaine n'est pas et n'a jamais été les moyens. Mais le vrai problème, pour l'heure, c'est-à-dire depuis 2016 jusqu'à aujourd'hui, Le problème de la RCA, c'est l'incapacité de l'exécutif, c'est-à-dire du pouvoir exécutif, à exécuter les lois et les règlements de la République. C'est le vrai problème. Vous voyez, M. Armando, en 2016, la Constitution de 2016 avait prévu cette décentralisation et avec la mise en place des sénats, c'est-à-dire une chambre, un parlement à deux chambres. Mais malheureusement que l'équipe de l'exécutif n'était pas en mesure, n'avait pas la capacité de pouvoir exécuter cette disposition de la Constitution pour mettre en place et la décentralisation et le Sénat. Étant incapable, qu'est-ce qu'il a fait? L'exécutif, qui dirige Foussan Kach Touadéra, a choisi de supprimer cette loi.
1: Et mais les arguments qui ont été avancés pour la suppression du Sénat, c'est que le pays manque de moyens financiers parce que c'est quand même une institution de trop. C'est ce qui a été avancé. Mais si on voit les institutions qui ont été créées encore aujourd'hui, est-ce qu'on peut parler de manque de moyens?
0: Voilà. C'est pour maintenant confirmer que le problème, ce n'est pas le moyen, mais c'est l'incapacité de cet exécutif-là à mettre en place un programme pour exécuter la loi. C'est-à-dire qu'on exécute la loi à travers un programme. Une fois une loi adoptée, et il appartient à l'exécutif d'exécuter cette loi. Et donc, pour exécuter cette loi, il faut établir un programme d'exécution d'une loi. C'est ce qui manque à cette équipe. Et le docteur Ndiapou vient de souligner que le pays est confronté à des défis très importants. Mais à des défis très importants, il faut des personnes et ressources
1: compétentes.
0: Des personnes compétentes pour faire face à ces défis. Et voilà le problème. Voilà le vrai problème, M. Armando. Je pense que, je le dirai toujours, que avec M. Foussa Akash Touadéra comme président de la République centrafricaine, on ne fera jamais un centimètre de pas en avant. Mais bien au contraire,
1: mais quand même, les choses ont
0: mais bien au contraire, oui. Nous allons reculer des dizaines de kilomètres en arrière.
1: Mais quand même, vous
0: avez mais voilà, on a une question, on a des lois.
2: Quel est le rapport entre votre sentiment sur le président et la
0: je n'ai pas, de rapport. Il n'y a pas de rapport de sentiment.
1: Il parle d'une institution.
0: Voilà, je parle du président de la République. Et Monsieur Armando, je ne me tromperai pas, parce que. Monsieur Foussa Kach Touadéra, c'est un homme sur qui j'ai consacré une partie de mes études. J'ai dit, il ne va jamais me surprendre. Ceux qui pensent que ce monsieur-là pourrait créer un miracle pour changer ce pays, ils perdent leur temps.
1: Maintenant,
0: il ne le fera jamais.
1: On écoute Monsieur Zalang. Oh, Monsieur Zalang, vous avez observé comme nous, ce que nous constatons. Et face à ce que certains qualifient d'impréparation des autorités, craignez-vous que ces nouvelles institutions ne deviennent que des structures politiques, de clientélisme, au lieu de servir le développement à la base, au vu et au su des élections qui ont été organisées? Et quand on voit que déjà il y a eu une bonne partie de l'opposition qui a choisi de boycotter ces élections, et nous avons vu le siège déjà même à l'Assemblée nationale des conseils régionaux raflé par le parti au pouvoir, il y a lieu de dire cela.
3: Écoutez, le peuple par ma voix, le peuple centrafricain, digne du Soudan, par ma voix, a besoin juste de l'essentiel. Parlons de notre thème d'aujourd'hui, la démocratie à la base, pour permettre une participation politique inclusive, constructive au niveau de la base. Et secondo, demander aux acteurs politiques à qui nous, le peuple, on leur a fait confiance, de reconnaître primo notre valeur, notre dignité, le respect. Pourquoi? En respectant les textes qui régissent le fonctionnement de la République. Ah, c'est clair, c'est une confiance citoyenne. Et l'entente trahie, c'est ici, je pourrais citer Abraham Lincoln, on peut tromper le peuple centrafricain un certain temps, mais on ne peut pas le tromper tous les temps. Ça même, c'est un appel aux acteurs ou aux gouvernants de comprendre que même si c'est à la va-vite, peu importe les moyens qu'on a utilisés pour que nous arrivions à ce stade même si c'est d'imposer ou bien de manifester une volonté politique de la démocratie à la base, mais qu'il faudrait chaque entité, chaque couche sociale reprenne conscience et quand qu'on se pose la question fondamentale, que devons-nous apporter à notre pays en tant que citoyens? Le patriotisme va nous interpeller à chaque niveau de la population d'apporter quelque chose de vous. Les moyens ne sont pas, un langage qu'on pourrait, nous avons assez de ressources naturelles chez nous qu'on pourrait transformer en moyens et régler les choses s'il y a vraiment la volonté manifeste politique dans un sens propre, mais pas parce que un exemple,
1: parce que William l'a dit que la volonté politique c'est que le fait d'adopter des textes juridiques, accepter les élections, que nous ayons 4 élections groupées et après nous avons l'installation des conseillers régionaux bientôt hein, et les conseillers municipaux. Ça veut dire que selon lui la volonté politique y est.
3: Honnêtement, organiser les 4 élections, organiser ceci, effectivement, c'est vrai, c'est un geste à saluer. Mais la démocratie, qui est un processus, ne veut pas s'arrêter à ce niveau. Et si c'est une volonté politique en forme de dissuasion politique, ça va devenir un problème dans la société. Et c'est ça où l'âme de notre émission d'aujourd'hui pourrait s'y localiser pour prévenir. Aujourd'hui, voilà. On peut avoir les conseillers régionaux, on peut avoir les conseillers municipaux, mais quels sont ces genres de conseillers municipaux, régionaux et quelles sont ces mentalités patriotiques pour pouvoir venir servir ou de s'inscrire dans la course politique parce qu'il y a des intérêts particuliers au détriment de la société. Alors c'est là où le peuple se pose mille et une questions.
1: On y revient parce que ce serait donc même la question principale que nous avons préconisée pour ce débat. Après tout, c'est vrai, nous avons eu des élections groupées. C'est quand même une première depuis plus de 30 ans ou près de 40 ans d'avoir des conseillers régionaux, des maires qui sont élus. Mais pour quel résultat? Qu'attendez-vous concrètement de cela pour ne pas que ça soit de sabotage politique? C'est ce que vous avez écouté, M. William Diapou. Vous voulez tout à l'heure rebondir sur certains dires hein, de Élisée Kimadé.
2: Oui, en fait...
1: En remettant en cause la volonté réelle, manifeste
2: c'est bien
1: du
2: cela.
1: Gouvernement via le président de la République.
2: Effectivement. Pourquoi? Parce que depuis 38 ans, nous avons vu des régimes passer. Et celui-ci a fait l'effort de réaliser l'une des volontés du peuple centrafricain, à savoir une démocratie à la base pour que les citoyens puissent contribuer eux-mêmes. Parce qu'on voit souvent les conseils régionaux, ce n'est pas le sujet, mais aussi les conseils municipaux. Donc les deux vont de pair.
1: Oui.
2: D'abord, la gestion de la cité au quotidien autour de nous, et ensuite, dans notre zone géographique donnée. C'est immense. Donc aujourd'hui, on n'envisage aucun développement dans le monde. Vous allez voir toutes les nations développées, il y a une forte décentralisation. Et ce processus, c'est un processus, quel que soit le pays dans lequel nous sommes, où nous allons, la décentralisation est un processus. Elle commence et peu à peu, elle aujourd'hui, grâce à cette décentralisation, dans quelques années, nous aurons les dividendes. Nous ne pouvons pas aujourd'hui avoir les dividendes dans les 2 mois qui suivent, dans les 3 mois qui suivent, même dans les 3 ou 4 ans qui suivent. Ce n'est pas possible.
1: Non, l'idée c'est de vous rappeler le départ. Est-ce que nous ne sommes pas en train de marquer un départ?
2: Voilà, je pense que c'est
1: un mauvais départ.
2: Nous sommes en train de marquer un départ.
1: Non,
2: qu'il soit bon, qu'il ne soit pas bon, c'est un départ. Oui, qu'il soit bon ou qu'il ne soit pas bon, c'est un départ. Parce que ici, l'essentiel, c'est que la manifestation de la volonté politique s'observe à travers ce départ-là. Il peut être bancal, ça dépend du point de vue de tout un chacun. Il peut être mal orchestré, je suis d'accord avec vous. Mais aujourd'hui, le fait de l'avoir fait, c'est déjà un début.
1: Maintenant,
2: et progressivement,
1: maintenant une question,
2: il faut corriger
1: William,
2: et améliorer.
1: Monsieur William Ndiapo, oui. C'est de dire, est-ce qu'on n'est pas en train de vouloir mettre nos cœurs, c'est-à-dire nos volontés, nos âmes sur quelque chose de sérieux pour avoir ou escompter un résultat vraiment réel demain et après que cela puisse tomber de l'aile, jeter de l'aile dans l'air.
2: La particularité de si vous voulez, la démocratie de proximité ou alors, c'est quoi? C'est que c'est le peuple centrafricain qui décide. C'est les centrafricains qui vont contribuer à améliorer leur situation à travers ces mécanismes. Ces mécanismes sont d'abord institutionnels. Aujourd'hui, vous allez voir que les conseils régionaux ou les conseils municipaux, ils ont les transferts de compétences. Ils peuvent prendre de l'argent, arranger les routes d'ailleurs.
3: Espérons que ça ne soit pas théorique.
2: Mais il faut d'abord une théorie avant qu'il y ait une pratique. Aucun pays du monde moderne, maintenant, organisé et développé, ne peut y aller sans plus.
4: On a quitté la théorie.
2: Voilà, nous avons quitté la théorie et maintenant nous sommes en train d'aller dans la pratique.
3: Le pragmatisme politique.
4: On continue dans la pratique en faisant appel à la théorie. Je pense que
2: je suis d'accord avec vous lorsque vous dites qu'il faut que nous matérialisons cette théorie en pratique. Mais donnez-leur le temps au moins d'essayer. On n'a même pas encore eu l'occasion de les voir à l'œuvre.
4: Vous avez écouté Monsieur Rosance et vos co-débatteurs Zalang, et Élisée qui ont dit tout à l'heure qu'il n'y a pas question de dire à l'heure où nous sommes d'évoquer même la question, d'évoquer le problème ou la problématique de manque de moyens, puisque nous avons les moyens, c'est-à-dire c'est la volonté. Ils ont évoqué nos ressources naturelles.
2: Non, mais ce que M. Nguimal dit, il le parle en tant qu'un néophyte. Parce qu'il faut un cadre.
4: Aujourd'hui, il n'y a pas d'argent dans le pays. C'est la question de gestion qui pose problème. Par exemple, la question des véhicules.
2: Je vais y aller.
4: Où certains préfets manquent de voitures.
2: Écoutez-moi.
4: Tout en sachant que certains ministères, comme le ministère de la Défense, le ministère
2: que vous avez
4: la santé,
2: vous allez me donner une minute.
4: Le ministère, par exemple.
2: Les collectivités régionales
4: ont
2: une autonomie de gestion, une autonomie financière. C'est eux-mêmes qui achètent leurs véhicules. C'est eux-mêmes qui se payent.
4: Non.
2: C'est eux-mêmes qui se développent.
4: Vous n'avez pas écouté ma question. Je parle des préfets et des sous-préfets. C'est un exemple. Si déjà ceux qui sont les représentants du gouvernement manquent cruellement, pour ne pas dire, qui ont un manque criant de tout ce que nous constatons aujourd'hui, qu'en est-il de ceux qui seront autonomes via la bonne volonté du gouvernement?
2: Très bien. Alors, si nous devons déplacer le dossier pour parler des difficultés qu'ont les préfets et les sous-préfets ou les gouverneurs, c'est-à-dire les autorités déconcentrées, leurs problèmes ne sont pas différents des problèmes qu'éprouve l'État centrafricain ou tous les fonctionnaires centrafricains. Nous avons des difficultés. Ça, c'est une réalité, c'est une vérité. Ah ben, pourquoi vous voulez tout le temps nous dire la même chose? Il nous manque beaucoup de choses en tant que fonctionnaires.
4: Donc vous rejoignez Élisée Guimalé.
2: Ce n'est pas méconnu.
4: Non, vous rejoignez Élisée
2: Guimalé. Ce n'est pas méconnu, c'est une réalité. Nous faisons face à des défis.
4: Mais oui.
2: Nous avons des budgets, nous avons des fois une peine à pouvoir à combler certains de ces budgets. Ce sont des réalités. Nous n'avons pas besoin de les cacher.
4: Vous rejoignez Élisée Guimalé qui disait tout à l'heure que...
2: Alors peut-être que ces collectivités, pour revenir à votre propre sujet, peut-être que ces collectivités feront mieux que l'État. Pourquoi pas? Elles ont été élu pour ça.
4: Il disait tout à l'heure qu'il n'a pas foi aux autorités actuelles par rapport à ce que vous avez évoqué, que nous avons toujours et toujours des problèmes sans procéder à des résolutions concrètes à la base.
2: C'est pour ça qu'aujourd'hui nous avons élu des gens qui peuvent résoudre ces problèmes à la base là. Aujourd'hui, nous avons transmis les compétences en matière, par exemple, d'enseignement de fondamental 1. Ça revient aux municipalités. C'est-à-dire que c'est les municipalités qui devront maintenant faire les écoles. Ça va alléger l'État. Aujourd'hui, c'est la population qui aura des compétences pour pouvoir résoudre son problème. Ce n'est plus de remettre tout à l'État. Mais aujourd'hui, aucun pays du monde ne se développe, en mettant tout sur l'État. C'est parce que nous avons une conception arriérée, comme M. Nguimalé, qui pense que c'est l'État qui doit tout faire, qui doit vous amener même à manger dans votre maison. Ce n'est pas possible. Aujourd'hui, les routes ne doivent pas seulement être construites par l'État. Nous avons des mairies qui s'occupent de la voirie urbaine. Nous avons des mairies qui s'occupent de l'enseignement préscolaire. Voilà. Aujourd'hui, c'est comme ça. Et c'est cette optique-là que nous voulons.
3: Le
2: développement par nos dirigeants les plus proches.
3: Le peuple centrafricain ne cesse de s'interroger au quotidien. En écoutant, n'est-ce pas, les acteurs
4: le
3: politiques...
4: Le conseiller juridique du chef de l'État.
3: Voilà. C'est là où le peuple s'interroge. C'est vrai. Il y a une différence entre le pragmatisme politique et le discours politique. Et nous, le peuple, nous sommes victimes gratuites des discours politiques. Mais on peut beau tenir des discours politiques, mais sans le pragmatisme politique. C'est ça le mal centrafricain. Et écoutez, si aujourd'hui, Nous parlons des conseillers municipaux, c'est vrai. Nous parlons des conseillers régionaux, c'est vrai. Mais sur le plan pratique, réel, sur le terrain, je pense que il est temps Il est temps que l'État puisse se donner ce travail d'entretenir les conseillers municipaux sur tous les plans. Parce que les compatriotes centrafricains qui se sont levés pour solliciter la confiance de leurs compatriotes, si je me pose la question, est-ce que ceux-là sont levés, est-ce que c'est dans la volonté de servir ou bien c'est dans le suivisme politique? Alors, si c'est dans le suivisme politique, nous revenons toujours sur cette table-là pour pleurer, c'est-à-dire, je dis le terme, je pèse ce verbe-là, pleurer, pourquoi? Parce que il n'y aura aucun changement. La décentralisation va être théorique, la démocratie à la base va être pour la forme, et tous ceux, d'ailleurs, à l'instant T, imaginez-vous, après les élections, il n'y a plus de place, parce que c'est la composition politique, mais naturellement, nous comparons, utilisons le terme combat politique. Mais imaginez-vous que après les élections, les conseillers municipaux sont encore dans la logique, même les élus du peuple sont encore dans la logique, n'est-ce pas, de combat politique. Or,
4: tout est fait.
3: Ils sont aux affaires. Pourquoi ne pas se réunir autour d'une table, réfléchir sur les contextes, les problèmes au niveau communal et proposer des solutions pour le peuple. Parce qu'un jour, il rendra compte, parce que avec la théorie, on va arriver où il y a la théorie de redevabilité citoyenne. Bon, comme ce n'est pas le moment d'évaluer les conseillers municipaux parce que ils viennent commencer, voilà. Et nous, le peuple reste aux aguets. Voilà. Certainement, nous allons interpeller tout le monde. Voilà. Parce que normalement, quand on est un élu, il y a un projet de société et qu'on doit dérouler. Il y a un agenda politique à dérouler.
4: Et il y a aussi le suivi qui s'en suit.
3: Donc, le peuple par ma voix reste aux aguets pour interpeller les élus, même temps au niveau municipal et régional. Aujourd'hui, nous avons les maires élus, pas nommés. Et donc là, nous, le peuple les attend.
4: Voilà, vous voulez répondre très secondes.
2: Effectivement, c'est l'un des points essentiels parce que cette conception de conseil régional n'est pas encore très bien perçue par les Centrafricains. Ceux qui doivent rendre compte du développement à la base, ce sont désormais les conseillers élus. D'abord, le développement à la base, ce seront eux. Et donc, il y a cette redevabilité-là que les citoyens pourront demander. Moi, je suis de tel village. Monsieur le maire de mon village, c'est quoi? Comment? Qu'est-ce que vous avez fait? Moi, je suis de telle région. Monsieur le président du conseil régional, etc. Voilà, qu'est-ce que vous avez fait? Et aujourd'hui, nous avons deux personnes morales de droit public, hein, l'État d'une part et les collectivités. Aujourd'hui, les collectivités ont cette compétence-là, vous allez dans la loi, nous avons, ils peuvent se jumeler, ils peuvent ouvrir des partenariats, ils peuvent aujourd'hui amener de l'investissement, mais c'est la créativité, c'est aussi la volonté. Les gens ont présenté un programme, mais ils doivent aussi le matérialiser. Ce n'est plus que le président, comme M. Nguémalé, ce n'est plus que le président qu'il faudra voir. Il faudrait également voir mon conseil régional, il faudrait également voir mon conseil municipal avant de pouvoir se prononcer.
4: Parce maintenant, que tous, ils sont... maintenant, la crainte, voilà. c'est de voir si ces élus sont liés au programme politique, n'est-ce pas, de leur
2: pas
4: parti
2: nécessairement,
4: politique.
2: Pas nécessairement. Ça posera ils ont été élus que... sous des barrières politiques différentes.
4: Oui, la majorité MCU, pour l'instant, il faut le dire, oui. C'est comme la majorité écrasante.
2: Mais leur cadre est fixé par la loi, leur compétence est fixée par la loi.
4: Si, mais après, voilà. ils ont quelle vision politique? C'est de leur parti politique. C'est ça là où monsieur Rosin est en train de s'interroger de l'efficacité de ce que les gens attendent d'eux. Parce que si on voit avec cette allure de tout ce que nous constatons avec ce mauvais pas, ce mauvais départ, on risquerait bien fort de ne pas attendre de bonnes choses. Et c'est ce que nous sommes appelés à dire autour de la table et beaucoup plus. C'est la raison, c'est la quintessence, le pivot même de ce débat aujourd'hui, monsieur Élisée Guimadé.
0: Merci beaucoup, monsieur Armando. Je dois rappeler à docteur William Diapo que la collectivité territoriale est un organe de l'État. Ce n'est pas une entité indépendante de l'État. C'est-à-dire la décentralisation, c'est l'État central, C'est-à-dire, Foustan, Kachtoua, Dera, tout le voulez, le président de l'exécutif là, c'est eux qui vont maintenant transférer certaines de leurs compétences à des autorités élues.
2: Tout à fait.
0: Voilà. Et nous sommes au début. Nous sommes au début de la création de cette décentralisation. Maintenant, la charge pèsait sur Bangui, l'État central.
4: Sur Bangui.
0: Qui doit d'abord mettre en place des cadres spatiaux, voire financiers, pour le commencement effectif de ce corps. Voilà. De ce corps, de cet organe de l'État. Donc dire que les collectivités sont indépendantes, ils sont libres, ils sont dotés de lui, ils sont capables de construire
4: des sièges. Voilà, mais même des ponts, des routes et autres.
0: Je suis d'accord,
2: c'est un processus.
0: Tout à fait, pas maintenant. Je pense, M. Armando, pour notre pays, là, c'est quoi? C'est-à-dire, la sagesse est de l'autre côté. C'est-à-dire, la sagesse pour développer ce pays est entre les mains de ceux qui ne sont pas à l'affaire de diriger. Je vous rappelle, en juin 2024, le feu patriote Joseph Bindunga, quand il avait plusieurs reports des élections locales, qu'est-ce qu'il avait dit? En juin 2024, il a dit, il vaut mieux que ces élections soient organisées en groupes local, collectif, les élections municipales, régionales, législatives soient...
4: Il avait été rejeté à ce temps.
0: Il avait été rejeté. On l'a humilié, on l'a traité de tout.
4: Malheureusement.
0: Et finalement, qu'est-ce qu'on a fait? Aujourd'hui, on est de nous accuser que nous qui sommes nous qui sommes à droite, peut-être, c'est nous qui bloquons le fonctionnement de ce pays. On nous espionne partout, par IA, on nous envoie des agents pour nous espionner afin de nous prendre sur notre langue. Mais vous avez un défi. Hein, William a reconnu qu'il y a un défi. Mais c'est à vous de résoudre ce défi-là. Ce n'est pas à nous qui gérons les moyens de l'État. Monsieur Armando, la collectivité territoriale, tout ça là, aujourd'hui, on parle du principe, en finance publique, on parle du principe de l'unité budgétaire.
4: L'unicité de caisse aussi.
0: Voilà. L'unité budgétaire veut dire que l'ensemble des recettes de l'État concourt à la dépense de l'État en général. C'est-à-dire, dans le budget de la République centrafricaine, qui sera élaboré et adopté par l'Assemblée nationale, il aura aussi des cadres,
4: des lignes
0: réservées à chaque collectivité territoriale.
4: Oui.
0: Ce n'est pas à eux là-bas de commencer. Voilà, vous avez amorcé un processus, sachant que vous n'avez pas la capacité intellectuelle suffisante pour pouvoir l'exécuter. Et M. Armando, quand vous dites que, je ne suis pas toujours d'accord avec vous, vous dites que non, il y a quand même un changement avec le régime actuel. Mais je ne sais pas, quand est-ce que vous avez vu?
4: Non, il n'y a rien pas. Il faut le relever.
0: Moi, je ne reconnais pas.
4: En 2011, nous n'avons pas tenu les élections régionales. Oui. Nous avons des élections régionales, nous avons des élections municipales. C'est quand même un pas depuis plus de 30 ans. C'est Et donc, pour moi, je dis, est-ce que ça, ce n'est pas un pas? Même si aujourd'hui, il y a lieu de dire, on a mis la charrue avant le bœuf parce qu'il y a manque, par exemple, les quatre sous-préfectures de Bangui, Bangui Kaga, Bangui Fleuve, autres, manquent de sièges. On n'a pas de sous-préfecture digne de ce nom. Par exemple, au niveau de Bangui Kaga, l'ancienne maire du quatrième qui est devenue sous-préfète, c'est elle qui occupe encore, par exemple, le bureau avec les nouveaux élus au niveau de la mairie du quatrième. C'est ce que nous avons dit, mais est-ce qu'il n'y a pas un peu de pas?
0: Quand une personne est malade et qu'on l'amène à l'hôpital, on pose tous les dispositifs sanitaires, les appareils, les ceci, les cela, le microscope, tout ça là. Mais si on ne lui annonce pas les médicaments nécessaires pour la guérir, on va dire qu'on a fait un pas, parce que la personne va mourir. Si les appareils qu'on a placés n'ont pas d'effet sur la personne malade, c'est ça qu'on va dire qu'on a fait un pas? Moi, je ne pense pas, monsieur. Il faut réfléchir autrement. Je tiens à vous garantir qu'on a eu de loi que le président n'a pas exécuté et il les a supprimés. Je crois qu'aujourd'hui, tout ce qu'on a eu, parce que ça fait déjà un an, ça va faire bientôt un an qu'on a élu les conseillers régionaux. Et jusqu'alors, ils ne sont pas encore mis en place. Je crois que demain, on puisse encore supprimer cette disposition pour repartir à zéro.
2: Vous êtes sûr que les conseillers régionaux étaient élus depuis un an?
0: Je dis, on va faire bientôt un an
4: oui,
0: après les élections.
4: Il y en a qui ont été élus en 2025, le 25 décembre.
2: Voilà, vous dites la bonne information.
4: Mais oui, bientôt.
2: Et on a certains qui ont été
4: élus. Mais il a dit bientôt.
2: Mais d'autres ne sont pas encore certains.
4: Oui.
0: Je dis, ça va faire bientôt un an sans qu'aucune de ces conseils-là ne soit installée, ne soit mise effectivement au travail. Mais ça, c'est un problème. On va dire que ça, c'est un pas. Mais c'est quel pas qui traîne comme ça, M. Armando? S'il faut courir sur un tronçon de 100 mètres et exiger ce qu'on y arrive peut-être en 25 minutes, mais si vous arrivez à une heure du temps, vous allez dire que vous avez avancé?
4: Oui, monsieur Zalazou.
0: Vous serez disqualifié.
4: Vous êtes en train de...
0: C'est pourquoi je dis, il n'y a pas un pas, il n'y a pas une avancée avec ce système depuis qu'on a connu les élections de 2016. Là, il n'y a pas une avancée réelle.
4: On écoute, monsieur Zalanga.
3: Avant de répondre à cette question, ben, permettez-moi au moins de rappeler ici que le temps évolue et le peuple centrafricain uni et indivisible ne veut plus être au rendez-vous des discours ou bien des arguments politiques à mentalité, n'est-ce pas, de pessimisme politique est stérile. Nous, le peuple centrafricain veut que le pays se construit et se construit avec tous les centrafricains. Là, il faudrait le rappeler. Nous pensons que dans un premier temps, il faudrait interpeller nos compatriotes qui se sont engagés à être les élus. Ils sont engagés à être les élus pour servir d'abord et non se servir. Et la réalité politique, même aujourd'hui, le peuple en a marre d'écouter parler de budget, les déficits, tout ça, etc. Or, deux fois, je donne un exemple. Un peuple centrafricain qui mange à la hauteur de moins d'un dollar le jour.
4: 500 francs.
3: 500 francs le jour. Mais il y a un de ses compatriotes qui serait, pas conseiller, mais un cadre qui, n'est-ce pas, qui peut manger plus de 3-10 dollars par jour. Il y a un problème d'équitabilité ici. Et cette responsabilité, ce sont nos compatriotes, acteurs de politique, qui devraient résoudre ça, y répondre. Alors, donc, si les conseillers municipaux, si nos conseillers régionaux aujourd'hui arrivent dans la course avec cette mentalité de se servir, c'est ça où nous allons toujours tourner, n'est-ce pas? Mais il faudrait que
4: ça... en fait de faux, désolé.
3: La théorie de transmission de mentalité sociopolitique est vraiment capitale pour que nous ayons vraiment un résultat escompté.
4: Jean Seconde, qu'attendez-vous? Je voulais rappeler
2: deux petites notions à monsieur Osingé Malé. Il a parlé d'unicité des caisses. Je pense que c'est un principe financier, budgétaire, qui précise que les régies financières et comptables sont l'ensemble des recettes publiques d'un État qui sont centralisées.
0: Je parle d'unité budgétaire.
2: L'unité budgétaire, il n'y a pas de problème. L'ensemble, on est dans la même langue.
4: On va le couper, s'il vous plaît. Allez droit au but.
2: C'est, si vous prenez la loi numéro 20.008 du 7 avril 2020, qui porte organisation et financement des collectivités, vous verrez que cette loi donne la latitude aux régions et aux municipalités de pouvoir avoir des ressources propres à elles et donc de mener des projets de développement ou alors de planifier des projets de développement. C'est également le même cadre avec les municipalités, c'est-à-dire les mairies et les communes.
4: Progressivement, vous l'avez dit, merci.
2: Le processus se mettra
4: oui,
2: en place.
4: 30 secondes, s'il
0: vous plaît. Oui, merci beaucoup, mais rappelez-vous aussi, docteur Ndiapou, que cette dotation n'est pas facultative. C'est une obligation de l'État de doter ces collectivités territoriales pour leur fonctionnement. Monsieur Armando, demandez à cette équipe, à Monsieur Foussankash Tradira, de développer ce pays. C'est comme demander à un élève de CE1 de résoudre une équation à trois inconnues. X plus Y plus Z égale développement. Qu'est-ce qu'un élève de CE1 peut le faire? Il n'est pas à la hauteur de la tâche.
4: C'est ainsi que se referme ce numéro de Patera. Aujourd'hui, nous avons décrypté en profondeur le rôle et les missions assignées aux nouveaux conseillers régionaux de République centrafricaine. Une transition institutionnelle historique pour notre pays qui amorce sa décentralisation dans un contexte de forte tension. De trésorerie pour prolonger la réflexion chez vous. Vous pouvez pour prolonger, j'allais dire, la réflexion chez vous. Nous vous laissons sur cette double interrogation avec les défis logistiques actuels. Croyez-vous à la réussite de cette nouvelle structure, de cette nouvelle institution, c'est-à-dire le conseil régional ou le conseil régional? Et qu'attendez-vous? Pensez-vous qu'ils seront à la hauteur de vos attentes? Merci à tous nos invités et l'émission se poursuit sur www.radionlekebuka.org en podcast, rubrique Patara. Vous pouvez suivre le débat là-bas. Et aussi, il ne me reste qu'à vous souhaiter bon week-end et surtout à la semaine prochaine pour un nouveau titre. Mais prenez bien soin de vous, car on ne vit qu'une seule fois. Nous protégeons nos participants et nous disons condoléances aussi à la famille de Dinakor Ngoïta, le phénoménal qui nous a quittés. C'est la vie, ainsi va la vie, et nous souhaitons du courage à toute la famille. Merci. 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
2: 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Tout le gouvernement a pensé sur ce qui est sain appel. 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
2: 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Et déjà, il a déjà volonté malsaine du gouvernement. Il y a déjà pour ce qui est décentralisation. Déjà, oui. Donc, ce monde qui tenait le fait que les Sony a toujours monocolore. 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Mais pour ce qui est MCU d'abord, il y a pour ce qui est gabégé financière, qui est en train de se faire. Pour ressortir MCU, avec pour ressortir impunité. Et donc, dès qu'il y a une décentralisation, avec libre exercice, mais État central a dessaisi le territoire totalement dans la collectivité territoriale de la paix. 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
2: 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Avec contrôle administratif, vous avez exercé dans le la collectivité territoriale. 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
1: 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Ça, comme il y a un autre président, toi, déjà, dans le gouvernement, mais après presque 38 ans, il s'en amène et fort, il y a dans l'ESO, il y a un développement à la base. 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
2: 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Équipe qui exécute cette bénédiction, lui pense que c'est une bénédiction qui est une bénédiction qui est une bénédiction. Il y a un moment où ça a changé. Décentralisation à Bagigi, Biani, à Katan, Johnny, tu n'es plus à l'aise. Avec ton élève qui est un élève qui est un, tu n'es le résoudre équation à trois inconnus. Tu tenais X plus Y plus Z égale paix et développement. 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Et puis, le monde a besoin qu'il y ait un guerre mingi. Il veut dire que la compétence. Si tu fais face à la communauté du monde, il faut que le cordon soit attaqué en bas, tiré, tiré, tiré. Mais est-ce que le cordon peut être dans la maison attaqué, tiré? Mais si l'équipe n'est pas duré, le cordon c'est que basso, il est impossible.
1: Donc, mon amour, il est éliminé.
2: Il peut.
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Bonjour à tous. Aujourd'hui, nous abordons de la question de la succession.

0: La succession est la transmission du patrimoine d'une personne décédée à des personnes vivantes. Mais comment la loi la réglemente en RCA? Dans cette émission, nous en saurons plus sur la question. Mais bien avant, faisons un tour de l'actualité judiciaire de la semaine.
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0: Les audiences dans l'affaire dite Bossembélé se poursuivent devant la Cour pénale spéciale à Bangui. Ce lundi, la Cour a entendu Michael Makwevodé, ancien gardien de maître Jean-Daniel Ngou, ex-détenu au centre d'instruction militaire de Bossembélé. Lors de son audition, les juges ont cherché à établir le rôle des accusés dans les crimes contre l'humanité qui leur sont reprochés. Michael Makwevodé, ancien employé de maître Jean-Daniel Ngou et voisin du supermarché Ryan, a déclaré devant la Cour avoir été accusé d'avoir incendié ce commerce. Selon son témoignage, il a été arrêté de nuit en 2010 par des éléments de la gendarmerie et de la garde présidentielle. Après un passage à l'OCRB, il a été transféré au centre d'instruction militaire de Bossembélé. À la barre, il a décrit des conditions de détention difficiles. Il affirme que les prisonniers n'avaient pas un accès suffisant à l'eau et à l'électricité. La cour lui a alors demandé quelle était l'attitude de l'accusé Vianney Semdjiro à leur égard. Le témoin a répondu que celui qui dirigeait le centre à l'époque se comportait correctement avec les détenus. Selon lui, Vianney Semdjiro organisait même des séances de prière et remettait parfois de l'argent pour la ration alimentaire. Les juges lui ont également demandé s'il avait connaissance d'ordres donnés par Vianney Semdjiro pour exercer des violences contre certains détenus. Le témoin a répondu par la négative. Il a affirmé que ce dernier les réconfortait et demandait à ses subalternes de ne pas les brutaliser, même si certains leur adressaient des menaces. Concernant les autres accusés, Michael Makwevodé a indiqué ne pas les connaître. Interrogé sur son retour à Bangui, il a expliqué avoir quitté Bossembélé à l'arrivée des éléments de la CEDECA au pouvoir. Rappelons que l'affaire Bossembélé porte sur des crimes contre l'humanité présumés commis entre février 2009 et mars 2013.

0: Et dès que la dame est tombée malade, on a accusé des gens. Après le décès de la victime, on les a abattus fortement. On a pu deux mettre dans un sac pour les jeter dans l'eau. Et on a cherché, on a retrouvé les corps dans le sac. C'est vraiment très malheureux. Quand j'ai vu ça, ça m'a perturbé. Et donc, c'est une situation qu'on ne peut pas laisser ça. Et je suis en train de voir avec la MINUSCA pour descendre avec les magistrats de Wanda Koto qui ont compétence sur Wada. Je vais les appeler ici, on va descendre avec le colonel commandant de zone, FAKA, avec le commandant de compagnie, pour voir. On ne peut pas laisser cette situation impunie.
1: Vous ne voyez pas que l'absence des FSI peut être à l'origine?
0: C'est justement, c'est ça. Ça, là, on en a parlé depuis longtemps, mais ça traîne. Mais avec la situation, on va aller et puis faire le rapport. Même si on a demandé ça depuis longtemps et qu'on n'a pas eu, on va toujours continuer à bousculer pour avoir cela.
2: Notons que la ville de Wada a été marquée pendant plusieurs années par l'insécurité. Depuis la reprise de son contrôle par les FAK en mai 2024, l'autorité de l'État s'y réinstalle progressivement, mais la localité ne dispose toujours pas de chaîne pénale.
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2: Abordons maintenant notre sujet du jour, la succession. Sur la question, recevons maintenant Christian Dja, chercheur en droit. Christian Dja, bonjour.
4: Bonjour à vous, Angie.
2: Vous êtes également avec nous dans ce nouveau numéro du magazine Justice consacré aujourd'hui à la succession. La succession, c'est quoi au regard de la loi?
4: Écoutez, dans une littérature accessible, on va dire que succession, le nom succession vient du verbe succéder, qui signifie venir après, ou ce qui vient après. Maintenant, le droit, dans le contexte juridique, la succession est l'affaire du livre 3, du titre premier du code de la famille promulgué par la loi 97-013 du 11 novembre 1997. Au terme de l'article 738 de ce code de la famille, la succession est la transmission à titre universel aux héritiers ou aux légataires des patrimoines laissés par une personne décédée, appelée le décoyus. Donc si vous entrez dans l'esprit de cet article-là, l'esprit qui a précédé l'écriture de cet article est que le successeur, c'est-à-dire la personne qui vient après, là, est le continuum, n'est-ce pas, de la personne du décoyus. Donc la succession au regard de la loi, c'est la continuité, n'est-ce pas, de la personne du décoyus.
2: Mais y a-t-il une différence entre la succession et l'héritage?
4: Écoutez, c'est une très belle question que vous posez, la succession et l'héritage. Alors, en vérité, dans la pratique, la distinction n'est pas aussi tranchée que cela. Mais en vérité, oui, il y a une distinction. Pourquoi je dis que la distinction n'est pas aussi tranchée dans la pratique? Parce qu'on emploie l'un à la place de l'autre, c'est-à-dire que les expressions sont interchangeables dans la pratique. Pourquoi? Parce que la transmission ici est à titre posthume. Et donc, ce qui fait qu'on fait la confusion, ou alors, heureusement, ou on casse facilement la barrière entre ces deux institutions en droit. Mais tenez, en vérité, la différence qui se trouve entre la succession et l'héritage est que la succession désigne un processus qui se déclenche après le décès pour organiser justement la transmission du patrimoine du décoyus à ses héritiers ou à ses légataires, je l'ai indiqué. Et donc, si vous regardez bien, en réalité, la succession confine plusieurs types, plusieurs étapes essentielles, comme par exemple l'ouverture de la succession, la succession est ouverte dès le décès de la personne. Donc il y a l'ouverture de la succession, il y a l'inventaire, c'est-à-dire lorsque la personne est décédée, il faudrait que nous fassions l'inventaire, nous mesurions le passif et l'actif. Il y a le règlement, n'est-ce pas, des dettes. Si le décoyus a laissé des dettes, il faut désintéresser les créanciers. Et enfin, le partage des biens. Donc vous voyez que c'est une étape, c'est tout un processus ce qui est la succession. À rebours, l'héritage, en fait, fait référence aux biens et aux droits eux-mêmes qui sont transmis aux héritiers après le décès. Et donc, c'est dire en fait que l'héritage est la matérialisation, la réalisation, sinon la concrétisation de la succession. Donc, si on doit faire un récapitulatif, on dira librement que la succession engrange des étapes. L'héritage est cette concrétisation-là, se limite aux biens et aux droits qui sont transmis.
2: Mais la loi a prévu combien de types de succession?
4: Alors, en vérité, il existe deux types de succession. Il y a ce qu'on appelle la succession ab intesta, c'est-à-dire la succession légale, et la succession testimoniale, c'est-à-dire la succession par le testament. Alors, qu'est-ce qu'on entend par la succession ab intesta, c'est-à-dire la succession légale? Ce type de succession-là naît lorsque le décoyus, je rappelle que le décoyus en droit, c'est la personne décédée. Le décoyus est décédé sans laisser un testament. Alors, dès lors que la personne est décédée sans écrire un testament, l'organisation de ces biens se fait à travers ce que la loi a prévu. À ce moment-là, on va s'intéresser au livre 3, titre 1er du code de la famille. Alors ça, c'est la succession, c'est-à-dire la loi, c'est la loi qui organise selon les degrés. Par contre, la succession testimoniale est cette succession-là qui est faite par le découillus lui-même.

0: Avec un testament. Je précise qu'en droit, il existe trois types de testaments. Premièrement, il y a ce qu'on appelle le testament holographe. Deuxièmement, il y a ce qu'on appelle le testament authentique. Troisièmement, il y a ce qu'on appelle le testament mystique. Et donc, pour sortir de là, on dit qu'il existe deux types de succession. La succession légale que la loi prévoit lorsque la personne n'a pas laissé de testament, ou alors la succession testimoniale lorsque la personne a écrit un testament, quelle qu'en soit la forme, holographe, mystique ou authentique.
1: Quand on parle d'un règlement de succession, c'est quoi justement?
0: Alors, le règlement de succession, je l'ai un peu touché dans mes précédents propos. Le règlement de succession est un ensemble d'organisations, une technique qui consiste à organiser, n'est-ce pas, la transmission des biens que le découillus a laissé, fût-il des biens meubles ou des biens immeubles. Le règlement de succession prend en compte un certain nombre d'actes qu'il faut nécessairement poser. Par exemple, il y a ce qu'on appelle l'acte de notoriété. L'acte de notoriété est l'acte par lequel le notaire en charge, n'est-ce pas, de la succession va établir une liste des successifs, c'est-à-dire des personnes qui sont appelés à la succession et leur présenter. Ce acte a un petit avantage pour les futurs successeurs. Ils peuvent faire acte de cet acte pour, par exemple, pour une demande de crédit, par exemple. Ensuite, il y a ce qu'on appelle le bilan. Le bilan consiste à faire quoi? À faire évaluer le patrimoine à transmettre. Et enfin, il y a ce qu'on appelle le partage. Donc, voici les différentes étapes d'un règlement de succession. C'est un ensemble de techniques et des pratiques mises en place justement pour liquider une succession.
1: Christian Jadikno, comment peut-il être réalisé? Je veux dire le règlement de succession.
0: Comme je viens de dire, lorsqu'on a fini toutes ces étapes dans le règlement de succession, l'aboutissement du règlement de succession, c'est quoi? C'est le partage. Et donc, il se réalise à travers le partage des biens convenus. Alors, le partage, je l'ai déjà indiqué, ça dépend, n'est-ce pas, de la forme. Est-ce que la succession est testimoniale, c'est-à-dire par un testament, on va, de ce point de vue-là, respecter les prescrits du découillus, c'est-à-dire, on dit souvent, dans un langage vulgaire, dernière volonté du découillus. Donc, le partage peut se faire ici, selon ses volontés. Mais attention, et je dois indiquer, lorsque le découillus doit faire un testament et que le partage doit se faire selon ses volontés, il y a une limite à cela. La limite, c'est quoi? Ce qu'on appelle la réserve héréditaire. C'est-à-dire, c'est une petite partie qu'on ne doit pas toucher pour ses progénitures. Et donc, de ce côté-là, le partage est résolu si c'est la succession testimoniale. Maintenant, si c'est la succession légale, le partage se fait selon la répartition, n'est-ce pas, des ordres des héritiers que la loi, n'est-ce pas, s'est donné la difficile tâche de l'établir.
1: Christian Cha, qui a droit à la succession?
0: Alors, selon la loi, il y a un ordre bien établi, n'est-ce pas, des gens qui peuvent venir à la succession. C'est l'affaire de l'article 745 du Code de la famille. Alors, selon cet article-là, l'ordre établi, c'est quoi? C'est d'abord les enfants et les descendants du découillus. Ensuite, il y a les ascendants, c'est-à-dire les pères et mères. Après, il y a les conjoints survivants ou la conjointe survivante, ou alors les conjointes ou les conjoints survivants, parce que si on est dans un système polygamique. Et enfin, il y a les collatéraux. Voici l'ordre. Je récapitule. Il y a les enfants, les descendants du découillus. Il y a les ascendants, c'est-à-dire les pères et les mères. En troisième position, il y a le conjoint survivant ou la conjointe survivante ou les conjoints survivants. Et enfin, il y a les collatéraux. Voici les personnes qui sont normalement appelées à la succession. Je mets un petit bonus pour dire qu'il peut arriver que la personne, n'est-ce pas, tout l'arbre établi là, tout le tableau fait peut échouer. C'est-à-dire que la personne n'a pas de famille. Au sens là, on parle de succession en déshérence, c'est-à-dire une succession qui n'a pas de successeur et la succession revient maintenant à l'État.
1: Aujourd'hui, hein, la question d'héritage bas sont pleins hein, entre les parents, entre la femme et les enfants. Normalement, qui a droit à l'héritage, à la succession aussi?
0: Il faut aller à l'article 745 du Code de la famille pour voir qu'en réalité, le conjoint survivant, c'est-à-dire si c'est l'homme qui décède, la femme qui est survivante a droit à la succession parce qu'elle est venue en troisième position, qu'elle soit mariée ou pas. Maintenant, si c'est la femme qui est décédée, le mari qui est encore vivant, qu'on appelle le conjoint survivant, a droit à la succession. Et donc, il suffit, dans le cas d'espèce, d'établir l'ordre pour dire que voilà, ce qui vient avant, ce sont les enfants. Après les enfants, il y a les pères et mères. Mais maintenant, si tous sont vivants, eh bien, la femme survivante ou alors le conjoint survivant a droit à un quart des biens, n'est-ce pas, du découillus. Il faut aussi préciser que c'est vrai que cet ordre qu'on a établi là, les personnes peuvent venir à la succession. Mais il y a une petite limite qu'il faut mettre. La limite, c'est quoi? C'est ce qu'on appelle l'indignité successorale. Vous pouvez bien être dans l'ordre des personnes, c'est-à-dire que vous pouvez être le conjoint survivant, vous pouvez être enfant, père et mère. Mais si vous êtes indigne du point de vue successoral, vous ne pouvez pas venir à la succession. On va vous déclasser. L'indignité quitter sur cela signifie que ça veut dire que la personne soit apte, c'est la personne qui a tué le Dekouyous ou la personne du vivant du Dekouyous a posé des actes qui salissent sa mémoire. Et donc cette personne est écartée. On dit que cette personne est indigne pour succéder.
1: Donc aujourd'hui, quand les femmes mariées acquièrent l'héritage de leur mari, c'est pas du domaine de la loi?
0: Alors oui, pour les femmes mariées, il faut faire une précision, mais importante. D'abord, lorsqu'une femme est mariée et que le mari est décédé sur le champ, avant même de procéder à la succession, on fait ce qu'on appelle la liquidation du mariage. C'est-à-dire qu'on liquide le mariage. Si par exemple, la liquidation du régime, j'allais dire la liquidation du régime matrimonial, avant de venir à la succession. Si par exemple, les époux ont conclu, n'est-ce pas, le mariage sur le régime de la communauté des biens, on va d'abord liquider ce régime-là avant de venir à la succession. Et donc, vous voyez que la femme mariée est très avantageuse que les autres catégories de femmes comme fiancée, dotée et autres. Et donc, la femme mariée a plus d'avantages dès lors que la personne est décédée. On a d'abord, la première opération consiste à liquider le régime matrimonial avant de venir à la succession. C'est dire en fait que la femme mariée a toujours sa part, n'est-ce pas, dans la succession de son défunt mari.
1: Christian Dja, merci.
0: C'est moi qui vous remercie.

0: Dans cette émission, c'est le terme testament qui a retenu notre attention. Pour plus d'explications, nous retrouvons notre expert du jour, qui est Maître Parfait Cyril Bisakounou, avocat stagiaire au barreau de Centrafrique, qui nous donne plus de précisions.
1: Le testament, selon la loi, est un acte unilatéral par lequel une personne, appelée le testateur, exprime ses dernières volontés et décide de comment ses biens seront répartis après son décès. La loi numéro 97.013 du 11 novembre 1997 portant code de la famille centrafricaine, en son article 985, a prévu trois formes de testament, à savoir le testament holographe, le testament authentique et la déclaration de dernière volonté. Le testament holographe est écrit en entier, daté et signé de la main du testateur. Le testament authentique est celui qui est reçu par un notaire sous forme de dictée du testateur. La déclaration de dernière volonté est faite devant une personne investie d'une autorité publique en présence de trois témoins. Et donc, voici en bref l'explication d'un testament selon la loi.
0: Merci à vous, Maître Parfait Cyril, mais restez avec nous pour répondre à la question de Laure de Bouérab qui veut savoir l'explication du terme plaidoirie selon le droit.
1: La plaidoirie en droit est l'exposé oral par lequel un avocat ou une partie présente ses faits, ses arguments de droit et ses moyens de preuve devant une juridiction pour convaincre le juge. La plaidoirie est de nature orale et elle est prononcée à l'audience, bien qu'elle s'appuie souvent sur des écrits appelés conclusions. L'objectif de la plaidoirie est de résumer le dossier et persuader le juge du bien fondé de la cause défendue. Les acteurs de la plaidoirie sont les avocats ou les parties elles-mêmes. Mais il faut noter que les avocats jouissent du monopole de la plaidoirie. La plaidoirie est souvent prononcée à l'audience ou encore dans les procès et elle intervient généralement à la fin des débats pour synthétiser l'affaire. Et donc d'une manière brève, c'est ça l'explication de la plaidoirie en droit. Merci.
2: Et c'est la fin de la version française de cette émission consacrée au droit à l'antenne. Nous avons parlé de la succession au regard de la loi en RCA. Merci d'être resté à l'écoute. Merci à vous, Jordan, pour votre appui à la réalisation de cette émission. À vous aussi, David Bema, pour votre appui technique. Mais restez branchés pour la version en sango. Débarrassez-vous, là, ceux qui étaient intentionnés, soit Irni, succession, ou la Mongoïti Pekotikwa.

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1: 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Mais t'as la magie, soit. Donc, parce que tu dois déléguer tes cours hygiéniques. Il s'agit d'un FSI, à Dutinawada. 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Là, qui t'y a siri, à quand même, qui était sous la dit cours hygiéniques. Et donc, il a avancé à Sirini, tu as béni avec si, il est corrigé au fur et à mesure.
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1: 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c'est-à-dire besoin de bâtir quoi. Il faut commencer à bâtir si il y a une succession. Par exemple, dans la succession, il faudrait qu'il y ait ouvri la succession. Donc, on a fini de dire que il y a une succession. Et puis, il y a une position à bâtir acte, à être inventaire. Inventaire, il y a une évaluation de ce qu'il y a. Est-ce que le qui a une mission, est-ce que le qui a une rappelle, est-ce qu'il y a une mission à mobiliser, à recouvrir, à qui il y a une mission, à qui il y a une mission. Et puis, il y a un règlement, une dette, donc le qui a qu'il faut payer et puis on a ça ou à opération de quoi ouais j'ai petit c'est un partage bah il soit atteint des successions à la bague il soit 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
1: 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de biens ou alors ses parties de biens il faudrait qu'elle liquide régime matrimonial d'abord à ouais si à go façon nayati si pratique de succession pourquoi parce que nayati liquidation du régime 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

Souvenez-vous, mercredi, nous avons parlé de l'annonce du ministère de la Défense sur une opération de ratissage contre des éléments de la LRA. Selon son communiqué, les FACA et leurs alliés russes ont mené cette opération et ont permis de libérer 8 civils qui ont été enlevés dans le village Madawazuma, près de Rafai sur l'axe Bangassou. Quels ont été les autres résultats de cette action? La mission se poursuit-elle dans la zone? On y revient dans cette émission. Un autre dossier de la semaine concerne la dégradation avancée de plusieurs ruelles dans le 7e arrondissement de Bangui. Quelle est la situation sur place, surtout en cette saison des pluies? Quelles en sont les conséquences sur le mouvement des usagers? Qu'est-ce qui a changé sur le terrain? On en parlera également avec Edouard Rogossé qui suit ce dossier. Pour la chronique Buzz, ce sont les réactions sur les réseaux sociaux après la défaite jeudi dernier de la RCA face à la Mauritanie. Ce match disputé sans le buteur des fauves, Louis Mafouta, s'inscrit dans le cadre des éliminatoires de la prochaine CAN 2027.

0: Vous avez sans doute écouté dans nos éditions du mercredi dernier que 8 civils, dont des enfants, enlevés la semaine dernière par des éléments de la LRA dans le Momo, ont été libérés. Ils ont été kidnappés le 18 septembre dernier à Madabazuma, un village situé à une cinquantaine de kilomètres de Rafai sur l'axe Bongassou. Leur libération fait suite à une opération de ratissage menée par des forces armées centrafricaines FACA et leurs alliés russes. L'annonce a été faite mardi dernier par le ministère de la Défense. Les précisions avec Vianney Ingasso.
1: Selon les autorités centrafricaines, cette intervention s'inscrit dans le cadre d'une opération de sécurisation et de ratissage lancée dans la région depuis la mi-septembre. Le dispositif a été renforcé après l'attaque de Madabazuma où une dizaine d'habitants avaient été enlevés la semaine dernière. D'après le communiqué, un détachement des FACA et de leurs alliés russes a été envoyé dans la zone pour poursuivre les assaillants. Le 21 septembre, les militaires ont localisé le groupe à une vingtaine de kilomètres au nord-est du village avant d'engager les combats. À l'issue des affrontements, 8 civils dont des enfants ont été libérés. Deux assaillants ont été tués et du matériel militaire a été saisi. Le ministère de la Défense indique qu'aucune perte n'a été enregistrée dans le rang des FACA et des forces alliées. Les opérations de poursuite et de ratissage se poursuivent dans la zone. Selon le ministère de la Défense, elles visent à empêcher les combattants de la LRA encore en fuite de se regrouper. Cette libération intervient alors que les enlèvements attribués à la LRA se multiplient dans le sud-est de la RCA. Ces dernières semaines, plusieurs cas ont été signalés dans des localités des préfectures du Mbomou et du Mbomou selon les autorités locales.
0: Merci à vous, Vianney Ingasso. Vous êtes avec nous dans le studio A de Radio Nikiluka ce soir. Bonsoir, Vianney.
1: Bonsoir, Teddy.
0: Lorsque, dans le communiqué du ministère de la Défense, il a parlé d'une opération de ratissage contre des éléments de la LRA, il s'agit de quelle nature d'action exactement?
1: Merci Teddy, il faut d'abord rappeler ce que signifie concrètement une opération de ratissage dans ce contexte. Lorsqu'une attaque est commise par un groupe armé qui se déplace dans une zone rurale et difficile d'accès, les forces de défense et de sécurité cherchent d'abord à retrouver la trace des assaillants, à déterminer leur direction et à empêcher qu'ils puissent se disperser ou se regrouper. C'est dans ce cadre qu'on parle d'opération de ratissage. Ce n'est donc pas simplement une opération destinée à occuper une localité. Il s'agit d'une recherche active des éléments armés dans une zone donnée, avec également un objectif de sécurisation des populations. Dans le cas de Madabazuma, le ministère de la Défense explique qu'après l'attaque du 18 septembre, un détachement des FACA et de leurs alliés a été engagé pour poursuivre les assaillants. Quelques jours plus tard, les militaires ont retrouvé leurs traces à une vingtaine de kilomètres au nord-est du village attaqué. Cette opération a ensuite permis la libération de 8 civils, comme vous l'avez mentionné, et la neutralisation des deux éléments présentés par les autorités comme appartenant à la LRA. Le ministère indique également que du matériel militaire a été saisi et qu'aucune perte n'a été enregistrée dans les rangs des FACA et de leurs alliés.
0: Mais est-ce que, Vianney, vous avez eu le retour de cette opération de la part des autorités locales? Est-ce que ces autorités ont confirmé qu'effectivement il y a eu une telle opération dans leur zone?
1: Oui, le retour communiqué par les autorités était dit essentiellement. C'est celui d'une opération qui a permis un premier résultat concret avec la libération des otages. Il faut rappeler que l'attaque du 18 septembre avait créé une forte inquiétude dans cette partie du pays. Les informations communiquées après l'attaque faisaient état de 11 personnes enlevées. Il y avait également eu 2 morts, un civil et un assaillant. Quelques jours plus tard, les forces engagées dans l'opération ont donc retrouvé le groupe et libéré les civils. Le ministère de la Défense a présenté cette intervention comme une opération de sécurisation destinée non seulement à retrouver les personnes enlevées, mais aussi à empêcher les éléments de la RLRA de poursuivre leur progression dans la zone. Mais il faut aussi souligner que malgré cette libération, la situation n'est pas considérée comme définitivement réglée. Les opérations de ratissage se poursuivent précisément parce que les autorités veulent empêcher les éléments en fuite de se regrouper et veulent continuer à sécuriser les populations. La MINUSCA sur la question a appelé la population de cette zone concernée par les incursions de la LRA de toujours alerter afin de permettre une réponse rapide dans ce cas de figure.
0: Dans votre papier, justement, vous avez dit que les opérations se poursuivent dans la zone. Y a-t-il un nouveau bilan? Est-ce que le ministère de la Défense a communiqué encore d'autres bilans après les premiers bilans qu'il avait annoncés?
1: Non, à part le bilan qui ressort des informations communiquées par les autorités, il n'y a pas encore de nouveau bilan à part les deux morts et les personnes libérées. Et dans le cadre de cette opération militaire, les autorités indiquent indique également qu'il n'y a pas eu de perte dans les rangs des forces engagées. Donc, on s'en tient au bilan communiqué par le ministère de la Défense. Mais ce qui est important à retenir aujourd'hui, c'est que les opérations ne sont pas terminées, les forces de l'ordre poursuivent les recherches dans la zone. Et il faut donc être prudent lorsqu'on parle de bilan définitif. Le dispositif reste engagé sur le terrain et les autorités cherchent notamment à empêcher les éléments de LRA qui auraient réussi à fuir de se regrouper. Pour les populations, l'enjeu immédiat est évidemment de pouvoir circuler, travailler et vivre normalement sans craindre de nouveaux enlèvements.
0: Jeannet, on sait que ces derniers temps, les éléments de la LRA multiplient les kidnappings des civils dans les préfectures du Mbomo, Omomo et de la Haute-Koto. Comment peut-on expliquer la résurgence de leur action?
1: Pour comprendre cette situation, Teddy, il faut prendre d'abord un peu de recul. La LRA est un mouvement armé ougandais qui est présent depuis plusieurs années dans certaines zones reculées de la Centrafrique et des pays voisins. Le groupe est notamment associé à des enlèvements de civils, à des déplacements de population et à des violences dans les zones où il opère. Ce qui inquiète aujourd'hui, c'est la répétition de plusieurs incidents dans le sud-est centrafricain. Une revue de presse du Centre d'études stratégiques de l'Afrique faisait déjà état en septembre de plusieurs incidents attribués à la LRA, notamment l'enlèvement d'enfants dans le Mbomo. Les zones concernées sont par ailleurs vastes, rurales et parfois difficiles d'accès. Cela complique le contrôle permanent du territoire et permet à de petits groupes armés de se déplacer relativement et discrètement. Il faut également rappeler que les États attribués à la LRA dans le Mbomo, le Mbomo et la Haute-Koto ne constituent pas un phénomène totalement nouveau. Des documents ont déjà rappelé que depuis plusieurs années, il y a eu des attaques de la LRA impliquant des violences, enlèvement des civils, des pillages, des destructions des biens dans ces préfectures. Ce que l'on observe aujourd'hui ressemble à une réactivation des problèmes de sécurité anciens avec de nouvelles attaques et de nouveaux enlèvements qui ravivent les inquiétudes des populations.
0: Pour terminer notre conversation avec vous, Vianney, qu'est-ce qu'il faut faire selon vous pour mettre un terme à cette insécurité due à la présence ou aux exactions de la LRA qui empêche certains habitants de vaquer librement à leurs occupations?
1: Il faut évidemment, Teddy, une réponse sécuritaire, mais elle doit être pensée dans la durée. Premièrement, il faut que les populations puissent bénéficier d'une présence effective et durable des forces de défense et de sécurité dans les zones les plus exposées. Une intervention après une attaque est nécessaire, mais la prévention est tout aussi importante. Deuxièmement, il faut améliorer la capacité d'alerte des communautés. Dans ces zones rurales, les habitants sont souvent les premiers à observer les mouvements suspects. Une meilleure circulation de l'information entre les populations, les autorités administratives et les forces de sécurité peut permettre de réagir plus rapidement. Troisièmement, il faut continuer à sécuriser les axes et les localités vulnérables parce que l'objectif final n'est pas simplement de repousser un groupe armé, c'est de permettre aux habitants de retourner dans leur champ, de commercer, d'envoyer leurs enfants à l'école et de circuler sans peur. Enfin, la réponse doit s'inscrire dans le temps. Le ministère de la Défense affirme d'ailleurs dans son communiqué que les opérations actuelles visent à empêcher les éléments de la RGA en fuite de se regrouper et à renforcer durablement la protection des populations. La libération de 8 civils est donc un résultat important, mais elle ne suffit pas. Elle sait que la menace LRA a disparu. La poursuite des opérations et la sécurisation durable de population restent essentielles.
0: Mais est-ce que vous ne pensez pas, en dehors de cette opération de ratissage, il faudrait renforcer également l'effectif des militaires qui sont souvent déployés dans la zone ou dans ces zones et aussi leur matériel pour leur permettre de travailler efficacement pour lutter contre les exactions de la LRA?
1: C'est ce que nous avons toujours relevé dans ce genre de situation. Le déploiement des forces de défense et de sécurité dans ces zones les plus exposées aux violences, pas seulement de la LRA, des groupes armés, mais il faut noter aussi, Teddy, qu'il y a un problème d'infrastructure routière qui complique le déplacement ou le mouvement des troupes dans les zones touchées par ce genre de conflit. Alors aujourd'hui, il suffit aux autorités de penser comment résoudre ou faire face à ce genre de situation afin de mieux protéger la population. Parce que dans le cas plus récent, nos militaires sont beaucoup plus une armée de projection qui intervient lorsqu'il y a problème. Dans ce cas de figure, il faut une armée de garnison, c'est-à-dire se maintenir sur place dans les zones touchées qui va permettre aux militaires de se déplacer lorsqu'il y a menace sur les populations.
0: En tout cas, merci à vous, Vianney, d'avoir répondu à nos différentes questions.
1: Merci beaucoup, Teddy.
0: Nous allons aborder le deuxième sujet de la semaine juste après cette courte pause.

0: Le deuxième sujet retenu pour la synthèse de l'actualité de la semaine concerne la dégradation de plusieurs routes dans le 7e arrondissement de Bangui. Des nids de poules, des ravins et des chaussées dégradées perturbent la circulation des habitants. Les axes Pont Kassai, Église, Elim et Source, Yongoro et Source, Bangouma sont particulièrement touchés. Edouard Rogossé.
1: Sur l'axe Pont Kassai, Église, Elim, au niveau de l'école Sao, la route est fortement dégradée. Pour les riverains, circuler devient un véritable parcours du combattant, surtout pendant la saison des pluies. David Ngaro, un vendeur dont les secteurs sont pleins.
2: Vu par rapport à maintenant circuler.
3: Les personnes qui empruntent cette voie éprouvent beaucoup de difficultés à circuler librement avec leur engin. Le mauvais état de la route provoque également des accidents de la circulation.
1: Même constat sur l'axe Source Yongoro. Les usagers déplorent l'état de la chaussée qui affecte leurs déplacements et leurs activités. Chancela Zama, rencontré près de l'église Alléluia Kassai Source, en
4: nous avons un problème de route. Regardez même l'état de la chaussée. Les véhicules ne peuvent pas passer ici. Même les conducteurs de moto refusent de nous déposer ici lorsque nous revenons de nos achats, en prétextant que la route est trop dégradée.
1: Sur l'axe Réunion, quartier Bangouma, les habitants réclament également des travaux de réhabilitation. Emeron Yadama, l'un d'entre eux.
5: D'autres arrondissements sont bien aménagés, mais ce n'est pas le cas ici chez nous. Nous demandons aux autorités du pays de penser au 7e arrondissement car il n'est pas suffisamment urbanisé.
1: Face à ces préoccupations, Sylvie Kolimba, maire du 7e arrondissement, apporte des explications sur la situation.
6: C'est une priorité. On a reçu des partenaires qui sont partis faire des visites sur des axes qu'on doit mettre des canaux, arranger les routes et puis après on fera appel aussi au ministère de l'urbanisme.
1: En attendant des travaux, les habitants espèrent une intervention rapide afin de faciliter la libre circulation sur ces différents axes.
0: Merci à vous, Edouard Rogossé. Vous venez de nous rejoindre dans le studio A de Radio Nekiluka ce soir. Bonsoir, Edouard.
7: Bonsoir, parfait. Et dit comme c'est, bonsoir à toutes et à tous.
0: La première question, quelles sont les coulisses de votre reportage que nous venons de réécouter? Autrement dit, comment vous l'avez réalisé?
7: Oui, d'abord, le reportage a été réalisé à l'issue d'un constat que nous avons fait dans le 7e arrondissement de Bangui. Pendant notre balade dans le 7e arrondissement, nous avons pu constater la dégradation des ruelles dans cet arrondissement. J'ai proposé le sujet au niveau de la rédaction. Le sujet a été retenu, le sujet a été validé et on me l'a donné pour traiter ce sujet. Alors, je suis descendu sur le terrain avec les chauffeurs, bien sûr. Nous sommes rendus sur le terrain, on a rencontré les usagers, les habitants, hein, les habitants du 7e arrondissement, ceux qui vivent au quotidien hein, la dégradation de cette route. Ils se sont prononcés sur ces sujets qui les touchent vraiment et ça cadre avec notre constat. C'est parce que même nous, hein, en pratiquant cette route, du coup, vous voyez que la route n'est pas bonne, il y a des nids de poules, il y a des ravins, ainsi de suite. Donc, il y a vraiment l'impraticabilité sur les différentes ruelles du 7e arrondissement. C'est comme ça que nous avons pu mettre la main sur ces sujets et les traiter afin que ça puisse être diffusé sur les ondes de Radio Nekiluka.
0: Quand vous parlez du 7e arrondissement, c'est vague. Si vous avez rencontré tous les habitants du 7e arrondissement, quels sont les quartiers ciblés?
7: Dans les reportages qui viennent de passer, nous avons ciblé des axes. Il y a d'abord l'axe qui quitte les ponts Kassai pour aller jusqu'au niveau de l'église Elim, en montant vers l'école Sao. Ici, la route n'est pas bonne. Et si vous prenez également l'axe devant l'église Saint-Paul, où on a communément appelé Source, pour aller au quartier Yongoro vers marché Garaina là-bas, la route est dégradée. Également, si vous prenez la grande route, vous arrivez au croisement hein, qui mène vers la résidence de l'ambassadeur de France. À gauche, il y a une ruelle qui mène là vers Bangouma. Ici aussi, la route n'est pas bonne. Ce sont ces axes-là que nous avons ciblés pour réaliser ces reportages.
0: Vous avez croisé des usagers, comme vous l'avez dit, mais est-ce que vous avez rencontré des difficultés sur le terrain pendant le tournage de ce reportage?
7: Pas tellement. Nous n'avons pas rencontré des difficultés. C'est parce que ce sont des réalités qui touchent le quotidien de la population locale. Et pour eux, notre présence sur le terrain était un ouf de soulagement déjà. Et du coup, nous étions là pour essayer de porter leur voix afin que leurs soucis soient entendus par les autorités du pays, par les publics centrafricains, qu'ils puissent savoir que voilà, dans le 7e arrondissement, quelques ruelles sont dans de mauvaises conditions. Donc, nous n'avons pas trouvé vraiment de difficultés sur le terrain.
0: Par contre, dans certains quartiers, lorsque vous voulez interroger certains habitants, ils disent que non, c'est purement politique, ils ne veulent pas se prononcer. Or, ce n'est pas le cas dans le 7e arrondissement lorsque vous étiez sur le terrain. C'était bien passé. Les autorités étaient aussi d'accord pour le tournage de ce reportage. Est-ce que les autorités ont parlé aussi?
7: Les autorités ont parlé. Et d'abord, Teddy, je vais vous dire une chose. Lorsque nous étions arrivés à côté de l'église Alléluia, hein, de Kassai Source, juste à côté, en descendant un peu, je rencontrais une dame qui a parlé dans le reportage. La dame et sa sœur étaient en train de discuter sur la dégradation de cette route. Lorsque je les ai approchées, elles m'ont dit, mais c'est comme si c'est Dieu qui t'a envoyé. On est en train même de parler de ce sujet, de la dégradation de la route ici. Et tu es venu, en tout cas, sois le bienvenu, je vais parler. Et la femme s'est exprimée sur ce sujet. Et aussi du côté des autorités, elles étaient coopératives. J'ai été à la mairie, j'ai rencontré Madame le maire, elle a donné son avis et tout a été bien passé.
0: Et alors, quels sont les usagers qui payent beaucoup plus les conséquences de la dégradation de ces différentes ruelles dans le 7e arrondissement de Bangui?
7: Nous allons citer en premier lieu les conducteurs de moto. Lors de notre entretien avec la première dame qui a parlé dans ses reportages, elle part souvent acheter ses marchandises au niveau des kilomètres 5. Mais quand elle achète les marchandises et qu'elle arrive, avant de franchir les ponts de Alléluia, qui est juste au niveau des sources ici, les taxis motos ne veulent pas traverser ces ponts-là. C'est parce que c'est un canal, voilà, on peut dire un canal qui est là, c'est rempli d'eau. Et du coup, les mototaxis ne veulent pas monter, avancer jusqu'à venir les déposer dans sa maison. Ils disent que la route n'est pas bonne, si j'emprunte la route, ça va jouer sur ma moto, et ainsi de suite. Donc, que ce soit d'abord, les taxis motos ont des difficultés à rouler librement sur cette tronçon. Et maintenant, la population locale, les riverains, et aussi pour circuler, soit pour ramener leurs produits de là où ils achètent, vers leur maison, ça pose déjà problème. Imaginez, vous avez un bagage de poids, mais vous arrivez là, les taxis motos disent, bon, moi je ne peux pas avancer, c'est parce que la route n'est pas bonne. Vous êtes obligé de transporter ces poids-là pour les ramener à la maison, que ce soit les taxis motos, ceux qui ont des véhicules, les usagers, soit les riverains, la population locale, tout le monde souffre énormément à cause de la dégradation, on peut dire avancée, des quelques ruelles que nous avons ciblées dans ces reportages.
0: Dans votre reportage, Madame le maire du 7e arrondissement de Bangui, on sait que c'est une nouvelle autorité, elle a parlé des partenaires qui ont effectué des visites sur le terrain afin d'évaluer cette situation, peut-être pour apporter une solution, mais elle n'a pas précisé ces partenaires. De quels partenaires s'agit-il exactement?
7: Oui, Teddy, lors de notre entretien avec Madame le maire, elle nous a fait savoir que voilà, il y a des partenaires qu'elle a souhaité taire le nom. Elle a dit ces partenaires seront connus le jour où ils viendront pour les lancements des travaux. Mais ce qui est sûr, même lorsque j'étais là-bas, elle était avec ses partenaires, ils étaient en discussion. C'est parce qu'ils avaient fait une mission, une descente sur le terrain. Ils sont revenus dans son bureau, ils étaient là pour des discussions d'usage. Et c'est après eux que Madame le maire m'avait reçu. Mais elle nous a fait également entendre que voilà, il y a d'autres partenaires déjà aussi qui se sont mobilisés. Donc il y a 2-3 partenaires déjà qui se sont mobilisés pour apporter un appui par rapport à ces voiries-là qui sont dégradées dans les 7e arrondissement.
0: Mais est-ce que vous avez fait la curiosité en voyant ces personnes, puisque vous étiez arrivé pile poil au moment où les gens sortaient, est-ce que vous avez fait la curiosité pour savoir est-ce que c'est le gouvernement, les représentants du gouvernement ou des ONG?
7: Non, bon, ce ne sont pas les membres du gouvernement. Ce sont des partenaires d'une organisation internationale que je connais même, c'est parce qu'ils étaient avec leur visibilité. Mais comme Madame le maire a bien même dit que les partenaires seront connus le jour où il y aura lancement des travaux, donc moi aussi je suis dans cette obligation-là d'éteindre le nom de ces partenaires pour ne pas dévoiler les secrets. Certainement les auditeurs seront, c'est parce que le jour où les travaux peut-être seront lancés, que les auditeurs vont connaître l'identité de ces partenaires.
0: Vous avez tourné ce reportage il y a quelques jours, mais après, est-ce que vous êtes retourné sur le terrain pour vérifier s'il y a eu déjà quelques actions en cours par rapport à votre reportage?
7: Non, pas encore. C'est parce que même ce vendredi, on a fait un tour, rien n'est fait. Donc jusqu'à présent, il n'y a aucune suite favorable pour la population du 7e arrondissement. Donc nous allons patienter encore, c'est parce que ces partenaires peut-être pourront revenir. Mais pour l'instant, il n'y a plus rien.
0: Il n'y a pas de changement.
7: Non.
0: Pour terminer notre échange avec vous, Edouard, quelle est aujourd'hui l'inquiétude et les attentes des usagers et riverains de ces différentes ruelles?
7: L'inquiétude grimpe pendant cette saison pluvieuse. C'est parce que s'il pleut, c'est difficile. Nous allons prendre même un exemple palpable. Quand vous quittez là où il y a l'église Témoin de Jéhovah pour aller à l'église Elim, donc au croisement qui mène vers Bangouma, donc quand vous prenez la ruelle de l'ancien monsieur le maire de 7e arrondissement Tagbalé, juste pour arriver au croisement qui mène vers Bangouma, vous prenez la ruelle du côté droit. Cette portion, jusqu'au niveau de l'église Elim, s'il pleut, la circulation devient difficile. Et aussi leur attente est que ces ruelles soient reconstruites de manière urgente pour permettre la libre circulation des personnes et de leurs biens. Au bord de la route, il y a des canaux d'évacuation, mais ce sont des canaux qui ne répondent pas aux normes, qui ne permettent pas l'évacuation tranquille des eaux. Donc si peut-être lors de réhabilitation de ces routes, si ces gens-là vont penser à élargir les canaux d'évacuation, ça va permettre certainement que ces quartiers soient libérés de ces problèmes d'eau et aussi surtout de ces problèmes de dégradation de la route.
0: En tout cas, merci à vous Edouard Ogossi.
7: Merci à vous Parfait et Dicomessé. Merci également à tous nos auditeurs.
0: Et pour finir cette synthèse de l'actualité, on retrouve Elvire Kentombe pour le buzz de la semaine. Bonsoir Elvire.
8: Bonsoir Teddy. Ce qui est devenu viral cette semaine, c'est la défaite jeudi dernier de la RCA devant la Mauritanie, 3-1. Un match de la première journée des éliminatoires de la CAN 2027. Demain, les Fauves joueront leur deuxième match devant les étalons du Burkina Faso. Mais en attendant Teddy, sur les réseaux sociaux, la défaite de la RCA devant la Mauritanie et l'absence de lui, Mafuta, suscite beaucoup de réactions chez les supporters centrafricains. L'un d'eux sur Facebook dit « Vos histoires d'espoir avec les fauves, c'est toujours comme certains politiciens qui savent très bien qu'ils ne vont pas gagner les élections, mais qui continuent à donner de l'espoir aux électeurs. » Celui-ci réagit « Les défaites d'affiliés de notre équipe nationale de football ne nous étonnent pas. Il n'y a pas une infrastructure disponible permettant le bon fonctionnement de football. Voulez-vous qu'on puisse opérer quel miracle pour faire un exploit dans cette discipline ? L'unique complexe sportif Barthélemy Bourgagne qui est sous sanction de la FIFA et de la CAF. Ils sont incapables de réhabiliter pour nous permettre d'accueillir les matchs internationaux. C'est pas encore fini, Teddy. Un autre supporter s'interroge. Donc les fauves, pour vous, c'est le plaisir de voyager? Quelle est la statistique du coach Eloge Enza depuis son arrivée? Franchement, il n'est pas à la hauteur de cette équipe. Mais un autre qui rétorque en disant, la faute n'appartient pas totalement au coach. Ils ont imposé certains joueurs. Deuxièmement, il y a un manque de matchs amicaux. Toujours sur Facebook, il y a aussi ce commentaire qui dit « Hey RCA, je me demande, est-ce que Judas Iscariote était centrafricain ?» Tous les jours, même récitation. RCA a perdu, RCA a perdu, RCA a perdu. Nous sommes des donneurs des points. Finalement, on va où avec ce pays? Avec une idée de comparaison, cet internaute déclare « Un pays qui investit 50 à 100 millions de francs CFA dans le sport ne pourra jamais rivaliser avec un pays qui investit des milliers de milliards de francs CFA. » Voilà pourquoi la qualité fait la différence. Beaucoup d'autres supporters ont critiqué l'absence de l'attaquant Lui Mafuta sur la pelouse malgré sa convocation. Si l'entraîneur Defova a indiqué que le buteur centrafricain était blessé, mais son club Le Mans n'a pas officiellement communiqué sur son sort. Certains supporters se demandent, Lui Mafuta a été blessé, quand et comment? Pourtant, il a joué 90 minutes le 12 septembre lors de la victoire de son équipe, Le Mans FC contre FC Lorient. En tout cas, Teddy, ce sont quelques réactions vues sur l'internet après la défaite de la RCA jeudi contre la Mauritanie. Elle jouera son deuxième match demain devant le Burkina Faso, toujours au Maroc.
0: Merci Elvire, c'est sur cette chronique buzz que nous mettons un terme à votre synthèse de l'actualité de ce dimanche, le tout dernier numéro de ce mois de septembre. Merci à vous de l'avoir suivi, on se retrouve dimanche prochain, même heure, même fréquence. Un grand merci à Orens Giscard Ngombe pour la mise en onde de cette émission. Tout de suite, la version Sango.